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2: Bonjour et bienvenue sur Radio One, il est 5h. Et voici votre premier flash info avec Rodney Pierre-Louis. Bonjour Rodney.
3: Bonjour Avi, bonjour à tous. Sa sortie de la FCC hier, Pravin Jugnauth est revenu sur plusieurs affaires impliquant les membres du gouvernement et a accusé l'exécutif d'ingérence et de pratiques contraires à la bonne gouvernance. L'ancien Premier ministre a notamment cité Anil Bechou qui aurait fait appel à son médecin personnel pour une intervention dans un hôpital public. La polémique autour de l'acquisition de biens de Shakil Mohamed ainsi que le dossier de Véronique Legault. Il a également évoqué les allégations d'échange entre un officier du PMO et la FCC en concernant le contrat pétrolier de 30 milliards de roupies à Mercantile and Maritime Group. Jean-Daniel Perrin a dit regretter son geste quelques heures après avoir mortellement poignardé son enfant de 7 mois dimanche à Rochebois. Selon les premiers éléments, il aurait été sous l'influence de drogue au moment des faits. Après la disparition des effets de la drogue, il aurait repris ses esprits et a exprimé ses regrets. Mais comment explique ce changement de comportement? Le docteur Tarun Singh Ram Kusal Singh, psychiatre et ancien consultant à l'hôpital Brown Sekar, explique que les effets de certaines drogues dures peuvent être particulièrement intenses mais de courte durée. Le docteur Ram Kusal Singh sera l'invité d'Emily Rung pour le Focus ce matin après le journal de 8h. Bimal Janou, un habitant de Grand-Bois, a été arrêté par la FCC hier soir après son interrogatoire under warning. Il est soupçonné d'avoir participé à l'extorsion de plusieurs femmes en détresse parmi des veuves. Il comparaîtra en cours de Port-Louis Sud à la mi-journée. Le principal suspect dans cette affaire est Ramraj Munwar, qui a été arrêté en juin dernier. L'enquête a révélé les transactions bancaires suspectes sur le compte de Bimal Janou entre juillet 2024 et juin 2026 et dont la somme totale s'élève à 4,75 millions de roupies. D'autres présumés complices de l'escroc présumé Emraj Munwar ont déjà été arrêtés dans le cadre de cette enquête. À l'étranger, en Haïti, environ 40 personnes ont été tuées dans la nuit de dimanche à lundi lors d'une attaque menée par des membres de gangs armés à Kenskoff dans les hauteurs de Port-au-Prince. Selon le maire de la commune, une quarantaine de cadavres ont été dénombrés. Les recherches se poursuivent et certaines personnes sont toujours portées disparues. Voilà pour ce flash. Merci de l'avoir suivi. Tout de suite, Matin Bonheur avec Avi.
2: Merci beaucoup Rodney Pierre-Louis, on se retrouve à 6h.
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2: Et merci d'écouter la fréquence Liberté. On est mardi le 25 août 2026 et voyons les prévisions pour les prochaines 24 heures. Mi-couvert ce matin avec

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Hello, bonjour et bienvenue sur Radio 1, les amis. Il est 5h07. Comment allez-vous? Tranquille dans Zille. On est mardi le 25 août 2026. Ça y est, voilà. Deuxième jour de cette semaine. On va dire dernière semaine pour ce mois d'août. Après, je connais la fire pour les faux. Hein, au mois de septembre, parce qu'il y a pas mal de bonnes choses qui arrivent pour le mois de septembre. Et là, on apprécie bien sûr ce mois d'août là bien comme il faut, comme il se doit au maximum. Alors, pour tous ceux qui nous écoutent pour la première fois, welcome, bienvenue. Alors, vous êtes capable donc participer à l'émission comme d'hab sur nos numéros de téléphone 5 853 7721, c'est par WhatsApp, ok, envoyez-nous un petit message de WhatsApp. Vous êtes capable de nous bannir audio, bannir photo, bannir vidéo, où que vous soyez. Donc voilà, capable de les bannir, je me prépare bien sûr, donc le petit déj, etc. Pour aller au travail ou à l'école même. Donc voilà, vous avez une petite photo, donc ça fait nous plaisir. Et bien, ou aussi à téléphoner sur le 210, à 8910. Oui, c'est possible, les amis. Alors là, pas mal de personnes hier. Dis-moi comme ça, est-ce qu'il gagne droit à téléphoner? Ben oui, il gagne droit à téléphoner. Vous pouvez nous appeler, donc voilà, et passer en direct à la radio, faire des coucou à vos amis, donc qui se panne à causer depuis pas ni comme à l'époque. Peut-être quand je vais passer mes sens là, les là, je ne pas dire, il me pense moi, il me dit mon holo radio. Ben oui, c'est comme ça, c'est la vie. Ben voilà, on reste connecté à travers Radio 1. Allez, tout de suite, Justin Timberlake, Can't Stop the Feeling. Quel feeling? C'est de good feeling. Ben les amis, voilà, nous donnons un bon qu'il soit ici, hein. 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

0: Et direction le WhatsApp 5853-7721. Bonjour Avi, j'ai une pensée pour mon papa qui est parti au ciel beaucoup trop tôt et qui fête son anif aujourd'hui. Il me manque toujours autant. Une chanson de Hillsong, s'il te plaît, merci. C'est de la part de Valériane. Merci beaucoup Valériane. Donc voilà, pensée spéciale à toi, à ton papa également. Donc voilà, la quotidienne lui donne meilleure place. Ben, c'est vrai que dommage, voilà, il y a des gens qui nous quittent très tôt même, donc nous vous accepter, c'est comme ça, c'est la vie, il fait comme ça. Nous vini après nous aller, nous une passage de la terre, donc voilà, on n'est que des voyageurs sur cette terre, donc voilà, et nous apprendre à vivre, c'est ça qu'il nous a dit, apprendre à vivre avec les uns et les autres. Vous ne pas gaspiller les temps, donc voilà, domaine. Ban bisbee, ban querelle, ban dispute inutile, donc voilà. Vous ne pas gotline, si vous êtes, donc voilà, avancez, pardonnez. Et vous trouvez que la vie est très très belle devant. Merci beaucoup, Valériane. Il n'y a pas de quoi. On va passer la chanson dans quelques instants. Bonjour, vie. Bon mardi à toi et à, pour le petit Lucas également de Candiable qui fête son anniv today. Happy birthday, Lucas. De la part de papa, Nicolas, maman, Sabrina, grand-mère, grand-père, mamie, Réa, ma tante, tonton, cousin, Mathéis, sa cousine Iris et les familles Honoré, Lily et Laval. Et bonne fête de la Saint-Louis à tous les lui qui est demandé par Odile de Rivière-des-Anguilles. Merci beaucoup, Avi. Y a pas de quoi. C'est ok. Bonjour, Avi. Et tous les fidèles auditeurs de la fréquence Liberté, Mopa, des autres, hello. Et d'un copyright Lola. Mais non, qu'a pas à dire. Bonne fête de la Saint-Louis en ce mardi. Rendez-vous à la cathédrale Saint-Louis. Les familles Lola, Victor, Lactive et ma sœur Gilberte. Dédicace envoyée par Taslima, Chania et moi-même. Gilbert, bonne journée. Et là, Gilbert me dit comme ça, ben voilà, aujourd'hui, c'est l'émission d'Ursula, les capons, s'abstenir. Avi avec son âme de poète ce matin. Merci beaucoup. Ouais, une coup d'imini, une coup de mauvais passe, porte un petit pensée, pouzote. Alors, donc, la pensée qui m'a-t-il donné, donc, au début de cette émission, m'a-t-il dit que, voilà, la vie est faite d'une substance qui est la joie. Alors, là, les amis, je n'ai la joie dans eux, hein, profitez bien de cette joie. Bonjour, vie, bon mardi à toi, et toujours à l'écoute de Radio One, bonne journée. C'est Judith, merci beaucoup, Judith. Allez, d'autres dédicaces arrivent dans quelques instants. Également, vos appels. Sur le 210-8910, il est 5h20, Michael Bolton est dans la place. Michael, correct là.
1: Ouais, correct là.
0: Allez, When a Man Loves a Woman sur Radio One.

0: C'est Lindsay Buckingham et Mick Fleetwood Mac avec le titre Secrets sur Radio 1. Et là, au téléphone, nous avons Margaret de Rosebell. Bonjour Margaret.
1: Et bonjour
0: Ali. Imania Korek. Ah, et là, Kungod s'est créé où?
1: Oui.
0: Kungod est ici, là.
1: Oui.
0: Bah oui, des fois, donc voilà, ils nous disent qu'il y a et pas de personne. Alors, il y a le diète du monde là. Sinon, Margaret, Rosebell, qui position?
1: Rosé, correct.
0: Restez pas au tout?
1: Oui.
0: Il fait frais là, non?
1: Pas trop.
0: Il diminue, non? Parce que moi, j'ai l'impression qu'il était rentré, tchigit, tchigit.
1: Oui.
0: Parce qu'il me trouve solide, appelez les bonnets, hein, c'était. Hein.
1: Oui.
0: Ouais, l'on t'a tué les toits, c'est les bonnets.
1: Il y a celui-là
0: qu'il faut. Eh ouais, t'y faut, y est. Après, il l'a pas tout extraordinaire.
1: Oui.
0: Enfin, si, encore dans Roseville, il y a un soleil comme ça.
1: Mmh. Ah. J'ai bien l'appli, peut-être,
0: j'ai un petit moment de l'eau. Enfin, c'est ça, hein? Bah, qu'il faut faire. Ah bon, j'ai connu ce travail, c'est le moment.
1: Oui.
0: Allez, Margaret, m'écoute, dédicace pour qui s'en là, hein?
1: Je pense à tous ceux qui peuvent prendre une bonne fête, à tous ceux qui peuvent prendre lui, c'est que lui.
0: Oui.
1: Et spécialement, je pense à Monique Surajin de l'île de la Réunion, qui fait son anniversaire aujourd'hui. Et Marie-Louise de Bois-Chérité, qui fait son anniversaire. Je crois qu'on est fait bien, il me pète aujourd'hui.
0: Vous avez connu?
1: Oui.
0: Ah, vous êtes joli.
1: Après, un coucou à Rosemée de Trimbord, Yves de Trimbord, Yves de Mont-Séaline, Gagne de Rosil, Marie de Saint-Patrick. Yes. Un coucou à ma bonne amie Suzy de Chamonix, Clancy de Chamonix.
0: Oui.
1: Et tout ce qui peut faire la Saint-Louis, je dis, moi, je pense ce qu'il n'a pas là. Mon bonhomme, même s'il faut venir me lever, et moi, je pense aussi, moi, pas oublier mon nez.
0: Oui.
1: Marie-Louise de Maïbo qui veut péter aussi.
0: Ok, d'accord.
1: Mon cher Pierre avec mon beau-frère Sylvestre de Grand Bel Air.
0: Pina de Bel Air, Grand Bel Air.
1: Oui, sa grand sœur.
0: Ah, c'est grand sœur ça?
1: Oui, pas oublier, pas qu'à oublier. Lui.
0: Ah, grand sœur ça, pas qu'à faire ma dire, chose là. Hein?
1: Oui.
0: Oui, et c'est tout?
1: Allez, c'est tout.
0: Mais merci beaucoup, Margaret.
1: Merci, même.
0: Merci, bonne journée et profitez-en, bien sûr, de ce mardi 25 août, là.
1: Oui.
0: Rappelle bien. Allez, bye bye, Margaret. Ciao. Également, il y a aussi donc la fête Yom Nabi, donc voilà, toute la communauté musulmane qui observe ce jour, donc voilà, merci beaucoup, et la fête de la salut. Comme quoi, donc, à l'île Maurice, je te connais, t'as une mélange de culture, des festivités. C'est ça qui rend nous unique. Quand on va aller dans un différent pays, pas trouver ça, mon affaire, là. Dis dans Maurice qui vous trouve ça. Allez, merci d'écouter Radio One. On arrive dans quelques instants avec d'autres dédicaces.
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0: Il est 5h30.

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Une pensée spéciale à toutes ces femmes, voilà, fortes, indépendantes, qui pèsent donc tout seul, de la case, rôle de la cuisine, malgré les difficultés de la vie, donc voilà, je pense qu'il faut. Alors, courage à vous, et bon, dites-nous donc au plus courage, donc voilà, et qu'on va pas aussi à monter sa bonne situation. En tout cas, belle chanson de Désiré François, Ti Madame là, sur Radio One. Allez, on y va pour les dédicaces. Hi, bonjour à vous. Une chanson pour Anon Chengadou qui fête ses 68 ans. Donc voilà, pour Chan, de la part de tous ses enfants, petits-enfants, merci beaucoup. Bonne journée, merci beaucoup. Il n'y a pas de quoi, ça fait plaisir. Bonjour à vie. Bonjour à tous les amis du matin. Je souhaite un très bon anif à ma tante Anne-Marie Lebrun de Cité Malherbe. Bonjour aussi à Sabrina et sa famille du côté de Canada. Mon mari François qui travaille en ce moment de la part de Laura du côté de Rivière des Anguilles. Merci beaucoup, Laura. Coucou à vie et l'équipe de Matin Bonheur. Ça fait des semaines qu'ils m'ont pas envoyé, mais ça m'a pas dit trop bien. Coucou à ma famille, les amis, bon mardi et très bonne journée à vous tous, merci. Gros bisous, c'est Josiane du côté de Résidence Joachim. C'est vrai, Josiane, mais je peux dire comme ça, mais qui fait Josiane, pas pour vos messages, hein? Alors, donc voilà, ça, là, tout cela s'explique comme ça. Donc, on espère que ça va mieux maintenant, tranquille, ok? Ok, prenez soin, surtout avec les temps qu'il fait, donc un coup de frais, un coup de ceux, donc, mais ça prend beaucoup de précautions. Bonjour à vie, c'est Christophe, voilà, on fête les lui, mais aussi les Aloïse, Aloy, Clovis, Genèse, et voilà, après on a encore Ludovic, Touban Ludwig, donc Touban lui qui peut fêter donc Zodi. Merci beaucoup pour ce message. Bonjour à vie, je souhaite un très bon anif à Martine, qui fête son anif today, demandé par Marlene. Merci beaucoup Marlene. Happy birthday Martine. Allez, d'autres dédicaces. Bonjour, je souhaite à Fabrice Soukna un bon anif et bonne fête de la Saint-Louis de la part de Stacy. Merci beaucoup Stacy. Bah voilà, c'est tout gain là, Zodi, extraordinaire. Allez, tout de suite, Ayana K.

0: That Beautiful Name à l'instant sur Radio 1 avec Hillsong. Il est 5h45.
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0: Il fera entre 26 et 29 degrés sur nos côtes, nuageux ce matin avec donc quelques averses isolées à l'est de l'île. Et côté vent, donc il fera et donc le vent soufflera du secteur est à environ 15 km/h. La mer sera agitée au-delà des récifs avec des houles du sud-ouest de l'ordre de 2 mètres. Les marées hautes prévues à 12h29 et 23h46, marées basses à 6h02 et 18h14. Le soleil nous dira bonjour à 6h25 et ira se coucher à 17h59.
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5h48, direction le WhatsApp 5853-7721. Bonjour Avi, bon anniversaire à ma cousine Ivy Barreau de Saint-Martin et Gabriel Allegani qui fêtera son anif demain et pour tous mes amis voilà et famille de la part de Clancy et Suzy de Chamonix. Merci, bonne journée. Merci beaucoup Suzy. Alors, bonjour Avi, bonjour à toute l'équipe. J'ai une pensée à ma belle-sœur, donc voilà, Marie-Ange, qui aurait fêté son anif de mariage aujourd'hui. Chaque année, elle allait à la messe Saint-Louis. Mais cette année, si, elle est au ciel. Une pensée à son mari, Nicole, de sa belle-sœur. Merci beaucoup. Donc, voilà. Donc, il y a des moments dans la vie quand, spécifiquement, donc, on nous rappelle Ben Kikin. Donc, et là, ça, c'est un jour quand on peut rappeler le belle-sœur. Donc, là, quand il était là, les parmi, bien sûr, ben, meilleur dimoun, ben, meilleur être qui a existé. Elle est au ciel, bien entourée, en tout cas. On pense bien fort à elle. Merci beaucoup. Bonjour, Ami. Ça va? Ça va très bien. Bonne journée à l'équipe. Yet, c'est l'anniversaire de mon papa qui inquiète nous. Et n'allez donc on m'a dit bon anif papy les types gain 74 ans Béatrice Avi merci y a pas de quoi donc voilà oui c'est vrai donc c'est triste mais comme je dis donc souvent c'est difficile la séparation c'est difficile mais c'est qu'ils ont fait qu'ils sont capables de tenir nous ferme c'est que on est me dire rassuré que voilà la côté était lit bien ok donc voilà et si nous triste donc ça pas pour en y heureux non plus donc voilà on doit continuer nous aussi à vivre jusqu'à nous et si soin nous tout voilà qui nous fait une pédile au salaté là en tout cas ça va très bien merci beaucoup bonjour Avi j'espère que tu vas bien ouais je vais très bien je souhaite un joyeux anniversaire à ma belle sœur Julie de Le Hocher happy birthday Julie qui souvent veut nous bonnes messages merci donc voilà je la souhaite beaucoup d'amour de réussite et de belles choses à venir je fais également un gros coucou à Kezia Zaya et Wayne de la part de Jean-François et Émilie de Mount merci beaucoup donc happy birthday encore une fois donc à Julie on espère qu'elle est à l'écoute en ce moment avec beaucoup de bonheur, prospérité. On connaît où, hein, comment ça passe. Bonjour à vous et toute l'équipe. Je fais un petit coucou à tous ceux qui me reconnaîtront. Donc voilà, magnifique journée à vous tous. Bisous. C'est notre amie, bien sûr, Roselyne, qui est dans la place. Et là, Lina Voynou, ban gâteau, ban napolitain. Maman, get ça, comment? Magnifique, hein. Voilà. Allez, et s'il a pas tout fini rouler, en tout cas, ben, qui va faire ce ban napolitain, là, là, hein, Roselyne? Fais-nous connaître qui peut dérouler, là. Hein. On y connaît un coup de qui parle le faire avec ça, là. Bonjour à vous, ça va? Excellente journée à vous tous. Une chanson pour Sandrine, Bran, Roman, Sylvie, Brenda, Chantal et Sidney de la Tourcanie demandée par Margaret et CH du côté de Saint-Pierre, la famille Alamantou. Merci beaucoup. Également, bonjour à vous, Mofen, Coco, mes deux filles, Gracie et Grace, à mon mari Pascal. Moi, je vous souhaite une bonne journée. Et moi, je souhaite l'équipe Radio One, bonne journée. Également, c'est Caroline du côté de Chebel. Merci beaucoup, Caro. Et également, donc voilà, Monique de Glenpark nous dit bonjour à toute l'équipe. Comment allez-vous? Très bien. Et happy birthday à ma petite princesse Lénaëlle qui fête ses 3 ans today, demandée par ses parents Jennifer et Cédric, ses grands-parents José et Josette, Richard et Monique, arrière-grand-mère, Elsie, Arayo et toute la famille aussi. Une bonne fête de la Saint-Louis à tout le monde. Gros bisous, merci beaucoup Monique du côté de Glenpark. Allez tout de suite, extrait du film Brahmastra, la chanson Kesaria. Il est 5h51, on arrive avec vos dédicaces, vous écoutez bien sûr Matin bonheur.

extrait du film Ramashtra sur Radio 1 qui est serial et 5h55. Quelques dédicaces, les amis, sur WhatsApp. Bonjour, pour demander à, pour Marlène qui a fêté son NIF le 14 août de la part de quelqu'un qu'il aime infiniment. Merci beaucoup, maman. Happy birthday, Marlène, en rétor. Et également, donc voilà, cantinière de profession depuis 3h30, on a préparé des petits gâteaux. Ah, maintenant, on comprend. Merci beaucoup, Roselyne. Hein. Beaucoup gâteaux, hein. Joli gâteau, en tout cas. Courage à vous. Merci beaucoup pour ces photos. Bonjour vie, petit coucou à Cédric, Ravina, Yaya, Stevie, Liam, Diou de Baie du Tombeau, Sylviane, Mickaël, Wendy et Pamela, mamie Elisanda, demandée par Céline, du côté de Pointe-au-Piment. Merci beaucoup Céline, maman, Manzoli Pantino, Zoli, Mantino Gatila, Diou. Bonjour vie, dédicace à mon mari, Christian et moi-même, nous fêtons nos noces de cèdre aujourd'hui. Merci, c'est Marie-Louise, maman. Félicitations à vous tous les amis. Donc voilà, Zot qui me fait Zot noces de mariage today. Et beaucoup de bonheur, prospérité et beaucoup d'amour. Donc c'est 49 ans de mariage, on vous rappelle bien. Alors, beaucoup ça fait film passé. Donc, me connaissez là beaucoup à raconter. Mais ce qui me capable des autres, tout bon sacrifice qu'ils ont fini faire, pépos aux fruits. Alors, beaucoup d'amour pour vous, les amis. Hello l'équipe, bonjour, dédicace pour ma maman Elena, qui est bonnet à Saxou. Pour préparer mon dîner. Moment haute mille pour mon travail, mon envie de dire merci de la part de ce petit princesse, maman extraordinaire. Et Julie qui nous envoie sa photo, donc voilà, et qui nous dit à nous, hello to all the people who are loving and kind to me, thank you for the sunshine you bring to my life. Et en ce jour qui m'est spécial, je tiens à dire combien je suis reconnaissante d'être aussi bénie. Je trouve sur le chemin de ma vie des gens formidables, des personnes fortes, courageuses et qui m'apportent beaucoup, que ce soit la famille, en amitié ou en simple connaissance. Voilà, merci d'être vous-même et ne changez rien. Vous êtes fabuleux et moi, chanceuse. God bless you all. Merci pour vos vœux. Et oui, c'est l'anniversaire de Julie aujourd'hui. Julie de Le Hocher. Happy birthday Julie de la part de Radio 1, de toute l'équipe. Voilà, bonne et prospérité. Gros bisous et surtout, bonne fête. Amuse-toi bien. Donc voilà, c'est tout pour cette magnifique journée qui se prépare aujourd'hui. Alors, passez bien avec la famille, bien sûr, toutes les personnes, voilà, que vous sont chères. Allez, les amis, c'est ici que je vous dis bye bye. Et je vous laisse avec Cecilia Krull et Gavin Morse. My life is going on. Il est 5h57. Bye bye. Bonne journée sur Radio 1. À venir dans quelques instants, Louana, pour le Wake Up Show. Sinon, on se retrouve demain, 5h, 6h, pour Matin Bonheur. Bye.

0: soir, l'info, le flash avec vous, Rodney Pierre-Louis, bonjour.
1: Bonjour Luana, bonjour à tous. La communauté musulmane célèbre aujourd'hui le Yom Nabi, une journée consacrée à la commémoration de la naissance du prophète Muhammad. Pour les fidèles qui observent cette tradition, cette journée est l'occasion de se remémorer la vie, les enseignements et les valeurs du prophète Muhammad, notamment la compassion, la générosité, la paix et la solidarité envers les autres. Et la fête de Saint-Louis, saint patron du diocèse de Port-Louis et de la capitale est également célébrée ce mardi. Une messe solennelle est prévue à 10h30 à la cathédrale Saint-Louis aujourd'hui. Cette tradition remonte à 1768. Saint-Louis de son vrai nom, Louis XIV, était roi de France. Il a régné de 1226 à 1270 et demeure le seul roi de France à avoir été canonisé. À noter que de la rade de Port-Louis, elle a été nommée à l'honneur du roi Louis dit le bien-aimé. Jean-Daniel Perrine a dit regretter son geste après avoir mortellement poignardé son enfant de 7 mois dimanche à Rochebois. Selon les premiers éléments, il aurait été sous l'influence de la drogue au moment des faits. Après la disparition des effets de la drogue, il aurait repris ses esprits et exprimé des regrets. Comment expliquer ce changement de comportement? Le docteur Tarun Singh Ramkusal Singh, psychiatre et ancien consultant à l'hôpital Brown Sekar, explique que les effets de certaines drogues dures peuvent être particulièrement intenses, mais de courte durée. Il sera l'invité d'Emily Runga ce matin dans le Focus après le journal de 8h. Un couple français habitant à Marin a été victime d'un vol avec violence dimanche. Deux individus masqués et armés d'un club de golf se sont introduits chez eux. Selon la déposition de l'homme âgé de 60 ans, l'un des malfaiteurs l'aurait agressé, le blessant à l'oreille gauche, alors que l'autre aurait entraîné son épouse dans une chambre avant de la contraindre à lui remettre de l'argent et une carte bancaire. Le butin est estimé à environ 7000 roupies. La CID de Rivière-Noire s'est saisie de l'enquête. Et puis en France, une tornade a fait 41 blessés, dont 15 ont été hospitalisés en ravageant hier après-midi un village du sud-ouest où 300 maisons ont été endommagées. Deux centres d'hébergement ont été ouverts aux victimes pour la nuit. Voilà pour ce flash. Merci de l'avoir suivi. À vous, Luana, pour le Wake Up Show.
0: Merci, Rodney. Vous serez de retour tout à l'heure à 6h30 pour le sommaire, également pour le sport avec Avi.
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0: Ready when il est 6h04 et nous voyons cette météo là aujourd'hui. Bah écoutez, il y aura du grand soleil hein, pour démarrer la nouvelle journée, même si on a pas mal de nuages quand même au réveil selon Météo Maurice, et un ciel mi-couvert. Quelques gouttes de pluie même attendues aujourd'hui à l'est ou encore vers les hauteurs. Et puis bah, d'autres développements nuageux avec une possibilité d'averses localisées attendues dans l'après-midi vers la partie ouest de l'île et vers le centre. Et puis bah, essentiellement beau partout ailleurs. La température, la maximale reste supérieure à la moyenne saisonnière, toujours par 2 degrés, entre 23 et 25 degrés vers les hauteurs et de 26 à 29 degrés vers les régions côtières. Le ciel s'éclaircira au fur et à mesure. Le vent nous vient de l'est à une vitesse de 15 km/h. La mer, elle reste agitée au-delà des récifs. Toujours ces houles venant du sud-ouest de 2 mètres. Une marée haute vers 12h30. Marée basse depuis 2 petites minutes, 6h02. Et basse également à 18h15. Ce lever du jour à 6h25. On commence d'ores et déjà avec de belles

0: de très très bons réveils. Debout, debout, debout, commande. Allez, on ouvre les portes, les fenêtres et on inspire encore une fois aujourd'hui la positivité. Bien oui, et bienvenue surtout dans votre Wake Up Show. Nous sommes le mardi 25 août 2026. On applaudit, une nouvelle journée, ben oui, pour ensemble être à vos côtés jusqu'à 9h. J'espère en tout cas que vous avez passé un très bon lundi. On a bien démarré la nouvelle semaine. La nuit a été douce et que vous êtes parés pour attaquer ce deuxième jour de la semaine. Et surtout, les routes, le trafic, vous le savez, prudence et sérénité toujours au volant. Là, ce matin, ça va. Ça avance comme il se doit, c'est fluide, pas de gros soucis à noter. Mais nous connaissons, nous, qui, comment dire ça. Ça va, ralentissement là, prend effet au fur et à mesure, peut-être à partir de 7h15. En attendant, écoutez, nous, on est ravis de vous accompagner là ce matin, toute la Woos Team fidèle au poste pour être à vos côtés jusqu'à 9h. Rodney Pierre, lui, de la rédac, pour vous livrer toute l'actu, ça vous le savez, à chaque demi. Avis, lui, dans les starting blocks, pour débriefer les rendez-vous sport tout à l'heure, 6h30 et 7h30. C'est Hélène qui vous accueille au standard avec son grand sourire et sa gentillesse légendaire. Bonjour Hélène.
1: Bonjour Loana, bonjour Adjiv et bonjour aux éditeurs.
0: Comment on va aujourd'hui?
1: Très bien, merci, et vous?
0: Écoutez, le mardi c'est beaucoup mieux que le lundi.
1: Et il fait bon
0: oui,
1: ce matin.
0: Oui, voilà, ouais. Pas trop frisqué, juste oui. Ce qu'il faut. Et ben oui, pour attaquer cette nouvelle journée. Donc c'est Hélène d'ailleurs qui prend vos appels et distribue les cadeaux. Donc soyez hyper sympa avec elle au téléphone. En régie, Rajiv et Tomanette, le son calibré. Oui, Rajiv, tout correct? Yes, bien sûr, le pouce est en l'air. Et moi-même, Louana, je suis ravie de partager le café du matin, là, en ce moment d'ailleurs. Ça sent toujours très bon le café en studio avec vous jusqu'à 9h avec la dose maximale de bonne humeur. Allez, on se branche, on monte le son. On démarre ce mardi, d'ailleurs au son intemporel aujourd'hui du groupe R.E.M. Bah oui, yes, pour vous souhaiter la bienvenue. Shiny Happy People, Happy Tuesday avec Radio One. Merci de votre fidélité. On attaque ce mardi 25 août ensemble avec vous.

ben voilà, ce matin avec les bonnes vibrations pop, hein, souvenir 91 de R.E.M. pour vous souhaiter la bienvenue, happy, shiny, happy people, ben voilà, pour illuminer votre matinée sur Radio 1. Merci d'être avec nous, il est 6h12. Alors, qui prétend encore que le savoir ne rapporte absolument rien? Eh ben dis donc, vous savez quoi, dans votre Wake Up Show, et c'est depuis 2013, votre culture générale vaut de l'or. Et peut-être même pour faire sauter la banque au grand quiz, là aujourd'hui, 60 secondes de chrono, on est back on track ce matin encore pour faire grimper votre cagnotte à hauteur de 10 000 roupies en jeu. Comme chaque matin, la première étape est de vous inscrire via la question du jour. Et côté cinéma, aujourd'hui, nous recherchons une légende du grand écran ce matin. Donc, quel acteur est écossais? Voilà, il est entré dans l'histoire en incarnant pour la toute première fois, je dis bien la toute première fois, le mythique agent secret James Bond au cinéma dans le volet le Dr. No. Voilà, c'était sorti en 1962. Donc, vous avez compris la question. C'est un rôle culte avec son célèbre Bond, James Bond. Voilà, qui aura marqué des générations de cinéphiles. Lui, cet acteur, il porte les initiales S.C. Je dis bien S.C. Voilà. On le voit là en ce moment, hein, attention. Et donc, acteur légendaire ayant prêté ses traits à 007 dans le Dr. No en 1962. On se fait un petit kiff, quelques secondes, Rajiv ? Allez, c'est parti.

0: Alors, je rappelle que ça, c'est le thème, c'est le générique même hein, du film d'Octonaut. Eh ben oui, en 1962, la question, c'est quel acteur a joué pour la première fois le rôle de James Bond dans ce film, James Bond contre d'Octonaut en 1962. Il nous faut le nom de l'acteur, parce qu'en fait, c'est lui, hein, c'est lui qui va démarrer, et sous la plume de Ian Fleming par rapport au personnage 007. Alors, votre bonne réponse attendue au 88-10 Samtel, 83-83 Mighty, le WhatsApp de Radio 1, 58-53-77-21. Vous pouvez appeler Hélène 210-8-9-10. Attention, hein, je rappelle que c'est pour les inscriptions 60 secondes chrono là ce matin. 7h40 le duel, 7h50 la grande finale pour les 10 000 roupies. Et notre finaliste du jour profitera de 500 roupies chez notre partenaire Super U. Quel que soit son score, je n'ai plus qu'à vous souhaiter bonne chance.
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0: locale, Nancy Desrougères, Authentic Groove, aux arrêts, vous êtes là, Radio One, et bah oui, bienvenue en ce mardi matin. Peut-être que vous vous réveillez à l'instant, vous nous rejoignez, bah oui, branchez Radio One, la fréquence Liberté et votre wake-up show. Alors, voilà, une nouvelle journée pour oser, oui, oser la bonne réponse ce matin. 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Et aujourd'hui, pour emporter justement ce pack signé Agilis, à vous de trouver la définition du jour. Il nous faut ce matin au total 13 lettres condensées en deux mots. C'est-à-dire deux mots, là, aujourd'hui, que vous allez devoir trouver, désignant une œuvre d'art narratif ou une histoire racontée à travers une succession d'images dessinées, accompagnées de textes dans des bulles ou encore des phylactères, comme par exemple Lucky Luke, aussi bien Tintin, ou encore les Gaulois, Astérix et Obélix. Vous êtes, la liste, elle est très très longue. Donc, pour ne citer que, alors, c'est le fameux 9e art qui fait rêver petits et grands. En clair, quels sont les deux mots comptant 13 lettres qui définissent justement ce 9e art? Je vais me tourner vers le WhatsApp de Radio One pour voir si vous avez trouvé. Comptez bien vos lettres. Vous êtes, il y a 13 au total sur ces deux mots. Je vous souhaite bonne chance. C'est au singulier, hein. Comme ça, on est tranquille là aujourd'hui. Et vous nous balancez votre bonne réponse via le WhatsApp de Radio One, 58 53 77 21. À vous de jouer pour le super pack cadeau Agilis avec le lot Orient et le jeu de mots avec nous tout à l'heure à 6h45. Je vous souhaite bonne chance. Ce qui nous amène à 6h20. On revient dans quelques instants pour les AVDC présentés par Hélène. Et je vous dis à tout de suite et très bon mardi avec Radio One.
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5: On nous prie d'annoncer le décès de Monsieur Louis Lindsay Patrice Angélique. Décès de Monsieur Louis Lindsay Patrice Angélique, âgé de 64 ans, si connu sous le nom de Lindsay. Le convoi sortira du centre funéraire de Moura, Route Royale, Petite Rivière, aujourd'hui à 9h pour se rendre à l'église de Saint-Odile-à-Conlevieux et de là au cimetière de Saint-Martin à Montroche. Décès de Madame Primila Cassaven. Décès de Madame Primila Cassaven, née Luchmpa Osand, âgée de 64 ans, aussi connue sous le nom de Primila. Le convoi sortira de chez son fils à Subash Road, Mosselmont, Ramphol, Boimong, à Plaine des Papayes, aujourd'hui à 10h, pour se rendre au crématorium de Terminus à Triolet. Et le décès de Mademoiselle Marie Ancilla Agathe, décès de Mademoiselle Marie Ancilla Agathe, âgée de 70 ans, aussi connue sous le nom de Elda. Le convoi sortira de la chapelle Ordon d'Elienson à Route Royale Bobassin aujourd'hui à 10h pour se rendre au crématorium de Selferino à Vaquois. À toutes ces familles endeuillées, Radio-One présente ses plus vives sympathies.
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0: Made in Bali ce matin avec à l'instant Madoche, c'est le titre de cette chanson, extrait du film Toxic, hein, dont la sortie est prévue donc cette semaine à partir de demain, voilà, chez M-Ciné. Toxic, a fairy tale for grown-ups. Il y aura même une version en anglais, hein. Et il y a une version anglaise qui sortira aussi, mettant en vedette l'acteur Yash. Et ça va être la sortie événement, donc, cette semaine, du film Toxic. Très, très attendu, hein. Donc, vous aurez toutes les précisions sur la page Facebook de M-Ciné. D'ici là, je vous donne feu vert pour les inscriptions anniversaires ce matin. Et ben oui, si vous fêtez votre anniversaire, ou alors l'un de vos proches, là, aujourd'hui, en ce mardi 25 août, faites-le nous savoir. Nous sommes en plein sous le signe de la Vierge, des personnes méthodiques, attentionnées, tellement généreuses. Et ce grand moment d'anniversaire à célébrer chez Bento Sushi, une escale savoureuse, pourquoi pas, avec un ticket resto à hauteur de 500 roupies pour vous chez Bento Sushi. Donc faites vite pour les appels inscriptions anniversaires au 210-8910, 210-8910, également les inscriptions via le WhatsApp de Radio 1 58 53 77 21. Je vous souhaite bonne chance et rendez-vous tout à l'heure, 6h50, pour l'anniversaire du jour.
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0: Merci d'écouter Radio 1 et très bon réveil, 6h30. L'essentiel de l'actualité, le sommet, Rodney Pierre-Louis, Rochebois, face à la drogue, une jeunesse en danger et des habitants à bout.
7: Le sentiment d'un quartier abandonné grandit. Les habitants réclament des actions concrètes contre le trafic et la consommation. Après le drame de Rochebois, le père dit regretter son geste. Le docteur Tarun Singh Ramakusal Singh apporte un éclairage psychiatrique. Il sera l'invité de Focus ce mardi. Pravin Jugnauth accuse le gouvernement d'ingérence dans plusieurs affaires. Il dénonce également des pratiques contraires à la bonne gouvernance et évoque des COVAP. Les musulmans célèbrent la Yom Un Nabi, la naissance du prophète Muhammad. Plusieurs routes seront fermées et des déviations mises en place ce mardi à Port-Louis et à Phoenix. Et à La Réunion, un homme de 26 ans jugé pour viol sur ses neveux et nièces hier matin reconnaît les faits pour la première fois.
0: Ready One, merci pour l'info. Ce sera tout à l'heure le grand journal à 7h.

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4: Allez pour les petits sports ce matin, Avi, nous parlons cyclisme. Tristan Hardy frôle la victoire en France.
5: Et oui, Loana, nouvelle belle performance pour Tristan Hardy. Le jeune coureur mauricien termine deuxième du classement général du Tour Junior Causse Aiguilles Cévennes en France, à seulement 7 secondes du vainqueur Augustin Calamand. Le podium est complété par Clément Tardieu, troisième à 13 secondes. Cyclisme toujours, après les autorités, c'est au tour de la Fédération Mauricienne de Cyclisme de saluer l'exploit de Kimberley Le Coupienard. Pour rappel, la championne mauricienne a remporté dimanche le Tour of Britain Women de 2026 et est devenue la première africaine à gagner une épreuve de l'UCI Women's World Tour, une performance qui récompense sa préparation et son travail, souligne le président de la fédération, Michel Maire, au micro de Fabien Hector.
6: C'est une belle récompense et à elle revient tout le mérite. Nous, on donne le soutien administratif, tout ce qui est relations avec les autorités, relations avec l'UCI. Voilà notre contribution. On doit aller chercher le financement avec les autorités, les sponsors. Mais bon, en même temps, Kim, elle est professionnelle, elle roule pour une équipe pro, donc elle est salariée. Mais bon, on a vu que même isolée, elle peut se débrouiller très bien.
5: En basketball, la présélection mauricienne en vue des Jeux des Îles de 2027 s'est inclinée face au Saint-Pierre Basket Club de La Réunion sur le score de 92 à 56. Le club réunionnais a ensuite dominé Real sur le score de 112 à 43. Chez les dames, Harlem a pris le dessus sur GeForce 59 à 5 dans le championnat féminin. Athlétisme à présent, belle performance de Prithviraj Dugursingh. L'athlète de 36 ans a signé un nouveau record personnel sur 5000 mètres lors du World Athletics Continental Tour Silver disputé en Inde. Avec un chrono de 15 minutes 33 secondes, il efface son ancienne marque de 15 minutes 38 secondes établie en 2018. Après ses titres nationaux sur 5000 et 10000 mètres, Prithviraj Dugursingh se positionne pour une sélection aux Jeux des Îles de 2027. Parlons football. Chelsea a lancé sa saison de Premier League par une victoire spectaculaire sur la pelouse de Fulham. 3-2. Joao Pedro, Morgan Rogers et Cole Palmer ont marqué pour les Blues. En Italie, l'AS Roma a surclassé la Fiorentina 4-0, tandis que la Lazio s'est imposée 1-0 face à Bologne. Et enfin en Espagne, 2 matchs nuls, 0-0 entre Osasuna et Levante, puis 1-1 entre Malaga et le Deportivo La Corogne. Voilà la fin de ce journal des sports. Merci de l'avoir suivi. La suite avec vous, Loana.
4: Merci beaucoup, Avi. Vous serez de retour tout à l'heure après 7h30 pour l'Actu Sport.
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4: 6h37 et nous voyons aujourd'hui les températures. Sachant surtout, bah oui, ce sera du grand soleil jusqu'à tout à l'heure. Après, bon, en ce moment quand même, il y a pas mal de nuages au réveil. Et puis, bah, de belles couleurs qui commencent d'ores et déjà donc sur la capitale. Et puis, beau soleil qui suppose cette maximale supérieure à la moyenne saisonnière par 2 degrés toujours. De 23 à 25 degrés aujourd'hui vers les hauteurs et de 26 à 29 degrés vers les régions côtières. En vous souhaitant un très très bon mardi. Merci d'être avec nous. Oui, ça va être une belle journée en perspective.
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Très très bon réveil tout le monde. Et merci à Christina, hein. Matina, coucou. Elle branchée, bah oui, chaque matin le Wake Up Show. Donc on a l'habitude de partager ensemble. On va une petite coucou de cela. Et elle me signale qu'il pleut. Eh ben oui, il pleut du côté de Coulée en ce moment. Allez, soyez hyper prudents déjà sur les routes. Sortez couverts également. Merci Matina. Et allez, bon courage, hein. Come on, pam pam pam pam, nous mons en lit comme il se doit. On espère en tout cas que qu'il fera beau temps jusqu'à tout à l'heure, parce que Météo Maurice a quand même annoncé un beau temps au fur et à mesure, peut-être en seconde partie de journée. En attendant, le café c'est le must ce matin. Très bon réveil tout le monde. Bienvenue à ceux, à toutes ceux et à toutes celles qui nous rejoignent en ce mardi matin, parce que nous connaissons un beaucoup fait que lever. Là, c'était ainsi. Donc, bon courage. Vous êtes nombreux également sur les routes en voiture. Donc, vigilance et prudence. Toujours à la maison pour le grand départ qui s'annonce dans quelques instants. Allez, boulot et école tout le monde. D'ores et déjà, très très bon mardi. Pour faire passer cette matinée à la vitesse supérieure, parce que voilà, de l'énergie, on en a besoin au réveil. Bah, écoutez, moi, je vous conseille vivement un petit déj, comme il se doit, une banane, un petit pain gris. Vous autres, nous mettez un petit peu fondue au lin, fromage, confiture, c'est comme vous voulez, du chocolat également. Là, c'est vous qui voyez. C'est qui ne fait rôti la veille, nous souffler, nous ressouffler à la lila, nous manger, nous boire, nous tidité, nous café. 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Écoutez bien, dites-nous là aujourd'hui, quel est l'ingrédient magique qui donne cette couche un peu dorée naturelle qui se forme au sommet de votre tasse de Nescafé lorsqu'il est parfaitement fouetté et préparé avec de l'eau chaude. Selon vous, la réponse A, c'est la créma, c'est-à-dire la mousse de café, ou alors B, du lait en poudre. Je répète, quel est cet ingrédient magique, la couche dorée naturelle qui se forme au sommet de votre tasse de Nescafé lorsqu'il est parfaitement fouetté, ok, et préparé avec de l'eau chaude. Est-ce A, la créma, mousse de café, ou alors B, du lait en poudre? 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

pour vous ce matin. Luis Fonsi, lui, il nous embarque hein, avec son Made Speedo du hit Radio 1. C'est chaque samedi, 16h-18h pour un nouveau classement. Et là, tout de suite, il est 6h43. Le mardi, bah, c'est beaucoup mieux que le lundi, on dira jamais le contraire. Et même pour notre grand quiz de culture générale, il faut compter 30 secondes pour chaque questionnaire et des questions déjà pour le super jackpot à hauteur de 10 000 roupies à la clé. Serez-vous à la hauteur du grand quiz? Déjà pour être avec nous aujourd'hui, la question inscription. Attention, on plante le décor.

0: la question inscription aujourd'hui, il nous faut le nom. Vous êtes, écoutez bien, le nom de l'acteur légendaire qui a incarné pour la toute première fois le célèbre agent 007 James Bond. C'était d'ailleurs dans le film James Bond contre le Dr No en 1962. Attention, ce n'est pas Roger Moore. Non, pas du tout. Roger Moore, je crois qu'il arrive en deuxième position. À vérifier, hein. Bien sûr. Deuxième, bah très bien. Merci à Rajiv qui connaît ses classiques, justement. Donc, il y a eu cet acteur britannique, puis Roger Moore. Après, bah voilà, ça a défilé. Mais il nous faut le premier acteur ayant joué, justement, le rôle de 007 James Bond, monument du cinéma britannique, premier d'une longue lignée d'agents secrets. De qui s'agit-il? Je vais vous aider. Je vais vous donner les initiales. S.C. S.C. Donc, pour justement ce nom. Pour cet acteur. Et nous rectifier en place. Roger Moore a été troisième. Hein. Attention. Et le deuxième. Ah bah oui, c'est George Lazenby. Effectivement. Bah oui. Parce que c'est George Lazenby qui va succéder à SC, voilà, dans le rôle de James Bond. C'est vrai que George Lazenby, il n'a pas fait beaucoup, hein. Je crois qu'il a fait un seul. Bah oui, c'est la raison pour laquelle on l'a oublié, George Lazenby. Donc, ouais, lui, il était le deuxième à jouer, deuxième acteur à jouer le rôle de James Bond. Puis après Roger Moore, il est venu prendre le relais. Bon, bref, ne nous bisons, c'est qui premier acteur qui nous jouait James Bond, vous êtes en 1962. Votre réponse, 88 10 Mtel, 83 83 Mighty, 58 53 77 21, 210 8 9 10. Les rendez-vous tout à l'heure après 7h40. 10 000 roupies en jeu également. 500 roupies chez notre partenaire Super U. 60 secondes de chrono, bonne chance.
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0: Notre page, notre rubrique santé. Cette semaine, nous sommes à la veille de la journée mondiale du chien. Wouf, wouf! Cette semaine, nous mettons à l'honneur ces membres de la famille à part entière, hein, qui partagent nos vies, méritent ce que je pense moi, méritent ce qu'il y a de meilleur. Voilà. Votre chien, par exemple, très souvent, nous, les chiens, ouvert la gueule bien, bien fort. Une gueule, forcément, du chien. Et là, on se dit, oh, you get so fatigué, fatigué. Eh ben, vous savez quoi? Si par exemple, votre chien baille quand vous lui faites un gros câlin, ou alors le chien il est en train de bailler quand il est chez le vétérinaire, attention, ce n'est pas qu'il a envie de dormir, hein, pas du tout, pas du tout. Oui, ça peut sembler bizarre, mais si un chien baille pendant que vous le caressez, ou alors que votre enfant le serre dans ses bras, en fait, le bâillement pour le chien, c'est qu'il vous demande poliment, laisse-moi un peu d'espace, t'es dans mon espace précieux, voilà. Donc, il demande tout simplement un peu d'air. Parce que chez le chien, le bâillement est un signal pour relâcher une tension interne lorsqu'il se sent mal à l'aise. Donc, un bâillement, c'est sa façon à lui d'exprimer peut-être un inconfort, un stress, relâcher la pression. Et comprendre ce geste, donc comprendre le bâillement du chien, c'est respecter le rythme de son fidèle compagnon à quatre pattes. Maintenant, si votre toutou est en train de bâiller et qu'il est tout seul, personne ne peut tout se lit, là, vraiment, il est fatigué, là. Hein, donc là, forcément, il va aller se poser. Donc, et si votre toutou bâille pendant une caresse, il faut lui laisser un peu d'espace. Le bâillement est une façon de communiquer, oui, pour les chiens. Donc, il faut tout simplement comprendre tout ça. Ah, maintenant, on comprend mieux. Hein. Allez, let's go.
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0: Allez, c'est parti pour notre jeu de mots en ce mardi avec notre partenaire Agilis. La définition était ce matin ce 9e art qui raconte une histoire en dessin, en bulle de texte. Donc nous allons prendre la direction du standard. Merci à vous tous de nous avoir trouvé, d'avoir trouvé justement, de nous avoir balancé même votre bonne réponse pour ces deux mots-là aujourd'hui. Et vous étiez au taquet. Merci beaucoup encore une fois. Hélène, qui est avec nous pour ce pack gourmand Agilis ce matin?
3: Accueillons Jean-Bruno ce matin de Phoenix.
0: Bonjour Jean-Bruno.
4: Bonjour Louana.
0: Comment ça va?
4: Ça va bien, merci.
0: Oui, vous venez de vous réveiller Jean-Bruno?
4: Non, pas du tout.
0: Non, vous n'avez pas de petit déjeuner encore?
4: Maintenant, non, je suis en train de prendre mon petit déj.
0: Ah bah écoutez, on comprend mieux. Hein, pourquoi est-ce que vous êtes, on va dire, un peu tout en douceur avec moi au téléphone ce matin. Jean-Bruno, vous êtes réveillé depuis quelle heure, dites-moi?
4: 5h du mat.
0: 5h, très bien. On se réveille tôt et on fait quoi le matin?
4: Ouais, on achète le pain, on part le déjeuner des enfants pour aller à l'école.
0: Mmh, ok, combien d'enfants?
4: 2 enfants.
0: Ils ont quel âge?
4: 11 et 4 ans.
0: Ah bah ouh! Alors là, 11 et 4 ans?
4: Oui.
0: Il s'est passé quoi entre-temps?
4: Un petit break.
0: Ah ben voilà, mais attention, c'était quand même un gros break. Hein. Votre épouse, elle s'appelle comment?
4: Valienée.
0: Valienée?
4: Oui, Valienée.
0: Valienée, ah ben voilà un prénom particulier. Vous l'embrasserez de notre part également, les bouts de choux, là, ce matin. C'est le rush, hein, chaque matin. On comprend mieux, donc pourquoi il faut se réveiller très très tôt. Et en plus, Jean-Bruno, c'est votre première fois.
4: Oui, c'est ma première fois.
0: Et on adore les premières fois. Bienvenue. Oui, de quoi bien vous réveiller ce matin, Jean-Bruno, comme il se doit. Alors, Jean-Bruno, partagez avec nous, vous avez trouvé les deux mots comptant au total 13 lettres pour notre jeu de mots du jour.
4: Oui, oui. Bande dessinée.
0: Mais bien sûr. Oh yeah, bien sûr, bravo. 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
0: Permettez-moi de vous demander ce matin, Jean-Bruno, Bruno, et quel est pour vous la BD que vous transmettez justement à vos enfants, par exemple?
4: Normalement, enfin, moi j'aimais bien Tintin.
0: Ah oui, oh là là, je crois que c'est notre génération, hein.
4: Ouais, c'est ça. Mais les enfants ne sont pas trop BD, ils sont plus les animés.
0: On est d'accord, vraiment au pas. Auparavant, voilà. Nous, on en collectionnait limite, ouais. Et il y avait plusieurs librairies un peu partout. Aujourd'hui, oui, on les voit pas du tout. Et c'est voilà. Vrai que les gosses d'aujourd'hui, ils n'ont que faire des BD.
4: Voilà.
0: Et ils préfèrent la version animée. Mais bon, écoute,
4: animée, voilà,
0: ouais. Même si pour nous, le papier quelquefois, ça a un petit côté vintage quand même. Hein.
4: Oui, c'est ça.
0: Ouais. Jean-Bruno, en tout cas, merci d'avoir partagé avec nous. Je vous souhaite une excellente journée, vous, la petite famille, et des bisous à tout le monde.
4: Merci, bisous à vous aussi.
0: Merci ciao, bye bye. Ben voilà. Bon mardi, bisous doux et bisous fous. Bande dessinée, on en parle. Ce 25 août, en fait, marque la journée mondiale de la BD, de la bande dessinée. Une journée dédiée à la célébration donc de la BD sous toutes ses formes, qu'il y ait un comique américain ou franco-belge, en passant par les mangas ou encore les romans graphiques. Donc, mettre en avant la BD comme un puissant outil d'apprentissage, d'imagination, d'accès à la culture, autant pour les enfants que pour les adultes, pour nous, oui, cette journée mondiale pour soutenir donc le 9e art et ses créateurs. Donc, bonne fête à vous tous. Allez aux BD-files, aux BD-phages, aux collectionneurs, aux comic-files ou encore aux manga-files. On vous embrasse et nous serons au rendez-vous demain pour un nouveau jeu de mots avec notre partenaire Agilis.
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0: C'est l'heure de célébrer nos reines ou encore nos rois du jour. Et ben oui, pour l'anniversaire à vous tous, là, les Vierges, née le 25 août. Et côté célébrité, l'actrice Blake Lively, elle fête ses 39 ans aujourd'hui, l'épouse de l'acteur Ryan Reynolds, Deadpool si vous le préférez, voilà. Et rappelez-vous aussi de la chanteuse française Evangeli, elle fête ses 46 ans aujourd'hui, les 50 ans de l'acteur suédois Alexander Skarsgård, celui qui a joué Tarzan, et les 56 ans de la top modèle allemande, ben oui, Claudia Schiffer. Toujours aussi magnifique. Hein. Or, alors là, et les 77 ans aussi du chanteur et artiste malien surnommé la voix d'or de l'Afrique, Salif Keita, 77 ans aujourd'hui. Et je termine avec les 68 ans du réalisateur américain Tim Burton. Rien que ça. Allez, Hélène, on se dirige de quel côté pour l'anniversaire du jour,
3: hein? Du côté de Petite Rivière, nous accueillons Daniel.
0: Daniel, bonjour.
9: Bonjour, Luana.
0: Bonjour, ma Daniel, comment ça va?
9: Ça va, Daniela.
0: Ah, c'est Daniela?
9: Oui.
0: Ah, c'est pas Daniel? Allez, on va rajouter un A. Rajoute un A, ouais. Hélène. Nous faisons ça en live, nous faisons ça en direct, comme ouais. Il se doit. En tout cas, Daniela, merci d'être avec nous là ce matin. Maman, Daniela Ndiaye. Avec plaisir. Daniela Ndiaye, elle est inscrite lui-même aujourd'hui et elle a eu raison parce qu'aujourd'hui, c'est une date spéciale, Daniela.
9: Oui, très spécial.
0: Oh, alors là, nous sommes le 25 août. Daniela, c'est une vierge. Et elle fête ses 60 ans.
9: Oh, yeah. Merci, merci.
0: Oui. On vous souhaite tout le meilleur. Déjà, une bonne santé, c'est le plus important. Avec beaucoup d'amour et... casse. Oui, oui, du bonheur, de l'argent, pourquoi pas de l'oseille, surtout, Daniela, donc à l'occasion de votre 60e anniversaire.
9: Merci, la santé, ça me suffit.
0: Ah ben oui, effectivement. Après,
9: avec
0: ben,
9: votre joie.
0: Oui, après le reste suivra, hein, n'est-ce pas, Daniela?
9: Oh,
0: oui,
9: ouais,
0: on
9: sûr,
0: est d'accord.
9: Bien sûr.
0: En attendant, on a le plaisir de vous...
9: Là, je suis heureuse.
0: Ah, ben c'est génial. Et on a le plaisir de vous offrir un ticket resto de 500 roupies chez Bento Sushi.
9: Merci à vous.
0: Maman, allemand, ça va un sushi là. All right. Et profitez-en.
9: Merci, merci.
0: Moi, je vous embrasse, Daniela.
9: Merci, je vous embrasse tous à Radio One.
0: Ah, c'est gentil. Ciao, bye bye. Bisous doux et bisous fous. Encore une fois, joyeux anniversaire. 60 ans aujourd'hui pour Daniela. Clancy, 74 ans, c'est de la part de Sheila. Lui aussi, 75 ans de Beaubassin. Là, il y a Ivy du côté de Saint-Martin. C'est de la part de Suzy de Chamonix. Il y a Corinne également. Il y a Kélia, 10 ans hein, pour la petite Kélia. C'est Tati Pascaline du côté de l'île de la Réunion qui l'envoie d'ailleurs un gros coucou doux. Et on vous embrasse tous, les Vierges, du 25 août.
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1: Allez, venez dans deux petites minutes, 7h, et nous sommes dans la zone astrale ce matin. Nous sommes le 25 août et on démarre avec vous, les béliers. Vous aiderez votre entourage avec le sourire. Les taureaux aujourd'hui, vous avancez pas à pas, sans stress, on est tranquille. Les gémeaux, vos mots donnent le smile à toute la pièce, à tout votre entourage. Les cancers, quelquefois, il faut savoir prendre soin d'un proche qui en a vraiment besoin. Les lions, votre enthousiasme motive toute l'équipe. Vierge, petit conseil avisé, peut rendre service à qui veut bien l'entendre. Balance, vous allez réconcilier les déceptions avec beaucoup de douceur quand même. Les scorpions, à force de vous incruster, vous risquez d'entendre peut-être un petit secret. Les sagittaires, vous n'êtes pas seul, prenez les choses en main et pourquoi pas demander conseil. Capricorne, vous allez atteindre votre objectif du jour avec fierté. Déjà, le premier objectif, c'est de sortir du lit. Les Verseaux, vous allez inventer une nouvelle façon de voir les choses, on va dire beaucoup plus positivement. Vous en avez besoin, déjà, le mardi, c'est beaucoup mieux que le lundi. Allez, ça va le faire aujourd'hui et belle journée. Et je termine avec les Poissons, votre intuition vous guide vers la bonne décision. Yes, nous passe premier, allez vous autres. Comme il se doit, très très bon mardi et merci d'être avec nous ce matin.

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1: Alors rapidement, avant le grand journal, et ben oui, voilà une nouvelle matinée pour notre big quiz de culture générale, 60 secondes de chrono. La question du jour, ce n'est pas Roger Moore, on le disait, hein, donc quel acteur a incarné pour la toute première fois James Bond au cinéma dans le Doctor No en 1962. Bond, James Bond, et ben oui, c'est avec cet acteur que démarre cette belle aventure, cette immense saga. Donc S.C. Je dis bien S.C pour les initiales pour cet acteur que nous recherchons ce matin. 88 10 Intel, 83 83 Mighty, le WhatsApp de Radio One, 58 53 77 21 ou encore le 210 89 10. Je vous souhaite bonne chance et rendez-vous après 7h40 pour 60 secondes chrono. 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

0: Grand Journal, Rodney Pierre-Louis pour les titres ce matin. Lutte contre la drogue. Shaquille Mohamed estime qu'il est temps de changer de stratégie.
1: Alain Ladec a eu suffisamment de temps pour réfléchir et comprendre qu'il faut une approche différente après le drame de Rochebois. Et justement, le père dit regretter son geste. Le docteur Tarun Singh Ram Kusal Singh apporte un éclairage psychiatrique. Il sera l'invité de Focus ce mardi. Pravin Jagnauth accuse le gouvernement d'ingérence dans plusieurs affaires. Il dénonce également des pratiques contraires à la bonne gouvernance et évoque des cover-up. Les musulmans célèbrent le Yom Un Nabi, la naissance du prophète Muhammad. Plusieurs routes seront fermées, des déviations mises en place ce mardi à Port-Louis et à Phoenix. Et à La Réunion, un homme de 26 ans jugé pour viol sur ses neveux et nièces hier matin. Il reconnaît les faits pour la première fois. Voilà l'essentiel de cette édition. Bienvenue dans ce journal. Le ministre du Logement et des Terres, Shaquille Mohamed, insiste sur la nécessité d'un tournant radical dans la lutte contre la drogue. Il estime que la National Agency for Drug Control a suffisamment de temps pour réfléchir et qu'il faut désormais changer d'approche pour obtenir des résultats différents. Selon lui, maintenir le même cap tout en espérant de meilleurs résultats serait la pure folie, après le drame de Rochebois où un nourrisson a été tué par son père et qui aurait consommé de la drogue et avait des antécédents judiciaires. Le ministre estime qu'une nouvelle politique doit être adoptée pour apporter des solutions concrètes face aux ravages de la drogue. En visite hier auprès de la famille endeuillée, Shaquille Mohamed a insisté sur l'urgence d'agir. Il nous en dit plus au micro de Vince Bryan.
2: L'ANADEC a eu suffisamment de temps pour réfléchir. L'ANADEC a eu suffisamment de temps de comprendre que si on continue à implémenter les mêmes solutions qu'il peut implémenter, qui est la répression, l'éducation, la conscientisation, et qu'on s'attend à avoir un résultat différent, mais c'est de la pure folie, clairement, ajouter à cela la répression, l'arrestation, la punition, l'éducation, la conscientisation. Avec cela doit aussi venir à notre politique et de donner des substitutions, de donner la solution à ces victimes, de ne pas se tourner vers la drogue qui tue, la drogue synthétique.
1: Par ailleurs, le ministre dit avoir pris connaissance de la précarité de cette famille qui serait également en situation de squatteur. Il compte y remédier en lui trouvant un terrain appartenant à l'État. Écoutez.
2: De trouver des solutions pour sa bande squatteuse là, que je pourrais capable vivre dans une situation beaucoup plus humaine. Alors moi, je pourrais identifier un terrain que le gouvernement pour trouver. Et là, je pourrais faire un appel, que ce soit au gouvernement, le ministère des Finances, que ce soit le secteur privé en termes de CSA, pour qu'il y ait un coup, comment nous capables de trouver une solution que Dimoun paraisse dans sa condition-là. Nous prenons une répétition de cette tragédie à cause de la qualité de vie et la drogue qui peut proliférer, et ben, le marchand de mort, de la mort qui peut continuer, tourne autour de sa bande Dimoun qui dans difficulté là. C'est une victime facile.
1: La drogue qui continue de faire des ravages à Maurice, si nul n'est épargné par ce fléau, certains quartiers sont particulièrement touchés par le trafic et la consommation. À Rochebois, le drame survenu dimanche au cours duquel un nourrisson a été tué par son père a ravivé l'inquiétude et la colère. Dans le quartier, les habitants se mobilisent autour d'une même revendication, que les autorités cessent de délaisser ces quartiers et engagent une véritable lutte contre la drogue. Les habitants dénoncent une situation qui dure depuis trop longtemps et réclame des solutions concrètes au-delà des discours qui, selon eux, ne changent rien sur le terrain. Écoutez ce sujet signé Vince Bryan et Amanda Elisabeth.
3: Robert déplore le désengagement du travail social à Rochebois. Un enfant reste exposé à la drogue du matin au soir. Ici, que voulez-vous qu'il fasse, lance-t-il.
4: Bonne activité dans l'endroit, bonne petite affaire avec moyen que nous organiser. Mais ça, tu peux, non. Mais un enfant, t'es élevé, ton. Alors, si bien, aujourd'hui, il y a vu mes chimiques. Social, bien, revient comme moi longtemps. Ben, dis-moi, nous devons faire social à qui. Les enfants, aujourd'hui, ils sont au front. Puis mal grandi, puis mal guidé.
3: Même constat chez Alain, il dénonce le manque de développement et d'opportunités qui, selon lui, démotivent les habitants et les rendent plus vulnérables aux pièges tendus par les dealers.
5: Ou Jensen donne coup de main travail pour payer, il y a ou non, pas pour travail. Il y aura tout bon affaire qui est facile. Vous avez fait un développement dans l'endroit là.

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2: Et les obsèques du petit Adriano Celiano Perrine, tué par son père, se tiendront ce mardi à 13h. Jean-Daniel Perrine dit regretter son geste quelques heures après avoir mortellement poignardé son enfant de 7 mois dimanche à Rochebois. Selon les premiers éléments, il aurait été sous l'influence de drogue au moment des faits. Après la disparition des effets de la drogue, il aurait repris ses esprits et exprimé des regrets. Mais comment expliquer ce changement de comportement? Le docteur Tarun Singh Ramku Salsing, psychiatre et ancien consultant à l'hôpital Brown Sekar, explique que les effets de certaines drogues dures peuvent être particulièrement intenses, mais de courte durée. Le docteur Ramku Salsing répond aux questions d'Emily Ranga.
3: La drogue, là, lui donne une hallucination, plus lui donne un état confusionnel aussi, quand il lui donne un état confus, il ne connaît qu'il peut faire. Il ne réalise pas les conséquences aussi. L'effet de la drogue synthétique, lui, est assez éphémère. L'effet allait vite. Le game flash qui n'est pas dur longtemps. Donc, après, étant donné, réponse aux senseuses, comme on dit en anglais, là, après, qu'il réalise, qu'il y fait, là, il regrette. Il regrette ça.
2: Le docteur Ramku Salsing sera l'invité de Focus après le journal de 8h. Pravin Jugnauth revient sur plusieurs affaires impliquant des membres du gouvernement et accuse l'exécutif d'ingérence et de pratiques contraires à la bonne gouvernance. L'ancien premier ministre cite notamment Anil Bechu qui aurait fait appel à son médecin personnel pour une intervention dans un hôpital public. La polémique autour de l'acquisition de biens de Shakil Mohamed ainsi que le dossier de Véronique Legovind. Il évoque également les allégations d'échanges entre un officier du PMO et la FCC concernant le contrat pétrolier de 30 milliards de roupies à Mercantile and Maritime Group. Pravin Jugnauth s'adressait à la presse hier à l'issue de son interrogatoire au siège de la FCC. Écoutez sa déclaration.
4: Un ancien ministre, il passe un projet de loi dans le Parlement. Après, lui, pour dire, ni, qui va nous passer un projet de loi là, nous a trouvé ça. Après, nous peut trouver un cas de cover-up qui vient là. Véronique Legovind, tout le monde peut trouver, tout le monde peut ridiculiser sa gouvernement. Mais c'est moi, c'est qui est grave. Les prothèses, et la prothèse, je dis, moi, nous a trouvé un ministre de la Santé, il prend son docteur personnel, il est dans l'hôpital, il va aller pour faire l'opération. Un autre cas flagrant, le cas de Shakil Mohamed, supposé que le notaire, il fait paiement au l'avis du notaire. Quand la loi dit pas rien droit faire.
2: La communauté musulmane célèbre aujourd'hui le Yom Nabi, une journée consacrée à la commémoration de la naissance du prophète Muhammad. Pour les fidèles qui observent cette tradition, cette journée est l'occasion de se remémorer la vie, les enseignements et les valeurs du prophète Muhammad, notamment la compassion, la générosité, la paix et la solidarité envers les autres. Les célébrations nationales se tiendront au collège Alimia à Phoenix et plusieurs routes seront fermées, des déviations mise en place ce mardi à Port-Louis et à Phoenix à l'occasion de la célébration du Yom Nabi. À Port-Louis, la rue Saint-Edgar Laurent sera fermée à la circulation de 6h à 15h entre la rue SSR et la rue Royale. Les véhicules venant de Plaine Verte seront déviés par la rue SSR et Saint-François-Xavier. Ceux venant du centre de Port-Louis devront passer par la Paix et la rue SSR. Les autobus venant du nord seront également dévié par la route militaire, la route Nicolet, Renaissance et la rue Mariamen Temple pour rejoindre la gare de l'immigration. Des arrêts provisoires sont prévus à Renaissance et sur la rue Magon pour certains trajets. À Phoenix, la rue Maulana Abdul Halim Siddiqui sera mise en sens unique à partir de 7h puis fermée à la circulation de 8h30 à 13h ou jusqu'à la fin de la cérémonie.
5: Radio 1, il est 7h11. Nous marquons une courte pause pub et nous prendrons la direction de l'île Sœur. À tout de suite.
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2: La suite de ce journal, Rodney Pierre-Louis à l'île de la Réunion. Cet homme de 26 ans jugé pour viol sur ses neveux et nièces.
3: Sacré rebondissement et vive émotion dans la salle d'audience hier matin lorsque l'accusé avoue avoir violé ses neveux et nièces, des faits qu'il aurait commis entre 2019 et 2024. Un soulagement pour les parties civiles. Certaines d'entre elles l'ont fondu en larmes. D'autres, l'audience a plutôt a dû être suspendue durant une dizaine de minutes. Écoutez les témoignages de certains des parents des victimes recueillis par Réunion la première hier.
4: Maintenant, il reconnaît les faits et je pense que c'est quelque chose qui est très important pour les victimes, qu'on sache qu'ils ont dit la vérité, ils n'ont pas été écoutés, mais aujourd'hui, ils sont entendus et je parle en tant que maman aujourd'hui. Et en tant que parent, on doit protéger nos enfants et c'est ce que les parents de ces petits loups ont réussi à faire.
5: Pour le moment, je suis soulagé, je dirais, mais moi, je reste perplexe. Pourquoi je pense l'avouer aujourd'hui pour avoir une réduction de peine.
3: Voilà, c'est la fin de cette édition. Merci de l'avoir suivi. Louana, c'est à vous pour la suite du Wake Up Show.
2: Merci Rodney. Vous serez de retour tout à l'heure à 7h30 pour l'infotitre.
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2: À 7h13, ben voilà du grand soleil en ce moment, un peu partout à travers l'île, et ben oui, surtout sur la capitale, et donc avec un ciel quand même, alternance et quelques nuages, attention vers l'est ou encore les hauteurs, avec quelques gouttes de pluie là ce matin, et surtout les développements nuageux rebolotent hein, dans l'après-midi, attendu vers la partie ouest de l'île, et peut-être même quelques petites gouttes de pluie par moment, alors que partout ailleurs, le ciel restera essentiellement beau, avec un vent qui nous vient de l'est, à une vitesse de 15 km/h, devenant léger variable, la mer, elle est agitée au-delà des récifs. Toujours ces houles venant du sud-ouest de 2 mètres. Une marée haute à 12h30 tout à l'heure. Marée basse prévue ce soir à 18h15. Et un coucher de soleil attendu à 17h59. Très bon mardi et belle journée tout le monde.
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2: Allez, c'est mardi 25 août, très très belle journée à vous tous. Prudence aussi sur les routes, hein, si vous êtes en plein trajet vers le travail ou encore vers l'école. À venir aussi les précisions du réseau routier dans quelques instants. Nouvelle matinée pour les 10 000 roupies. C'est peut-être votre jour de chance, on l'espère. Du moins, c'est le dernier mardi hein, de ce mois d'août, les amis. Donc, peut-être ça peut vous porter chance et charger même en 60 secondes de chrono notre grand quiz de culture générale. Et comme chaque matin, une question inscription. Et aujourd'hui, attention, Rajiv, on se met dans l'ambiance.

0: Aujourd'hui, nous recherchons cet acteur, bah oui, écossais emblématique, ayant interprété le tout premier James Bond au cinéma. C'était dans le volet James Bond contre le Dr No en 1962. Il porte les initiales S.C. De qui s'agit-il? Qui est cet acteur anglais que nous recherchons là ce matin pour ayant incarné le tout premier James Bond de l'histoire même de cette immense saga? Votre bonne réponse, 8810 MTL, 83 83 Mighty, le WhatsApp de Radio 1, 58 53 77 21. Vous appelez Hélène, elle est d'ores et déjà, bah oui, au standard avec vous, le 210 8 et 9 10, et on se donne rendez-vous tout à l'heure, 7h40, le duel pour le jackpot après 7h50. On a hâte de vous retrouver. Notre partenaire Super U offrira 500 roupies de bons d'achat à notre finaliste du jour. 60 secondes de chrono. Je vous souhaite surtout bonne chance et on se donne rendez-vous tout à l'heure. Il est 7h16, nous on revient après la courte pause pub pour l'infotrafic et on se dit à tout de suite.
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0: 7h21, allez sur les routes avec vous en ce mardi. Vous êtes nombreux, bah oui, forcément à cette heure-ci. Les précisions du sergent Giovanni Hachi, fort heureusement pas d'accident à signaler, pas d'obstruction, pas de panne non plus. Par contre, les ralentissements là, par contre, on est servi. Wooten, Pontfer, Phoenix, Saint-Jean comme toujours. À partir de Richter, en sortant du nord de l'île jusqu'à la place de l'immigration, vers Gros Caillou, Petite Rivière, Ponsage aussi sur place. Donc quelques kilomètres de ralentissement, même si ça avance par moment. Vers l'ancienne route, Grande Rivière, Belle Village et La Butte. Vous êtes aussi nombreux pour entrer sur la capitale. Soyez prudents et anything on the road, comme toujours, demandez à votre copilote de nous envoyer un petit message via le WhatsApp de Radio 1 58 53 77 21 si vous constatez quoi que ce soit d'anormal sur nos routes. Très bon mardi à l'écoute de Radio 1. Vigilance et prudence.
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0: votre Wake Up Show. Allez, au son de l'énergie, hein, façon Marshmallow, Portugal The Man sur Phoenix pour vous sur Radio 1. Allez, pourquoi pas une petite pause de gourmandise gourmande, permettez-moi aujourd'hui. Si vous êtes fan, vous allez adorer. Dans le, en ce 25 août, on parle du roi incontesté des desserts glacés, le Banana Split. Eh ben oui, et savez-vous en fait à quelle date ça a été créé? Nous sommes en 1904 en Pennsylvanie. C'est un jeune apprenti pharmacien de 23 ans, un certain David Evans Strickler, qui a eu l'idée de fendre une banane en deux dans la longueur. Et puis il rajoute 3 boules de glace, vanille, chocolat fraise, ça y est. Il arrose tout ça de sirop, puis de chantilly, avec une cerise confite. Ah là, là, le tour est joué. Le succès même auprès des étudiants en 1904 est immédiat. Et le dessert a conquis le monde entier, donc plus de 120 ans plus tard. Eh ben oui, c'est toujours un régal absolu. Banana Split, ça rappelle également, eh ben oui, la chanson de la Banana Split. Ah bah oui, yes, on est d'accord. Et si vous aimez ça, allez-y, faites-vous plaisir. Nous, on se retrouve à la demi. Restez avec nous, on carbure surtout au café, hein, avec notre partenaire Nescafé ce matin. Make your world, à venir, l'actu, le rappel des titres, le sport, la météo, notre grand duel aussi. 60 secondes chrono, c'est le Big Quiz de Culture Générale. Je vous dis à tout de suite, 7h26.
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3: Le rappel des titres avec vous, Rodney Pierre-Louis. Lutte contre la drogue. Shakil Mohamed estime qu'il est temps de changer de stratégie.
4: L'ANADEC a eu suffisamment de temps pour réfléchir et comprendre qu'il faut une approche différente après le drame de Rochebois. Le père dit regretter son geste. Le docteur Tarun Singh Ramkusal Singh apporte un éclairage psychiatrique après le drame à Rochebois. Il sera l'invité de Focus ce matin. Pravin Jugnauth accuse le gouvernement d'ingérence dans plusieurs affaires. Il dénonce également des pratiques contraires à la bonne gouvernance et évoque des cover-up. Les musulmans célèbrent le Yom Nabi, la naissance du prophète Muhammad. Plusieurs routes seront fermées et des déviations mises en place ce mardi à Port-Louis et à Phoenix. Et à La Réunion, un homme de 26 ans jugé pour viol sur ses neveux et nièces hier matin reconnaît les faits pour la première fois.
3: Merci René Perlu, on vous retrouve à 8h pour la prochaine édition Info.
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2: Pour l'actu sport, avis ce matin, vous nous parlez cyclisme. Tristan Hardy frôle la victoire en France.
3: Et oui, Loana, nouvelle belle performance pour Tristan Hardy. Le jeune coureur mauricien termine deuxième du classement général du Tour Junior Cause Aiguilles of Cévennes en France, à seulement 7 secondes du vainqueur Augustin Calamand. Le podium est complété par Clément Tardieu, troisième à 13 secondes. Cyclisme toujours, après les autorités, c'est au tour de la Fédération Mauricienne de Cyclisme de saluer l'exploit de Kimberley Le Coupienard. Pour rappel, la championne mauricienne a remporté dimanche le Tour of Britain Women de 2026 et est devenue la première africaine à gagner une épreuve de l'UCI Women's World Tour, une performance qui récompense sa préparation et son travail, souligne le président de la fédération, Michel Maire, au micro de Fabien Hector.
4: C'est une belle récompense et à elle revient tout le mérite. Nous, on donne le soutien administratif, tout ce qui est relations avec les autorités, relations avec l'UCI. Voilà notre contribution. On doit aller chercher le financement avec les autorités, les sponsors. Mais bon, en même temps, Kim, elle est professionnelle, elle roule pour une équipe pro, donc elle est salariée. Mais bon, on a vu que même isolée, elle peut se débrouiller très bien.
3: En basketball, la présélection mauricienne en vue des Jeux des Îles de 2027 s'est inclinée face au Saint-Pierre Basket Club de La Réunion sur le score de 92 à 56. Le club réunionnais a ensuite dominé Real sur le score de 112 à 43. Chez les dames, Harlem a pris le dessus sur GeForce 59 à 5 dans le championnat féminin. Athlétisme à présent, belle performance de Prithviraj Dugursingh. L'athlète de 36 ans a signé un nouveau record personnel sur 5000 mètres lors du World Athletics Continental Tour Silver disputé en Inde. Avec un chrono de 15 minutes 33 secondes, il efface son ancienne marque de 15 minutes 38 secondes établie en 2018. Après ses titres nationaux sur 5000 et 10 000 mètres, Prithviraj Dugursingh se positionne pour une sélection aux Jeux des Îles de 2027. Parlons football. Chelsea a lancé sa saison de Premier League par une victoire spectaculaire sur la pelouse de Fulham. 3-2. Joao Pedro, Morgan Rogers et Cole Palmer ont marqué pour les Blues. En Italie, l'AS Roma a surclassé la Fiorentina 4-0, tandis que la Lazio s'est imposée 1-0 face à Bologne. Et enfin en Espagne, 2 matchs nuls, 0-0 entre Osasuna et Levante, puis 1-1 entre Malaga et le Deportivo La Corogne. Voilà fin de ce journal des sports. Merci de l'avoir suivi. La suite avec vous, Loana.
2: Merci beaucoup, Avi, et vous serez de retour demain matin à 5h pour Matin Bonheur. Bonne journée.
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2: 7h36 et pour les températures aujourd'hui. En ce mardi, ensoleillé, un dégradé nord-sud quand même, hein, pas mal de nuages et en plus quelques gouttes de pluie vers les hauteurs. Même avec ce temps changeant, la maximale reste supérieure à la moyenne saisonnière et ce par 2 degrés, de 23 à 25 degrés vers les hauteurs et de 26 à 29 degrés aujourd'hui attendu vers les régions côtières, voire même presque 30 degrés plein midi sur la capitale. Très bonne journée, merci d'être avec nous.

Ravane pour autre papier, oui, c'est le titre. Bah oui, comme c'est tellement vrai, on est sur du papier, c'est-à-dire acte de naissance. On étudie sur du papier, certificat, voilà, diplôme. On aime sur du papier, acte de mariage. Et on s'en va sur du papier, acte de décès. Voilà, tout simplement. Au fond, le papier est en fait le fidèle compagnon de toute une vie. Donc merci à Langaz Ravane de mettre le papier en chanson ce matin. Et sur le papier, attention, il nous faut notre deuxième VIP pour le billet Gold pour le concert événement de Shan, prévu le 5 septembre prochain. 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La question de ce mardi. Avant de lancer sa carrière solo à succès et de chanter pour les plus grands films de Bollywood, Shan a démarré la musique en duo avec sa sœur Sagarika. Est-ce que c'est vrai ou alors c'est totalement faux? Donc je répète, avant de se tourner, de chanter même pour les plus grands films de Bollywood, sa carrière solo entre autres, Shan a démarré la musique en duo avec sa sœur et Sagarika. Est-ce que c'est vrai ou alors c'est faux? À vous de jouer. 58 53 77 21 pour ce billet Gold à remporter avec Ticketbox.mu après 8h50.

0: ça y est, on est parti. Merci à vous tous. Nos challengers sont calés. Et là, vous le savez, il est 7h41. On s'installe pour notre grand quiz de culture générale. Let's go.
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0: Exactement, on a planté le décor hein, depuis très très tôt ce matin. Et ben oui, pour la bonne réponse à l'inscription du jour, c'était bien entendu Sean Connery. Sean Connery, le tout premier James Bond légendaire du cinéma en 1962. C'était lors du premier volet James Bond contre le Dr. No en 1962. Au total, 7 James Bond. Hein. Et concernant Sean Connery, vu aussi dans d'autres classiques, hein, Le Nom de la Rose, Les Incorruptibles, entre autres, la liste est très très longue. Et Sean Connery, en fait, il est né le 25 août 1930, décédé le 31 octobre 2020, d'où ce petit clin d'œil ce matin. Et bravo à vous tous pour avoir trouvé l'acteur Sean Connery. Il est temps d'accueillir nos challengers. Ah bah justement, une fois n'est pas coutume, nous avons un Sean avec nous. Il est du côté de Tamarin. Sean, bonjour.
1: Bonjour Loana.
0: Bienvenue, comment ça va?
1: Ça va bien et vous?
0: Ça va très bien, les parents étaient fans de Sean Connery?
1: Je suppose.
0: Bah écoutez, bah oui, parce que 25 août, c'est aussi, vous portez justement votre ce prénom, Sean de Tamarin. Alors, vous êtes avec nous pour la première fois, Sean?
1: Oui, première fois.
0: Merci d'être avec nous, on adore les premières fois sur Radio One. Vous faites face à Nathalie, du côté de Saint-Pierre. Bonjour Nathalie.
2: Bonjour Loana.
0: Bienvenue Nathalie, comment ça va?
2: Merci. Ça va très bien, merci. Et vous?
0: Oui, ça va très très bien. Nathalie, alors là, bah écoutez, comme on adore les premières fois, c'est aussi le cas pour vous. Ce matin, 60 secondes chrono.
2: D'accord.
0: N'est-ce pas Nathalie? C'est bien votre première fois?
2: Oui, c'est bien ma première
0: Génial,
2: fois.
0: Génial, très bien. Alors, Nathalie et Sean, merci. Merci de prendre le temps de jouer avec nous là ce matin. 60 secondes de chrono. Rapidement, chacun 30 secondes pour répondre à nos 5 questions de culture générale. Celle ou celui avec le plus de points. Le meilleur score passera en finale pour les 10 000 roupies. Ça va aller très vite. Faut pas hésiter. Vous dites passe si vous bloquez sur une question. C'est-à-dire, la réponse ne vous vient pas. Ne perdez pas de temps parce que 30 secondes, ça défile quand même hyper vite. C'est d'accord?
2: D'accord.
0: Une proposition, on laisse sortir. On ne sait jamais aussi. Hein, ça, on le répète chaque matin. C'est peut-être la bonne réponse. Sean et Nathalie, prenez plaisir à jouer avec nous et je vous souhaite bonne chance.
1: Merci.
2: Merci.
0: On se dit à tout de suite, Sean. C'est avec Nathalie que nous allons démarrer.
1: Okay.
2: D'accord.
0: Très bien, à tout de suite. Nathalie?
2: Oui?
0: Vous êtes prête?
2: Ok.
0: Le chrono à la fin de la première question. Votre réponse avec. Nathalie, nous parlons cinéma français. Nous sommes en 2008. Quel célèbre acteur humoriste joue le personnage Antoine Bailleul dans la comédie Bienvenue chez les Ch'tis?
2: Passe.
0: Quelle est la capitale de l'Irlande?
2: Berlin?
0: Non.
2: Dublin.
0: Comment?
2: Dublin?
0: Oui. Le biceps brachial est le muscle emblématique de quelle partie du corps?
2: La langue?
0: Comment?
2: Le bras, le bras.
0: Oui. Le dessinateur Georges Rémy, dit Hergé, a créé quel célèbre reporter et son petit chien?
2: Tintin.
0: Oui. On a perdu un peu de temps hein, sur la...
2: Je suis un peu stressée, Loana.
0: Oh, oh, bah, écoutez, vous savez quoi? Même avec votre stress, vous nous faites 3 points. S'il vous plaît. Bravo. On a entendu des voix à vos côtés, Nathalie.
2: Ce sont mes fils.
0: Ah ben bah, bonjour. Bonjour les fils.
3: Bonjour.
0: Bonjour, salut, coucou. Et vous nous faites 3 points, bravo. Je reviens sur la première question. Cinéma français 2008, quel acteur, quel célèbre acteur humoriste joue le personnage Antoine Bailleul dans la comédie Bienvenue chez les Ch'tis? C'est Danny Boone.
2: Ah, d'accord.
0: Précisément. Alors, nous n'avons pas eu le temps pour la cinquième question. Je vous la pose quand même. Je vous la pose quand même, mais ce ne sera pas comptabilisé hein, si vous avez la bonne réponse, d'accord?
2: Oui, oui.
0: Quel est l'animal terrestre le plus rapide pouvant atteindre 110 km/h?
2: Le cheetah?
0: Ah, bah oui, vous l'aviez en plus. Eh bah oui, le guépard. Bah écoutez, c'est ballot, mais bravo. Vous nous faites 3 points ce matin. Vous restez avec nous, Nathalie?
2: D'accord, merci.
0: Allez, à tout de suite. Sean?
1: Oui, je suis là.
0: Vous avez compris le message, Sean. Vous nous faites 4 bonnes réponses et c'est vous qui passerez en finale, d'accord?
1: D'accord.
0: Vous êtes prêts?
1: Ok, yes.
0: Le chrono à la fin de la première question, concentration. Sean, si Rabat est la capitale administrative et politique, quelle ville est la plus grande ville et aussi le poumon économique du Maroc?
1: Passe.
0: Comment appelle-t-on le petit de la brebis et du bélier?
1: Brebis et le bélier.
0: Allez. Un ophtalmologue est un médecin spécialiste pour quelle partie du corps?
1: Les yeux.
0: Oui. Combien mesure un décimètre?
1: Décimètre. 10.
0: Oui. C'était 10. C'est sur le gong, bien sûr. On accepte. Ah là là. Sean.
1: Yes.
0: Vous savez que 30 secondes, ça défile quand même hyper vite. Hein.
1: Oui, ça passe très vite.
0: Hein. Bah oui. Et on comprend avec le stress, bien évidemment. Alors, Sean, l'on revient sur les autres questions. Et comment appelle-t-on le petit de la brebis et du bélier? L'agneau.
1: Ah, yes. Ok.
0: Si Rabat est la capitale administrative et politique, quelle ville est la plus grande ville et aussi dit le poumon économique du Maroc? C'est Casablanca.
1: Ok.
0: On n'a pas eu le temps sur la cinquième question. Quelle romancière britannique a écrit les 7 tomes du sorcier Harry Potter?
1: J.K. Rowling.
0: Oh ben en plus il avait... Ah là là, vous voyez, on a perdu du temps sur les autres questions. Mais au moins vous êtes rodé pour une prochaine fois, Sean. Aurais-je le plaisir de vous retrouver bientôt?
1: Merci beaucoup.
0: Je vous ai demandé, est-ce que vous reviendrez?
1: Ah, peut-être.
0: Très bien. Bah écoutez, why not? Vous pouvez revenir dans quelques jours, voire aussi la semaine prochaine. En attendant, Sean, vous nous faites un 2 sur 5. Et Sean, in casse pisso. Voilà. Sean, je vous souhaite une bonne journée.
1: Vous aussi, bonne journée.
0: Merci. C'est très gentil. Ciao, bye bye. Et à bientôt sur Radio One. Nathalie!
4: Oui, je suis là.
0: Ouh, et ben voilà, Nathalie, 3 points, vous passez en finale ce matin pour une première.
4: Je m'y attendais pas du tout.
0: Ah ben écoutez, vous voyez comme quoi, hein, et, c'est peut-être votre mardi de chance avec avec les fistons qui vous accompagnent. Nathalie, je vous donne les 3 thèmes du jour. Géo et monument, mythologie grecque. Et nous avons un nouveau questionnaire musique ce matin. Je vous laisse le temps de la réflexion. Bien sûr, Nathalie, on se retrouve dans quelques instants après la courte pause pub. Il est 7h50. Pourra-t-elle faire péter l'oseille aujourd'hui? On y croit pour notre grand quiz de culture générale. À tout de suite.
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9: 7h54, la finale ce matin. Nous sommes du côté de Saint-Pierre, chez Nathalie. Ça va Nathalie?
10: Oui, ça va, un peu stressée.
9: Mais vous gérez Nathalie, c'est bien. Vous nous avez fait un très beau 3 sur 5 lors du duel face à Sean. Vous passez en finale, un 10 sur 10. C'est possible et plausible ce matin Nathalie.
10: D'accord, merci. Merci pour votre encouragement.
9: Ah bah voilà. Écoutez, avec plaisir. Bah oui, parce que on a envie. Moi, j'ai envie de secouer la cucaracha. Voilà, j'ai envie de hurler votre prénom ce matin, Nathalie, pour les 10 000 roupies. D'abord, on se concentre, Nathalie. On revient sur les trois thèmes du jour. Alors, géo et monument, mythologie grecque, également musique. Quel est votre choix, Nathalie? Dites-moi.
10: Alors, mythologie grecque.
9: Oui, et en deux.
10: Je pensais opter pour la musique, mais je peux changer?
9: Oui, bien sûr, avec plaisir. C'est vous qui voyez.
10: On va dire monument et...
9: Géo et monument.
10: Voilà.
9: Très bien. Validé. Le panel change de suite, c'est bon. On va la rectifier en place. Alors Nathalie, vous n'êtes pas seule pour cette finale, vos fistons sont là, c'est ça?
10: Oui, c'est ça.
9: Ils s'appellent comment?
10: Steven et Andy.
9: Très bien. Et je rappelle une chose, que les réponses doivent venir de vous, Nathalie,
10: oui,
9: d'accord?
10: Oui, d'accord.
9: Pour qu'on puisse les valider, ça marche?
10: Oui, ça marche.
9: Mythologie et géo et monument, un sans faute sur mythologie pour accéder au deuxième thème. Ça va aller très vite. Nathalie, 10 questions, 10 bonnes réponses et les 10 000 roupies pour vous ce matin.
10: D'accord.
9: Et avant d'attaquer cette finale, je vous rappelle que vous remportez ce matin, Nathalie, 500 roupies chez notre partenaire Super U.
10: Ah ben c'est déjà bien.
9: Bien sûr, ben voilà, merci à Super U et à vous Nathalie, un petit bon shopping de 500 roupies, ça fait toujours plaisir.
10: Ben oui.
9: Nathalie, on se concentre. Mythologie grecque. Le chrono va démarrer à la fin de la première question. Bonne chance Nathalie.
10: Merci Luana.
9: Nathalie, héros de la mythologie, fils de Zeus et de Danaé. J'ai tranché la tête de Méduse et délivré la belle Andromède. Qui suis-je? Vous passez?
10: C'est Persée.
9: Oui. Dans la mythologie grecque, quelle créature porte une chevelure faite de serpents?
10: Arès.
9: Non. Quel dieu grec règne sur le feu, la forge, et c'est le patron des volcans?
10: Héphaïstos. Héphaïstos, c'est ça.
9: Ah là là. Bon.
10: C'est difficile.
9: La deuxième question. Que s'est-il passé?
10: Ben, je savais pas.
9: La deuxième question fait référence. Alors, attention. Hein. La deuxième question fait référence à la première question.
10: Ah, ouais. Bon, je crois que j'ai fait le mauvais choix, en fait.
9: Eh ben oui, j'ai l'impression aussi, là, ce matin. Dans la mythologie grecque, quelle créature? Ah ben attention, ouais. Attention, laisse-nous, on va revenir sur les questions quand même, Nathalie. Ouais. Dans la mythologie grecque, quelle créature porte cette chevelure faite de serpents? C'est Persée qui a tranché la tête de...
10: Ben, je sais pas.
9: Méduse!
10: Ah, ok.
9: Médusa, si vous le préférez. Ben voilà, je vous ai donné même Méduse dans la première question, vous voyez.
10: Mythologie grecque, ben, je ne connais pas grand chose.
9: Mais fallait pas opter pour mythologie grecque, Nathalie. Mais quel délire d'aller sur la mythologie grecque.
10: C'est le plaisir de participer.
9: Bien sûr. Et ça, c'est tout à votre honneur. J'ai deux autres petites questions pour vous. Ça vous botte? Mais ce sera pas comptabilisé, bien sûr. Comment s'appelle le mythique chien à trois têtes qui garde la porte des enfers? Cerbère. C'est Cerbère. Et puis, la créature de la mythologie qui possède un buste d'homme sur un corps de cheval.
10: Ça, je le vois.
9: Oui, vous le voyez.
10: Oui, je le vois, mais j'ai oublié comment ça s'appelle.
9: Centaure.
10: Tantôt.
9: Lui-même. Ben voilà. Bon, Nathalie, le plus important, vous êtes passée en finale ce matin, c'était votre première fois. Nathalie, une Cassopissu, on adore les premières fois, Nathalie, bravo! Oh,
10: merci, Louane!
9: J'espère que vous reviendrez, Nathalie.
10: Ah ben évidemment.
9: Génial. Bah oui, on compte sur vous. Et pourquoi pas encourager aussi les fistons, Steven et Andy, pour venir aussi, pourquoi pas, et jouer à notre grand quiz de culture générale. Nathalie, je vous embrasse.
10: Merci, je vous embrasse aussi, Louana.
9: Merci pour ce très beau moment ce matin, 60 secondes chrono. Et à bientôt.
10: Bonne continuation à toute l'équipe.
9: Merci, c'est gentil. Bisous doux. Et bisous fous ce matin. Ciao, bye bye. Nathalie du côté de Saint-Pierre. Également un clin d'œil à Sean de Tamarin. Il était avec nous lors du duel. Bah écoutez, on remet tout ça demain. Sans faute. Et bah oui, pour une nouvelle belle aventure. C'est le happening chaque matin. 60 secondes de chrono, notre grand quiz de culture générale.
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0: écoute de Radio 1 et belle matinée. Il est 8h. La nouvelle édition Info, Rodney Pierre-Louis, à la une ce matin, approvisionnement en carburant, la STC signe un accord de 5 ans avec Indian Oil.
1: Maurice bénéficiera d'un approvisionnement garanti en essence diesel et Jet A1. Une première cargaison de 40 000 tonnes est attendue le 21 septembre. Ravin Jagnauth accuse le gouvernement d'ingérence dans plusieurs affaires. Il dénonce également des pratiques contraires à la bonne gouvernance et évoque des cover-up. Lutte contre la drogue. Shakil Mohamed estime qu'il est temps de revoir la stratégie. Selon lui, la NADEC a eu suffisamment de temps pour réfléchir et comprendre qu'une autre approche est nécessaire. Rochebois face à la drogue, une jeunesse en danger, des habitants à bout. Le sentiment d'un quartier abandonné grandit face au trafic et à la consommation. Et puis en République démocratique du Congo, les attaques contre les soignants compliquent la lutte contre Ebola, selon la Croix-Rouge. Voilà pour le sommaire de cette édition. Merci d'écouter le journal de Radio 1. Un accord de 5 ans entre Maurice et l'Inde est qualifié d'historique par les deux gouvernements. Les contours de cet accord n'ont toutefois pas encore été dévoilés dans leur intégralité. Il est présenté comme une planche de salut pour le pays afin d'éviter toute pénurie de carburant dans le contexte de la guerre au Moyen-Orient. Selon des sources proches du dossier, deux volets de l'accord de coopération entre la STC et Indian Oil devraient permettre au gouvernement mauricien de souffler. Écoutez ces détails avec Danny Hip et Ashley Victor.
2: Selon les informations recueillies, Indian Oil fournira les trois types de carburant utilisés à Maurice, soit l'essence, le diesel et le Jet A1, au prix du marché mondial. Le premium payable pour les services liés à cet approvisionnement devrait être presque similaire au taux pratiqué par les autres pays fournisseurs. Toutefois, en l'absence de compagnie intermédiaire, la State Trading Corporation devrait réaliser des économies. Le premium d'Indian Oil comprend également un war price en raison du conflit au Moyen-Orient. La State Trading Corporation pourra néanmoins renégocier le prix dans un délai de 30 jours après la fin des hostilités, notamment en cas de baisse notable des prix sur le marché mondial. Autre élément à prendre en considération, l'Inde garantira un approvisionnement en carburant en toutes circonstances pendant une période de 5 ans. Indian Oil disposera également de ses propres pétroliers pour assurer le transport des carburants. D'ailleurs, la première cargaison est attendue le 21 septembre avec environ 40 000 tonnes de carburant. Il s'agit du premier contrat de ce type signé par l'Inde avec un pays situé en dehors de l'Asie du Sud. New Delhi a déjà conclu des accords similaires avec le Népal et le Bhoutan.
1: Pravin Jagnauth revient sur plusieurs affaires impliquant des membres du gouvernement et accuse l'exécutif d'ingérence et de pratiques contraires à la bonne gouvernance. L'ancien Premier ministre cite notamment Anil Bechu qui aurait fait appel à son médecin personnel pour une intervention dans un hôpital public. La polémique autour de l'acquisition de biens de Shakil Mohamed ainsi que le dossier de Véronique Legovin. Il évoque également les allégations d'échanges entre un officier du PMO et la FCC concernant le contrat pétrolier de 30 milliards de roupies à Mercantile and Maritime Group. Pravin Jagnauth s'adressait à la presse à l'issue de son interrogatoire au siège de la FCC. Écoutez sa déclaration.
3: Un ancien ministre, il passe un projet de loi dans le Parlement. Après, lui, pour dire, ni, qui fait un passe un projet de loi là, on a trouvé ça. Après, nous peut trouver le cas de cover-up qui est là. Véronique Legovin, tout le monde peut trouver, tout le monde peut ridiculiser sa gouvernement. Mais c'est vrai, c'est qui est grave. Les prothèses, et la prothèse, je dis, on a trouvé un ministre de la Santé, il prend son docteur personnel, il est dans l'hôpital, il va aller pour le faire l'opération. Un autre cas flagrant, le cas de Shakil Mohamed, supposé que le notaire, il ne fait paiement au l'avis du notaire, quand la loi dit qu'il n'y a pas rien droit à faire.
1: Le ministre du Logement et des Terres, Shakil Mohamed, insiste sur la nécessité d'un tournant radical dans la lutte contre la drogue. Il estime que la National Agency for Drug Control a eu suffisamment de temps pour réfléchir et qu'il faut désormais changer d'approche pour obtenir des résultats différents. Selon lui, maintenir le même cap tout en espérant de meilleurs résultats serait de la pure folie. Après le drame de Rochebois où un nourrisson a été tué par son père qui aurait consommé de la drogue et avait des antécédents judiciaires. Le ministre estime qu'une nouvelle politique doit être adoptée pour apporter des solutions concrètes face aux ravages de la drogue. En visite hier auprès de la famille endeuillée, Shakil Mohamed a insisté sur l'urgence d'agir. Il nous en dit plus au micro de Vince Bryan.
4: L'ANADEC a eu suffisamment de temps pour réfléchir. L'ANADEC a eu suffisamment de temps de comprendre que si on continue à implémenter les mêmes solutions qui peut implémenter, qui est la répression, l'éducation, la conscientisation, et qu'on s'attend à avoir un résultat différent, mais c'est de la pure folie, clairement, ajouter à cela la répression, l'arrestation, la punition, l'éducation, la conscientisation. Avec cela doit aussi venir un autre politique et de donner des substitutions, de donner la solution à ces victimes, de ne pas se tourner vers la drogue qui tue, la drogue synthétique.
1: Par ailleurs, le

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2: La drogue continue de faire des ravages à Maurice. Si nul n'est épargné par ce fléau, certains quartiers sont particulièrement touchés par le trafic et la consommation. Les habitants de Rochebois dénoncent une situation qui dure depuis trop longtemps et réclament des solutions concrètes au-delà des discours qui, selon eux, ne changent rien sur le terrain, surtout après le drame de dimanche. Un reportage signé Vince Bryan et Amanda Elisabeth.
3: Robert déplore le désengagement du travail social à Rochebois. Un enfant reste exposé à la drogue du matin au soir. Ici, que voulez-vous qu'il fasse, lance-t-il.
4: 20 activités dans l'endroit, 20 affaires avec moyens que nous organiser. Mais c'est du pénin. Mais un enfant est élevé, alors si même aujourd'hui, il y a vu mes simis.
5: Ce chal bien révine comme moi longtemps. 20 dimanche, il a fait ce chal à qui.
4: Les enfants aujourd'hui, au front. Puis mal grandi, puis mal guidé.
3: Même constat chez Alain, il dénonce le manque de développement et d'opportunités qui, selon lui, démotive les habitants et les rend plus vulnérables aux pièges tendus par les dealers.
6: Ou Jensen donne coup de maître à travail pour payer ici, ou non, pas pour travailler. Il y aura tout un affaire qui est facile. Vous avez fait développement dans l'endroit là. Pourquoi c'est une solution qui est là. Vous avez fait développement dans l'endroit là. On s'en vient sous boucher manger, ça vient de chimer. 2100 ans l'aime, quand on va dire, mon père là-bas, père VNP, mon père là-bas, mon père ici.
3: De son côté, Géraldo estime que la légalisation du cannabis pourrait constituer une lueur d'espoir face à une tendance qui s'installe depuis quelque temps. Il déplore surtout de voir des vies à peine commencées, déjà brisées par la drogue.
7: La drogue peut être très forte. Beaucoup de gens peuvent vivre violents. Et là, on peut plus les enfants, man. Moi, tu sais, ça va être toxique comme un nappe. On va faire chagrin. Je peine en l'air de le patron. Quand tu vas te faire aller, tu vas sur la case tranquille, à dormir, lui manger au contraire.
3: Le véritable défi reste désormais de savoir quelle société nous voulons offrir à ces jeunes. Ne remettons pas à demain ce que nous pouvons faire aujourd'hui, car nous ne pouvons agir que dans le moment qui est le nôtre.
2: Et à savoir que les obsèques du petit Jean Adriano Quiliano Perrine, tué par son père dimanche, se tiendront ce mardi à 13h. La communauté musulmane célèbre aujourd'hui le Yom Nabi, une journée consacrée à la commémoration de la naissance du prophète Mohammed. Pour les fidèles qui observent cette tradition, cette journée est l'occasion de se remémorer la vie, les enseignements et les valeurs du prophète Mohammed, notamment la compassion, la générosité, la paix et la solidarité envers les autres. Et à l'occasion de cette célébration, le président du Sunni ou la Ulama and Emma Council, le Maulana Shamim Kodadine, lance un appel aux fidèles réunis à Phoenix et à Port-Louis pour préserver le caractère religieux de ces rassemblements. Il demande de ne pas accorder de temps de parole aux politiciens lors des célébrations. Il rappelle également que le Yom Nabi est avant tout un rassemblement religieux et non une manifestation à caractère culturel ou politique. Et plusieurs routes seront fermées et des déviations mises en place ce mardi à Port-Louis et Phoenix à l'occasion de la célébration du Yom Nabi. À Port-Louis, la rue Edgar Laurent est fermée à la circulation jusqu'à 15h. Entre la rue SSR et la rue Royale, les véhicules venant de Plaine Verte seront déviés par la rue SSR et Saint-François-Xavier. Ceux venant du centre de Port-Louis devront passer par la Paix et la rue SSR. Les autobus venant du nord seront également déviés par la route militaire, la route Nicolet, Renaissance et la rue Maria Men Temple pour rejoindre la gare de l'immigration. Des arrêts provisoires sont prévus à Renaissance et sur la rue Magon pour certains trajets. À Phoenix, à la rue Maulana Abdul Halim Siddiqui est en sens unique depuis 7h et puis sera fermée à la circulation de 8h30 à 13h ou jusqu'à la fin de la cérémonie. Et puis ce mardi, la fête de Saint-Louis, saint patron du diocèse de Port-Louis, est célébrée. Une messe solennelle est prévue à 10h30 à la cathédrale Saint-Louis. Cette tradition remonte à 1768. Écoutez les explications du père Hervé Gourel de Saint-Perne.
8: Il était le roi, mais il était humble, il avait le souci de tous, il avait le souci de la paix, il était contre l'injustice de certains seigneurs qui étaient un peu, façon de parler, comme on dit, amoristes de mineurs. Il a des exemples, il a les vertus, ce qu'on appelle les vertus évangéliques, la paix, la justice, la liberté, la vérité.

0: Radio 1, il est 8h12. Pour la suite de ce journal, nous parlerons Ebola. A tout de suite.
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2: La suite de ce journal, Rodney. Pierre-Louis, épidémie d'Ebola en RDC, des humanitaires attaqués. La Croix-Rouge tire la sonnette d'alarme.
3: Effectivement, après plusieurs attaques visant des travailleurs engagés dans la lutte contre la maladie, 6 travailleurs ont été blessés lors d'incidents survenus la semaine dernière dans les provinces de l'Ituri. Des ambulances, des véhicules et du matériel ont également été endommagés ou détruits depuis la déclaration de l'épidémie le 15 mai. 12 bénévoles ont été blessés lors de 11 incidents violents. Selon l'OMS, 5375 cas ont été confirmés et 2557 décès ont été enregistrés en République démocratique du Congo. Voilà, c'est la fin de cette édition. Merci de l'avoir suivi. Luana, c'est à vous pour la suite.
2: Merci Rodney. Vous serez de retour à 8h30 pour l'infotitre.
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2: Radio One, il est 8h14. Que s'est-il passé dans la tête de Jean-Daniel Perrine? Soupçonné d'avoir mortellement poignardé son nourrisson de 7 mois dimanche, ça s'est passé à Rochebois. L'explication, Focus ce matin donne la parole au docteur Tarun Singh Ramkusal Singh, psychiatre et ancien consultant en charge de l'hôpital psychiatrique Brown Sequard. Il répond ce matin à vos questions. Émilie Rongainaf, bonjour.
7: Luana, bonjour. Bonjour, docteur Ramkusal Singh.
8: Oui, bonjour. Bonjour.
7: Est-ce qu'il y a un papa, vrai même, capable d'arriver jusqu'à tuer ses enfants sous l'influence de la drogue ou ban la voix, qui l'idéalité en dé, qui est capable d'arriver dans ce cerveau à ce moment-là?
8: Bon, c'est qu'arrivé dans certaines maladies, par exemple un épisode psychotique aigu ou bien dans un cas schizophrénie qui est bien stable, qui arrête ce médicament. Nous gagnons ban hallucination et ban délire de persécution. Et disons dans Maurice, comment un dimoun vini, il y a où il peut gagner délusion, un délire de persécution, ou bien il peut gagner hallucination. Première question que vous posez, c'est est-ce qu'il vous prend la drogue synthétique, est-ce qu'il vous fume cannabis, hein, parce que cannabis aussi, nous capable bien ça. Donc, c'est qu'il peut arriver avec drogue synthétique, et il y a un mélange qui va l'affaire, et nous pas même connaître qui ça produit là été. Et non, puisqu'il peut être 450 produits, ben, qui nous appelle New Psychoactive Substances. C'est tout ça, une substance-là, là-dedans, bien typique, qui est cannabis, cannabinoïde, cannabis synthétique. Hein, donc, avec synthétique, nous capables de gagner. Donc, ça, c'est qui m'ont lié, m'ont tendé aujourd'hui, de radio. C'est pas là, direct, il y a même des mots dans ça, l'enfant-là. C'est un délire qui dit peut gagner, il dit quoi, il y a un démon dans l'enfant-là, les enfants, ça, démon-là, pour faire du tout, d'un délire de persécution. Donc, alors, là, il peine en maîtrise de lui-même, lui, agir d'après ce hallucination, c'est la voix qui peut dire lui, à le faire ça, là. Donc, lui, c'est lui.
7: Et dans ce cas précis-là, qu'est l'effet de la drogue arrêtée et qu'est éventuel trouble psychiatrique qui commence? Est-ce que la consommation de la drogue est capable de provoquer une hallucination aussi violente que ça?
8: Oui, certainement. Donc, la drogue, là, lui, synthétique, lui donne une hallucination, plus lui donne un état confusionnel aussi, quand du monde lui donne un état confus, il pas connaît qu'il peut faire, il pas réalise conséquences aussi.
7: Et là, le papa dit qu'il regrette ce geste après qu'il ait fait une réponse sur l'esprit. Comment expliquer qu'il y a un dimoun capable de commettre un acte aussi extrême dans un état de confusion ou de délire, et après il reprend pleinement conscience, gravité de ce geste quelques heures plus tard?
8: Oui, ben certainement, on est en est sous l'influence. Apparemment, l'effet de la drogue synthétique est assez éphémère. L'effet allait vite. Hein, je gagne un flash qui n'est pas dû à longtemps. Donc, après d'être une réponse aux senseuses, comme on dit en anglais, ben, elle a lui regrette. Elle a après qu'il réalise, qu'il fait, elle a lui regrette. Il regrette son acte.
7: Docteur Ramkushal Singh, merci.
8: Merci à vous. Bonne journée.
2: Merci et très bonne journée également, l'édito. En ce mardi, le rendez-vous tout à l'heure avec Ashley Victor, cet enfant de 7 mois, mort dans des circonstances qui nous obligent à regarder notre société en face. Au-delà de l'émotion, ce drame pose des questions sur la drogue, la pauvreté, également notre responsabilité collective, selon bien sûr Ashley Victor, qui titre ce matin « L'absurdité de la vie ». Rendez-vous après 8h30.
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2: 8h19 pour cette météo. Ah là là, il n'y a plus de soleil, même sur la capitale. Ce voile nuageux partout en ce moment, voire aussi un risque de quelques gouttes de pluie prononcées pour les averses isolées à l'est ou encore vers les hauteurs. Et puis, rebolote pour les nuages cet après-midi prononcées vers la partie ouest de l'île. Peut-être jusqu'à tout à l'heure, le soleil reviendra au devant de la scène. En attendant, le vent qui nous vient de l'est à une vitesse de 15 km/h. La mer reste agitée au-delà des récifs. Toujours ces houles venant du sud-ouest de 2 mètres. Marée haute, 12h30. Marée basse, 18h15. Un coucher de soleil, 17h49. Très bonne journée. 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
2: Sur les routes, il est 8h20, ben ça y est, écoutez, quelques kilomètres quand même de ralentissement, on y arrive à 7h06, c'est vrai que c'est pas évident. Le sergent Giovanni Achive est avec nous au téléphone ce matin. Bonjour sergent.
5: Bonjour Louana et bonjour à tous. Donc le point sur la circulation pour ce mardi matin, toujours selon ma dernière observation que je viens de gagner là. Alors comme d'habitude, comme tous les jours en semaine, beaucoup de véhicules sur les routes en ce moment-là, à leur pointe. Donc et bien évidemment, comme on nous déjà connaît, ralentissement habituel à signaler sur les autoroutes M1 et M2 de Canfoucro, Pont-Ferre, Saint-Jean, à Entraîneau et Sud de Port-Louis, de Richter vers Port-Louis, de La Butte vers le centre-ville de Port-Louis et de Bellevillage vers la rue Mont-Seigneur-Line, comme tous les matins. Et sinon, pas grande chose à signaler, pas d'accident, pas d'obstruction et pas de panne de véhicule non plus à signaler qui gêne le flot de la circulation. Donc voilà. Et sinon, très bonne route, bonne journée à tous. Toujours restez prudents sur les routes. Et merci pour votre attention et me retrouve à tout à l'heure. Des infos.
2: Merci, sergent Achive, pour ces précisions. Et merci également à Monique qui nous signale qu'il y a grosse pluie en ce moment du côté de Glen Park. Donc soyez hyper prudents sur les routes. On s'attend aussi à pas mal de chaussées glissantes un peu partout prononcées vers les hauteurs. Très bon mardi, bonne route. Anything on the road, ami patrouilleur, le 210-8910.
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de poursuivre votre Wake Up Show. Allez, en ce mardi matin, où que vous soyez, bon courage, belle journée, soyez prudents sur les routes, surtout si la chaussée, elle est glissante. Et puis, bah, quand la pause café est le must du matin, et bah oui, un bon Nescafé entre les mains, un chaud chaud, vous êtes comme un du compte en lit, et vous aurez, j'aurai surtout le plaisir de 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Quel est l'ingrédient magique, la couche dorée et naturelle qui se forme au sommet de votre tasse de Nescafé classique lorsqu'il est parfaitement fouetté et préparé avec de l'eau chaude? 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

0: release de Taïk à l'instant, et ben oui, ou Taïki si vous le préférez. Photo, c'est le titre, parce que voilà, il y a des moments, il y a des sourires, il y a des rencontres hein, qu'on aimerait bien garder gravées à jamais, ce à travers One Click, N Photo, Alalila. Et ce chiffre à retenir, chaque seconde, aux quatre coins du monde, plus de 60 000 clics photos sont déclenchés. Là, là, là, là, vous êtes principalement depuis nos smartphones. En une minute, plus de 3 millions de photos prises dans le monde. Le temps de dire ces phrases, et ben oui, donc plus de 300 000 photos. Fait que fini, immortalisé là, hein, sur Terre. C'est immense, vous êtes, hein, c'est énorme. Photos, selfies, portraits, groupes, photos également. Faites-vous plaisir. D'ailleurs, je demande à Elsa, hein, Elsa qui nous envoie un message pour nous dire gros soleil dans le nord à Père-Hébert. Alors, balancez-nous une photo parce qu'on a envie de voir ce soleil là ce matin. Merci beaucoup de partager avec nous au 58 53 77 21. Sur la capitale, bah, il fait tout gris en ce moment. Dans un instant, le rappel des titres, l'édito, l'annonce de nos big winners avec nos différents partenaires. Oui, Nescafé, Ticketbox.mu, le temps de la courte pause pub. On va se faire un petit selfie. Allez, à tout de suite.
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6: Merci d'écouter Radio One, 8h30. L'infotitre avec vous, Rodney Pierre, lui, approvisionnement en carburant. La STC signe un accord de 5 ans avec Indian Oil.
7: Maurice bénéficiera d'un approvisionnement garanti en essence diesel et Jet One. Une première cargaison de 40 000 tonnes est attendue le 21 septembre. Pravin Jugnot accuse le gouvernement d'ingérence dans plusieurs affaires. Il dénonce également des pratiques contraires à la bonne gouvernance et évoque des co-op. Lutte contre la drogue. Shakil Mohamed estime qu'il est temps de revoir la stratégie. Selon lui, l'ANADEC a suffisamment eu de temps pour réfléchir et comprendre qu'une approche est nécessaire. Rochebois face à la drogue, une jeunesse en danger, des habitants à bout. Le sentiment d'un quartier abandonné grandit face au trafic et à la consommation. Et en République démocratique du Congo, les attaques contre les soignants compliquent la lutte contre Ebola, selon la Croix-Rouge.
6: Merci Rodney. Rendez-vous après 8h40 pour la page économie et le taux de change.

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1: L'édito en ce mardi avec vous, Ashley Victor. Vous revenez sur ce drame, cet enfant de 7 mois mort dans des circonstances qui nous obligent à regarder notre société en face. Vous titrez ce matin « L'absurdité de la vie ». Bonjour Ashley.
2: Bonjour Luana, bonjour à toutes et à tous. Un drame national, voilà ce qu'est la mort du petit Adriano, âgé de 8 mois. Il y a ceux qui pointeront du doigt. Mais en tant que société, notre devoir est de chercher des réponses sociales à un problème social. On entend déjà parler de la peine de mort. C'est une réponse simple à un drame qui ne l'est pas. Mais la peine de mort n'aurait rien changé. Elle n'aurait pas empêché Adriano de mourir. Elle ne rendra pas cet enfant à ceux qu'il aimait. Les premiers éléments de l'enquête évoquent la drogue et des troubles de comportement. Il est trop tôt pour tirer des conclusions. Mais cette tragédie nous oblige à regarder plus loin que le crime lui-même. La drogue, la pauvreté, la précarité, ce sont aussi des réalités contre lesquelles une société doit lutter. Cela n'excuse rien. Un crime reste un crime et doit sévèrement être puni. Mais si nous voulons empêcher d'autres drames, il faut aussi nous demander ce que nous n'avons pas vu, mais surtout ce que nous n'avons pas voulu voir. Camus parlait de l'absurde comme de la confrontation entre notre besoin de comprendre et le silence du monde. Que peut-on comprendre de la mort d'un enfant de 8 mois ? Rien ne peut rendre cette mort acceptable. La colère est légitime, la tristesse aussi. Mais ne nous trompons pas de cible. Si nous voulons vraiment combattre ce qui a rendu possible ce drame, il faut aussi regarder nos propres failles. La drogue et la pauvreté ne sont pas des excuses. Ce sont des ennemis qu'une société ne peut pas se permettre d'ignorer.
1: Et bien justement, certains sur les réseaux sociaux, Ashley, semblent oublier que la mère est aussi victime.
2: Et bien c'est là que l'absurdité prend une autre forme. Certains veulent maintenant décider de la manière dont une mère peut pleurer son enfant. Il faudrait des larmes, des cris, un effondrement, comme si la douleur devait être visible pour être vraie. Mais face à un traumatisme, l'être humain ne réagit pas toujours de la même façon. Il peut y avoir la sidération, le silence, le détachement. Le cerveau peut parfois couper certaines émotions pour permettre de supporter l'insupportable. Camus nous l'avait déjà montré dans L'étranger. Meursault dérange parce qu'il ne manifeste pas son chagrin comme la société l'attend. Il est jugé aussi pour ne pas avoir respecté les codes du deuil. Nous faisons parfois la même chose aujourd'hui sur les réseaux sociaux. Nous imposons aux autres notre manière de souffrir, parfois pour se donner le bon rôle. Mais le deuil n'a pas de mode d'emploi. Cette mère vient de perdre son enfant dans des circonstances atroces. Elle n'a pas à prouver sa douleur à ceux qui la regardent derrière un écran. Nous ne savons pas ce qui se passe dans sa tête. Nous ne savons pas comment elle survivra à cette absence. Alors avant de juger, peut-être faudrait-il simplement se souvenir d'une chose. La douleur la plus profonde n'est pas toujours celle qui se voit le plus. C'est celle que l'on porte tous les jours, sachant que personne d'autre ne pourrait comprendre notre peine. Voilà, c'est tout pour moi pour aujourd'hui et très bonne journée à tous.
1: Merci Ashley Victor pour votre édito ce matin. 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
1: 8h36, merci à vous tous de partager avec nous là ce matin. On nous signale, hein, c'est de la part de Marilyn du côté de Pointe-aux-Canonniers. Bah écoutez, il y a beaucoup de nuages, une alternance de temps à autre de fines éclaircies. Du côté de Sainte-Croix aussi, on nous annonce, il fait tout gris, c'est le cas d'ailleurs sur la capitale en ce moment. Et Chris qui nous confirme que du côté de Curepipe, des averses, grosses pluies là ce matin et il fait froid. Alors sortez couverts, soyez hyper prudents encore une fois sur les routes. et merci d'être avec nous. Concernant les températures, certes avec un temps changeant, la maximale reste supérieure à la moyenne saisonnière, toujours par 2 degrés, de 23 à 25 degrés vers les hauteurs et de 26 à 29 degrés aujourd'hui vers les régions côtières. Est-ce qu'il va pleuvoir sur la capitale ? J'espère que pas, j'espère que non. Et sachant surtout qu'il y a beaucoup de nuages en ce moment, avec une petite percée quand même de Monsieur Soleil. Allez, très bon mardi à vous tous, merci d'être avec nous.
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1: Droite dans votre wake-up show et très très bon mardi. Patience hein, si vous êtes dans les bouchons là en ce moment. 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Un concertone 2.0. Ça vous dit ? Eh ben oui, pour la version body. C'est maintenant. Let's go.

du classique des années 90 à l'instant pour vous. Un conte, c'est Tounié qui a des dias. Voilà. On y arrive, hein. Issu du film Ghulam avec Amir Khan et Rani Mukherjee à l'époque. Comme quoi, la magie des classiques Bollywood revisité, ça fonctionne aussi très très bien. Et ça, on adore. La suite, il est 8h42. Nous parlons économie et taux de change.

0: Rodney Pierre, lui, nous parlons des paiements mobiles à Maurice. 34 milliards de transactions en un an.
1: La valeur des transactions effectuées par mobile donc a atteint les 34 milliards de roupies en juin dernier contre 27,3 milliards de roupies en juin 2025, une hausse de 24% en un an. Le nombre de consommateurs utilisant leur téléphone mobile pour effectuer des transactions monétaires a augmenté de 18% en un an pour atteindre 2,25 millions. Pour accompagner cet usage grandissant du mobile, le nombre de points de vente actifs des agents a également progressé de 17% pour dépasser les 11 000. Et pour l'actualité économique à l'étranger, les prix du pétrole ont terminé en baisse hier, le marché n'ayant pas été surpris par le nouvel train de sanctions économiques annoncé par Washington contre l'Iran. Le prix du baril de Brent pour livraison en octobre a reculé de 2,35% à $92.17, son équivalent américain, le baril de West Texas Intermediate pour livraison le même mois a aussi perdu 2,35% à $85.01. Le gouvernement américain a annoncé sa volonté de couper toutes les ressources économiques de l'Iran par la voix de son secrétaire au Trésor, Scott Bessent, lors d'une conférence de presse. Washington a aussi adressé un avertissement ferme au pays qui continuerait à soutenir Téhéran.
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0: De change, Rodney, le Royaume-Uni prend 10 sous.
1: Effectivement, la livre sterling qui atteint 62 roupies 78 à l'achat ce matin et pour la vente 64 roupies 65. Le dollar s'achète à 47 roupies 37 pour la vente, soit une augmentation de 7 sous. L'euro à 53 roupies 73 aujourd'hui, 55 roupies 34 à la vente, bien entendu 53 roupies 73 c'est pour l'achat. Le dollar australien plus 16 sous 32 roupies 95 pour l'achat et pour la vente 35 roupies 25. Le yen à 28 roupies 97 pour l'achat, 29 roupies 83 pour la vente. Le rand sud-africain s'échange à l'achat plutôt à 2 roupies 85 et 3 roupies 12 pour la vente. Et enfin, le dirham s'achète à 12 roupies 52 aujourd'hui et se vend à 13 roupies 30.
0: Et c'est bouclé pour l'info pour cette matinale ce matin, hein, Rodney Pierre-Louis, merci. On vous retrouve à 10h pour le flash.
1: Effectivement, et c'est Anouchka Begaloussantok qui arrive à 9h pour l'anglais.
0: Très bien, le bulletin en anglais. Merci beaucoup pour toutes ces précisions, Rodney.
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0: 45, ça y est, wait time dans votre wake-up show. Et ce matin encore, et ben oui, vous étiez au rendez-vous par SMS. Merci, là aujourd'hui, pour vos nombreuses inscriptions. Oui, en ce mardi matin. Je rappelle, hein, c'est la nouvelle semaine. En toute légèreté pour décrocher le bon d'achat, peut-être de 3000 roupies chez Oui, ce vendredi. Et là, nous prenons la direction du Standard. Hélène, qui est avec nous ce matin pour Oui.
3: Accueillons Nadia ce matin de Rosil.
0: Bonjour Nadia.
4: Bonjour Luana.
0: Comment ça va? Très bien, et vous-même?
4: Ouais, ça va, malgré la pluie.
0: Ah, il pleut en ce moment du côté de Rosil?
4: Oui, il pleut.
0: Voilà. Donc, ça va un petit air plus là, ça même qui, comment dire, est insignifiant, bien, non? Oui. Terrible. En tout cas, c'est vrai, de la pluie, on en a besoin. Mais surtout quand c'est petit là, comme ça, là. Ouais, ça fait un peu yèche. Mais en attendant, Nadia, vous êtes à la maison, vous êtes au boulot, vous êtes de quel côté?
4: Je suis en chemin pour un rendez-vous chez le dentiste.
0: Oh là là, qu'est-ce qui arrive dans la bouche?
4: Non, c'est pour un check-up.
0: Ah d'accord, très bien, on est tranquille. Eh bien oui, un petit détartrage comme ça.
4: Oui,
0: là.
4: C'est ça.
0: Et écoutez, bon courage à vous. Il est sympa votre dentiste?
4: Oui, très gentil.
0: Il est très gentil. Il s'appelle comment votre dentiste?
4: Non, je vais pas dire le nom.
0: Très bien. Ça c'est vous. Pas de souci, avec plaisir en tout cas.
4: Je voudrais faire un gros bisou à mon neveu Mathieu qui fête son anniversaire aujourd'hui.
0: C'est vrai, il a combien Mathieu?
4: 28 ans.
0: Un grand béné, donc vous l'embrasserez de notre part.
4: Merci beaucoup.
0: Certainement, donc on l'embrasse et on lui souhaite un joyeux anniversaire. On revient vers vous, ma très chère Nadia. Nous sommes mardi et vous êtes notre deuxième sélectionnée. Ouais. Bravo Nadia, et je vous souhaite bonne chance pour le grand tirage qui arrive ce vendredi.
4: Merci beaucoup.
0: Bonne journée à vous et bon dentiste. Hein.
4: Merci.
0: Bisous. Je vous embrasse. Bisous doux et bisous fous. Ciao, bye bye. Et ben voilà, oui, nous sommes dans votre quotidien. Nadia, Ina, le Péralco dentiste, elle en profite, elle joue avec nous. Bim, là-dedans même, elle est notre deuxième sélectionnée, oui, ce matin. Ce vendredi, le grand tirage. Et pour les autres, oui, à vous de viser les 3000 roupies de bon shopping. Les inscriptions se poursuivent par SMS. Oui, W-A-Y, votre prénom, 88 10 Semtel, 83 83 Mighty. Et rendez-vous demain.

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7: Eh ben oui, il est 8h50. Forcément, on a envie de vibrer là, hein, au rythme des plus grands hits Bollywood. 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Donc le retour du chanteur Sean sur la scène mauricienne. C'est prévu, je le rappelle, la date, le 5 septembre prochain au SVICC du côté de Paille, au Zvik. Et forcément, comme chaque matin, on se fait un petit kiff hein, au son de Sean. Et là, on a choisi pour vous et ce film. Voilà, film de 2004, Laksh. Yes. Le titre, c'est Main Aise Kyu Hoon. C'est pour vous, sur Radio 1. Et c'est chanté par Sean. Balance le son, Radio.

0: 2004, je le disais. Bah oui, par rapport à cette chanson, Mae Asa Ki-hoon du film Lakch. Et c'est chanté bien sûr par Shan. Donc je rappelle que Shan en concert chez nous 5 septembre prochain. Le billet Gold, c'est chaque matin en cette semaine, donc jusqu'à ce vendredi. Et ce, grâce à notre partenaire Ticketbox.mu. D'ailleurs, vous aurez toutes les précisions. Vous n'avez pas réservé aussi ce bain de billets, le Ticketbox.mu. Direction le Standard. Hélène, qui est avec nous ce matin.
1: Hein. C'est avec plaisir que nous accueillons Nazline ce matin de Phoenix.
0: Bonjour Nazline.
2: Bonjour Louana.
0: Comment ça va? Correct quand même.
2: Ah, correct quand nous l'avons encore, nous n'avons plus d'énergie.
0: Ben oui. Allez, génial, nous potassons à l'énergie là ensemble et Nazline. Dites-moi, vous êtes à la maison, vous êtes au boulot, vous êtes de quel côté vous, Nazline?
2: Depuis Phoenix, à mon père travaille, mon arrêt plus tôt, mon santé, bien gentiment, pour cause avec Louana.
0: Ah, c'est gentil. D'ailleurs, dis-nous, là où nous sommes finis, sorti Phoenix, que ça vous était précisément en ce moment, Nazline?
2: Va quoi?
0: Est-ce qu'il pleut?
2: Ah non, c'est sombre, éclairci un petit peu, mais c'est n'importe quoi.
0: Ah d'accord, très bien. Donc, sinon, nous vous avons fait bien attention. L'eau, la route, Nazline!
2: Oui!
0: Oh, maman, attendez, on revient sur la question du jour. Écoute, Nazline, est-ce que c'est vrai ou alors c'est faux? Avant que Shan vienne, immense chanteur pour les films de Bollywood, il commence sa carrière musicale avec sa sœur Sagarika. Vrai ou fausse?
2: C'est totalement vrai.
0: Totalement! Oh, Nazline, j'ai le plaisir de vous offrir un billet gold pour vous avec notre partenaire Ticketbox.mu. Et le concert de Shan est prévu le 5 septembre prochain, Nazline.
2: Merci beaucoup. Merci à Radio One, à Hélène et vous et tout le monde. Merci, merci beaucoup.
0: Ah ben, toute l'équipe nous embrasse bien, bien fort, Nazline. Reprend la route, soyez toujours très prudente et passez un très bon moment à l'occasion du concert de Shan. Bisous, Nazline.
2: Bisous, bisous à vous, bisous à tous. Au
0: merci,
2: revoir.
0: Ciao, bye bye. Et bonne route, bonne journée, bon courage aussi pour le boulot. Et puis bah voilà, écoutez, comme Nazline, peut-être ce sera le billet gold pour vous demain matin.
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0: Ce matin, merci à vous tous. Merci à Stella déjà du côté de Flic en Flac qui nous dit bah, il commence à pleuvoir. Voilà, il pleut du côté de Flic en Flac. Soyez prudents, c'est très très gentil. Merci beaucoup, je vous embrasse très fort, Stella. Et passez une excellente journée. Et puis bah, de l'autre côté, nous sommes de l'autre côté net, Noël Extrême Nord. Le message qui nous vient de Steve. Steve nous a envoyé une belle photo. Alors là, pointe canonnier, on a même vu sur le coin de mire et avec de très très belles couleurs là en ce moment. Il n'y a pas beaucoup de nuages et puis bah, une belle alternance du moins d'éclaircies et de quelques nuages. Merci beaucoup Steve pour la belle photo là ce matin. Visiblement il ne pleut pas vers le nord de l'île. En tout cas nous on vous embrasse très très fort ce matin. 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D'ailleurs des études démontrent que la consommation de café améliore la mémoire de près de 10% dans les minutes qui suivent. 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Qui est avec nous, Hélène?
1: Mais nous terminons ce tour de l'île à quatre bandes chez Julie.
0: Julie, buongiorno, bonjour, bonjour.
5: Bonjour Louana, comment ça va?
0: Oh, ben très bien, et vous, Julie?
5: Ça va très bien, pour le temps un peu gris, mais ça va très bien.
0: Ah ben oui, du côté de quatre bandes. Vous êtes toujours à quatre bandes en ce moment, Julie?
5: Toujours à quatre bandes, je suis à la maison.
0: Ah, mais vous savez quoi, quand il pleut comme ça et qu'on est à la maison, c'est pas plus mal, non?
5: Non, c'est pas plus mal, justement, avec un café à la main.
0: Ah, joli, bien. Des enfants, Julie?
5: Oui, des enfants, 10 ans et 3 ans, et ils sont à l'école.
0: Postés à l'école, génial.
5: Postés à l'école.
0: On est tranquille. Eh ben oui.
5: Tranquille.
0: Julie Pielogro, Olivier Noël, allez, Julie. Merci de jouer avec nous. Alors, Julie, soyez la bienvenue. Ce matin, c'est votre première fois.
5: Oui, c'est ma première fois.
0: Avec le café en main, et on adore les premières fois sur Radio One. Bienvenue.
5: Merci.
0: Alors, notre chère Julie, nous allons boucler la boucle avec vous et on revient sur la question du jour. 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Vous connaissez Madianou, batte ça, voilà, mais droite bien comme il se doit avec de l'eau chaude. Est-ce que c'est la créma ou alors du lait en poudre?
5: C'est la créma.
0: Of course. Eh ben oui, bravo. Ma très chère Julie, j'ai l'immense plaisir de vous offrir le pack cadeau Make Your World, le pot de 50 grammes, la petite cuillère, la tasse rouge, le travel mug, le Dairy Nescafé, tout ça c'est pour vous ce matin.
5: Merci
0: Julie.
5: Beaucoup, merci Radio One, merci Nescafé.
0: Merci à vous, je vous embrasse Julie.
5: Merci à vous aussi, je vous embrasse et bonne journée.
0: Merci, ciao, bye bye. Merci, c'est très gentil. Bisous doux et bisous fous. Merci, merci à vous tous. Alors on nous dit, il pleut ici à Solitude Triolée. Ah bah écoutez, soyez prudents et restez couverts, tout simplement, là, aujourd'hui, et on est ravis justement de vous accompagner. Moi, je boucle la boucle, je remercie l'équipe. Hélène, elle poursuit l'aventure, merci beaucoup Hélène.
1: Bonne journée à vous, Lola.
0: Bonne journée.
1: À demain.
0: À demain. Bon, merci Rajiv. Thank you so much à la réalisation. Rodney Pierre-Louis également, à vie pour l'actualité. 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Et c'est Aurélie qui prend le relais. Bonjour Aurélie. Alors non, on vous a raté, on vous a raté. Voilà, on reprend. Bonjour Aurélie.
6: Bonjour Loana, bonjour Hélène, bonjour Adib, bonjour à tous les auditeurs.
0: Dites-nous ce matin du côté de Grand Gobe, il faisait quel temps chez vous quand vous avez quitté?
6: Faisait bon.
0: D'accord, ouais.
6: Il y avait une petite pluie fine vers 4h du matin et puis c'était ok.
0: Ça va.
6: Ouais.
0: Ça va. Et là, vous savez quoi, Aurélie? Moi, je veux dire grand merci. Oh. Quand vous êtes entrée en studio, le soleil a fait son apparition.
6: Mais oui.
0: Tadam! Vous êtes.
6: Gratuit.
0: Exactement. Vous êtes la voix ensoleillée. Bah oui, d'enquête en direct. Toujours.
6: Toujours là-bas même.
0: Toujours là-bas, oui. Il a fait appel au druide.
6: Mais je pense que ça va aller mieux. Parce qu'il revient demain.
0: Ah, bah très bien.
6: Oui.
0: Bah écoutez, pourquoi pas? Why not? Et bah vous allez assurer, bien sûr, comme toujours, d'une main de maître.
6: Yes.
0: Et de maîtresse, pourquoi pas. Allez, moi je vous embrasse. Passez une excellente journée à l'écoute de Radio One. Des bisous doux et des bisous fous. Et on se retrouve demain, sans faute, 6h-9h. Ciao, bye bye.
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6: 9h08 à l'écoute de Radio 1. Donc, nous allons aller faire un petit point sur la circulation avec le sergent Giovanni Attive. Bonjour, sergent Attive.
7: Oui, bonjour Aurélie et bonjour à tous. Donc le point sur la circulation pour ce mardi matin, toujours selon la dernière observation qui m'ont gagné là. Donc avant tout, pas d'accident, pas d'obstruction et pas de panne de véhicule non plus à signaler qui peut gêner le flot du trafic routier. Mais à cette heure-ci, là, on compte toujours un bon nombre de véhicules en circulation sur nos routes. Des ralentissements de la circulation à voir sur l'autoroute M1 de Pont-au-Fer vers Saint-Jean, à l'entrée sud et nord de Pau-Louis, sur l'autoroute M2 de Rochebois vers Fanfaron et Micrachon, à la place d'Orme vers la rue Royale. Donc encore toujours, il y a beaucoup de véhicules dans ce lac-là. Mais on est capable de dire qu'encore quelques minutes encore, la circulation libre retourne à la normale. Et sinon ailleurs, ça roule, pas grand-chose à signaler. Et donc ça, c'est du côté de la circulation. Et pour le conseil du jour, le message à passer pour aujourd'hui là, comment nous peut trouver, le nombre d'accidents fatals ne cesse d'augmenter. À ce jour-là, aujourd'hui, 25 août, nous n'arrivons à 98 morts sur les routes. C'est alarmant comparé à l'année dernière, à même époque que Siena, 78 décès sur les routes. Donc, nous tous concernés au nombre d'accidents qui peut arriver là, nous tenons à nos responsabilités à prendre. Parmi ces 98 morts-là, il y a 30 personnes comme piétons qui sont victimes. Alors, je vous propose un démo brièvement sur ce type de usager de la route-là. Avant tout, nous sommes tous piétons. À chaque fois, nous disons, donne un bon conseil, marche au trottoir, traverse un chemin toujours, le bon passage réservé aux piétons, observe et respecte le feu de signalisation, soyez disciplinés sur les routes, mettez un bon vêtement clair, surtout la nuit, ou bon imperméable, avec une bande de tissu rétro-réfléchissant, marchez à droite en faisant face à la circulation, nous déjà connaissons, mais malheureusement, beaucoup de personnes pas faites. Les personnes âgées, passez au tir pour rien, faites-les quand nécessaire, et si vous passez en bien, faites être accompagné par un autre adulte qui a tous ses moyens. Ban automobiliste, soyez indulgents vers les piétons, prends maximum précaution envers sa banane d'Imounla. À l'approche de banane passage piétonnière, automatiquement ralentissez ou bien arrêtez pour céder le passage aux piétons. Donc en gros, suivez ce conseil-là, soyez pas indifférent à ce qu'il me fait dire. Accident de la route, ça capable arriver à n'importe qui ou à un membre de nos familles et nous tous nous concerne. Donc voilà le message pour ce matin-là. Et sinon, très bonne route, bonne journée à tous. Restez toujours, toujours prudents sur les routes. Merci de votre attention et à bientôt pour un autre point sur la route.
6: Merci, c'était le sergent Giovanni Attive pour ses conseils ce matin sur la circulation.
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0: C'est bienvenue dans votre émission, donc Enquête en direct sur Radio 1. Il est 9h17 et nous serons ensemble jusqu'à 11h. Donc l'équipe est là pour vous accompagner pendant ces 2 heures d'émission. Rajiv à la technique, Hélène au standard. Donc d'ailleurs, je vous rappelle les numéros de téléphone à nous contacter, le 210-8910, le 210-8910. Ou simplement nous envoyer un petit message WhatsApp sur le 58 53 77 21. Donc n'oubliez pas de mentionner Enquête en direct pour qu'on puisse retracer vos messages. Alors, au sommaire de cette édition du mardi 25 août 2026, donc comme chaque jour, nous allons être à votre écoute pour vos doléances, vos problèmes, vos préoccupations, avec l'objectif d'essayer de trouver une solution à votre problème. Donc, plusieurs dossiers au programme ce matin. Nous commencerons justement avec la situation préoccupante de la famille qui nous a contacté hier au nom de Nadine. Donc, concernant sa sœur atteinte du cancer de col de l'utérus. Donc, actuellement, elle est admise à la NCC. Et selon son bande proche, le dossier médical TINPE a dit ce qui TINPE empêche la sœur de Nadine d'aller faire une opération. Donc, nous pourrons gagner plus de nouvelles ce matin avec Nadine. Et nous parlerons également d'une autre situation médicale. Donc, cette fois-ci, c'est Valérie. Valérie nous parle de la situation de son époux, alité depuis 2025, qui a un traitement régulier à Candos. Donc, il y en a aussi souvent de rendez-vous. Et Valérie, contactez-nous pour dire nous, justement, après tous ces problèmes qui peuvent gagner dans l'hôpital ces derniers temps-là, ce monsieur, allez à ce rendez-vous comme il se doit à cause d'un souci avec les problèmes d'ambulance qui nous connaît. Qui est assez souvent et récurrent. Nous pour aborder aussi la situation d'une famille qui habite à Dagotière en ce moment. Ils se retrouvent sans logement depuis plusieurs semaines. Zotine sollicite une solution auprès de la NHDC et que en même temps Zotpe redonne la maison à louer. On aura plus de détails tout à l'heure. Ensuite, nous irons en direction du cimetière de Bigara. La personne qui nous a contacté peut affirmer nous que la tombe qu'il a achetée pour sa fille est introuvable depuis quelque temps. Donc, nous pouvons essayer d'avoir un petit peu plus de détails après plusieurs plaintes et plusieurs recherches qu'il vient faire. Ensuite, nous pourrons aussi du côté de Beaubassin-Rosil, donc nous avons un habitant qui peut dénoncer depuis plusieurs mois un terrain en friche à proximité de ce domicile qui pertient les rats, bébêtes, moustiques et que surtout ben la plus fine qui peut faire donc assez compliqué la situation pour cet habitant de Beaubassin-Rosil. Donc pour tout de suite, nous allons accueillir Nadine en direction de Baie du Tombeau. Nadine, bonjour.
1: Bonjour.
0: Alors Nadine, vous allez bien ce matin? Vous avez eu des nouvelles de votre sœur?
1: Ça va un peu mieux. Une assez bonne nouvelle depuis hier.
0: Bien nous Nadine.
1: Oui. Au fait, hier vers 15h, Banane Resti retrouve de chez.
0: Enfin!
1: Ouais. Mon sœur a téléphoné moi et j'ai pour moi finalement une Resti gagne de chez. Mm-hmm. Et que Zodji dit pour Resti. Il pourrait aussi, ce docteur, tout peut être aujourd'hui, ce docteur traitant.
0: D'accord. Celui qui était en vacances est de retour.
1: Oui.
0: D'accord. Mais explique-nous, Nadine, est-ce qu'il y a beaucoup plus de détails? Qui t'est arrivé? Que dossier-là tu étais finalement?
1: Ça, nous pas encore connu parce que nous pas récise avec le docteur-là. Hier, c'est aujourd'hui qui, la famille, mon maman, avec moi, Tchala, nous pour aller à l'heure de la visite pour essayer de causer avec le docteur-là.
0: D'accord, donc pour connaître un petit peu l'évolution et la suite, la moche à suivre, surtout pour les traitements de rousseur.
1: Oui.
0: Donc, on a bien fait un téléphone, nous, parce que nous pensons, nous, nous avons fait un petit tapas avant qu'il reste.
1: Oui, nous tenons à remercier aussi Radio One. Sans eux, nous ne connaissons pas. Comment on se dit, oui, hier, nos derniers recours, c'était Radio. Mm-hmm. Nous n'avons pas le choix, mais. Merci beaucoup à vous, à toute l'équipe qui nous fait le nécessaire, qui nous met un petit pression, on va dire. mais sans doute, bon,
0: effectivement, c'est un travail d'équipe parce qu'ils nous passent la journée au téléphone, messages, vous connaissez, ben là, dans réunion bien souvent, nous bien veiller qu'il y ait d'autres réunions finies pour nous pas rater l'appel. Donc, c'est un gros travail derrière, mais, le résultat est là. Donc, c'était le but. C'est tout ce qui nous typait bizarre, justement, pour qui, ou sert capable, reprend le rythme de ce bon traitement et qui, enfin, nous, voilà, la famille qui va être soulagée. Donc, je pense que c'est un petit peu ça, la situation en ce moment, là, un petit peu soulagée que, au moins, le dossier nous retrouvait, que les traitements pour capable poursuivre.
1: Oui, oui. Voilà, un petit l'espoir. Là, nous, c'est croise les doigts, nous guetter si tout passe bien.
0: Oui, Nadine. Dans tous les cas, où laisse-nous avec les nouvelles de temps en temps par rapport à l'évolution de votre sœur. Dans tous les cas, si vous avez n'importe quel problème, nous là pour vous et la famille.
1: Oui, merci beaucoup.
0: D'accord. Bon courage à vous, Nadine. Bonne santé à votre sœur et courage à la famille.
1: Allez, merci. Au revoir.
0: Bye bye, bonne journée. Donc, voilà, chers auditeurs, nous nous avons fait un petit guide tapas, nous nous avons largué un petit guide. Donc, comme vous le voyez, les interventions ne s'arrêtent pas à ces 2 heures d'émission de 9h à 11h. L'équipe continue de travailler derrière. Donc, heureusement, bonne nouvelle pour la famille de Nadine. Et juste après, nous passons à un autre cas, bon, qui relève du domaine de la santé encore une fois. Donc, ce matin, nous irons en direction de la Golette pour accueillir Valérie. Valérie, bonjour. Valérie. Allô. Non, je crois qu'on a perdu Valérie en cours de route. Donc, elle est toujours là. Alors, Valérie nous vient de la Golette et nous parlera de la situation de son époux. Valérie, bonjour.
2: Bonjour.
0: Vous allez bien, Valérie?
2: Bien, merci.
0: Alors, Valérie nous appelle du côté de la Golette. Et dis-nous, Valérie, qui souci ou ne rencontrer avec l'hôpital?
2: Mon souci, c'est motiver l'ambulance pour amener rendez-vous à Condos. Mais je n'ai pas mis l'air pour l'air, je me dis 11h30. Mon rendez-vous, c'était 9h30. Je dis, je vais m'arrêter l'ambulance à 11h30 qui m'arrête l'ambulance. Je paye l'ambulance, je dis moi.
0: C'était quand ça, Valérie?
2: C'était vendredi dernier.
0: Ok.
2: C'était. Bon, date,
0: oui, la semaine dernière, oui.
2: Oui, c'est les 21, je crois.
0: Vendredi 21, c'est ça.
2: Oui. Mais, bon, après tout ça, il n'est pas plus facile. Pour côté Rivière-Nord, surtout, côté la Goulette, parce qu'il y a des gens. Et là, c'est l'ambulance. C'est l'ambulance qui amène du monde pour faire chalise. C'est l'ambulance qui amène du monde qui est malade, heureusement. Mais nous, ça voudrait qu'il y ait une ambulance. Mm-hmm. Parce que moi, pour moi, c'était moi un grand souci ces jours-là, parce que moi, je disais, pour passer avec docteur, pour me gagner un formulaire avec docteur, parce que moi, j'ai un docteur beau qui faisait pas ce que moi. Et moi, je peux viser mon formulaire, et ces jours-là, c'est ces jours rendez-vous qui disait pas son médecin et tout.
0: D'accord. Ça, c'est tout ça, ben, rendez-vous-là, c'est pour monsieur. Quel est l'état de santé de où, monsieur Valérie?
2: Ben, à l'été, il l'a dit, mais. Réalité, parce qu'il m'a besoin d'une ambulance à chaque fois, puis vous êtes chez lui à la maison, parce qu'il coûte cher, c'est mon point, un taxi pour le Condos.
0: D'accord. Ou Michel, il était depuis quand?
2: Depuis, ça veut dire, il y a trois ans d'ici là.
0: D'accord. Donc, il était depuis 3 ans, suite à quoi, hein, Valérie?
2: Ça veut dire, il a un problème dans sa colonne vertébrale, et plus il a un problème de l'eau dans son artère, et plus il a les diabétiques. Et il y a un tension pour.
0: Okay. Vous avez des enfants, Valérie?
2: Oui, on a deux.
0: Deux enfants.
2: Oui.
0: Ok. Et pour revenir à la situation avec l'ambulance, où tu finis, prends le mémo à l'hôpital, il finit de déposer.
2: Oui, moi, tu te déranges, moi, j'ai un mémo cordeuse. Parce que quand moi, tu passes au docteur, moi, je n'ai pas un mémo, mais moi, tout le monde, dans la difficulté, pour me payer taxi à chaque fois. Mon aller demander, là, tu te rendez-vous, tu peux tout aujourd'hui, le 25. Quand mon aller là-bas, mon docteur, beau, tout va se côté moi. Je dis, moi, sans rendez-vous, madame, nous sans rendez-vous, bien vendredi. Je dis, sans rendez-vous. Je dis, moi, ça, docteur, il passe 6 heures en matin, vendredi. Mais, alors, je vous ai peine à docteur, mais moi, 11h30, qui m'en arrive là-bas, quand mon arrive là-bas, peine à docteur, pour passer avec moi. Okay. Là, c'est une réunion dans sa. donc tu fais la consultation là tu as trois docteurs parce que tu es tout sorti là là elle là une trouve madame mais comment où la salle là quand il me prend une ambulance mais l'ambulance est venue après une minute c'est mon 11h30 mon continue mon venue même ça moi j'ai mon collègue médecin pour passer avec mon monsieur là là les docteurs là une cause en moi les consulter mon monsieur les faire un mémo l'une de moi là là ils redemandent mémo pour la prochaine fois comme Samuel Condos, moi j'ai mon mémo encore, et moi j'ai des rendez-vous Condos pour moi quitter ça à rien. À chaque fois, moi j'ai quitté mon mémo Condos, ceci Condos pour une à rien pour me carrer une ambulance.
0: Donc, justement, au Tipial, où habiter, c'est justement le, la procédure qui vous fait quand vous avez l'ambulance pour amener vous monsieur à ce bon rendez-vous. Donc, est-ce qu'il y a un récit gagné le rapport médical, le mémo pour. Le médecin à domicile.
2: Heureusement, docteur là, il est dans mon faveur. Même il y a un malin parce qu'il en retard. Mais mon père lui parce que moi, si mon père est allé, mon père est dans la salle. Mon père au mémo. Il est là, monsieur en route mon dossier. Il est là, il consulte mon monsieur, il donne sa famille là. Mais bon, ben déjà la prochaine fois, mais nous visons comment dire, et n'a pas l'ambulance côté ici. Pas capable de s'installer l'ambulance pour côté rivière nord ici. Parce qu'il y en a beaucoup de cas qui arrivent de côté ici, qui urgent nous prennent à l'ambulance.
0: D'accord. Alors, Nadine, nous pouvons qu'une petite pause rapidement et nous pour revenir avec Ouka et que justement nous pouvons essayer d'avoir un élément de réponse par rapport à la situation. Restez avec nous.
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0: À l'écoute de Radio 1, il est 9h30.
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0: a laissé avec le cas de Valérie ce matin. Donc Valérie, explique-nous donc la situation compliquée qu'ils vivent la semaine dernière, donc vendredi dernier, quand les types amènent ce monsieur au rendez-vous, donc ce monsieur qui est alité depuis quelques années déjà. Déjà le rendez-vous médical est important. Astel, tu peux besoin de mémo surtout pour qu'il se mette capable de passer le board médical à domicile. Donc, nous tout connais, surtout avec un cas de pension qui nous gagne au quotidien. Comment est-ce que c'est compliqué s'il manque un papier, manque un n'importe qui affaire dans le dossier? Donc, tout le dossier tombe un petit peu à l'eau. Donc, c'est important et surtout, c'est l'habitude de Valérie, de son époux. Quand je t'ai le rendez-vous, je te fais les procédures comme il se doit à l'hôpital de Candos, prendre le mémo à le kit, côté l'ambulance à la Golette, donc dans Mediclinique de la Golette, et ainsi, l'ambulance capable de venir récupérer ce monsieur pour aller se rendre rendez-vous. Donc Valérie, vous êtes toujours avec nous?
1: Oui.
0: Alors justement Valérie, dis-nous surtout le jour des rendez-vous monsieur, comment est-il compliqué ou explique-nous qui me pensait ou tu passes plusieurs coups de fil pour connaître, est-ce qu'il y a déjà l'ambulance à Pévini ou pas ou Pépère qui ou monsieur pour rater ce rendez-vous, comment nous peux dire ou est-ce que monsieur n'a pas passé le board médical à domicile, donc est-il important qu'il y récupère ce papier médical, donc c'était quoi la situation ce jour-là surtout Valérie?
1: Ce jour-là moi j'ai une vraie panique, moi j'ai mon téléphone partout hein. Mon téléphone l'hôpital pour faire l'ambulance même, mon téléphone est l'eau 150, mon demande maintenant passe-moi l'eau rivière noire pour gagner l'ambulance, quand mon téléphone est maintenant pas de répondre moi, après mon réro de l'eau mon téléphone, mon gain numéro là, mon résonné, plusieurs fois mon résonné pour me capable gagner comment dire, plus capable de moi, qui peut arriver, là là je m'en ai du monde qui est urgent avant moi, je comprends, il y a du monde qui est urgent, mais seulement. Et l'ambulance, c'est descendre depuis Condos, qui vient de côté ici pour soutenir Bana, parce qu'il y a une dialyse. J'ai pas du monde qui est en dialyse. Ils allongent pour y aller. Même mon monsieur, ils allongent pour y aller. Ils ne peuvent pas assister longtemps. Ils assistent longtemps, ils disent où sur les reins, c'est mal, sur les reins brisés. Ils arrivent à tourner, là, il y a un mari qui vient, ils souffrent beaucoup. Quand ils retournent, ils ne peuvent pas laisser assister pour y aller. Parce qu'il y a une distance depuis la Golette jusqu'à Condos.
0: Oui, effectivement. Bon, ben c'est pareil. Là, justement, nous recevons un message de Stéphanie. Donc, l'IPGNO, il y a le même problème. Donc, à l'hôpital SSON aussi, pareil. Pénal ambulance, mon beau-frère tient un rendez-vous parce qu'il y a alité. Et que l'ambulance pour lui, tu peux bien rôder, donc pas facile aussi pour contacter à l'hôpital du Nord. Apparemment, il y a le même problème. Donc, si je tenais les mêmes doléances, les mêmes problèmes, donc nous t'y point vite, zote. Appelez-nous au 210-8910 ou faites-nous un message WhatsApp. Parce que finalement, c'est pas un problème qui. C'est pas un cas isolé, c'est un souci qui assez récurrent, nous connaît bien souvent beaucoup de monde qui a un problème l'ambulance là. Donc encore une fois, nous encore peut attendre quand vous mettez un lot dans le système de la santé, parce que là visiblement Stéphanie, Valérie, c'est pas un cas isolé comme on peut dire. Donc surtout que l'état de santé de sa bande d'immune là, c'est compliqué, c'est alité. Donc c'est déjà le déplacement déjà compliqué. Donc c'est besoin un véhicule médicalisé pour qu'il capable transporte sa bande d'immune là comme il se doit. Donc d'où les questions qu'on se pose ce matin. Alors
1: oui. Moi je cadre où ben l'ambulance qui fait donner côté ici. C'est pas mal bon l'ambulance, c'est mal vieille l'ambulance. En tout cas, la dernière fois mon pénin mon va une photo là. La dernière fois nous sommes allés et dans la roue dans l'ambulance là, quand la route technique dans l'ambulance, côté du monde allons-y. Ça, côté à côté du monde qui a été là, ça y est là, les bouger, mais ben n'agace sauf dans cette lirin. Ben du monde qui gère, tout cas du monde qui fait dialyse. Il pas trop beau qui te gère sauf dans cette lirin quand tu peux rouler.
0: Oui.
1: Mais bizarre, tu as l'ambulance, tu tiens une de l'ambulance côté rivière, non, une de nous l'ambulance net. Vous connaissez, tu mets ça tu passes ça la télévision, tu tiens une de tu donnes l'ambulance net côté rivière, non. Mais après, pendant l'ambulance net là, ça coule donne tout bande l'ambulance, tout bande l'ambulance qui nous envoie, qui peut donner côté ici. Mais donner une bonne affaire qui côté ici, nous donne une bonne ambulance qui est urgent, qui a tout ce bande affaire qui est nécessaire côté ici pour m'amener du monde.
0: Là, mais justement, là, l'ambulance net là. quand l'ambulance là a été, nous pose nous la question.
1: Un seul coup de tout vieillir qui n'a retourné côté rivière noire. Mais quand ce qui nous reste, nous sommes restés tranquilles dans côté rivière noire. À ça quoi nous voulons tout vieillir, nous voulons banquier dans côté bicycle, nous voulons même problème, même côté malade ici, même affaire, mais il n'arrive pas pour songer, hein.
0: D'accord. Bon, nous comprenons où Valérie, justement, là, je pense que nous avons un auditeur qui peut venir soutenir au point aussi. Restez avec nous, Valérie, ne raccrochez pas. Nous accueillir en même temps Sylvanie de Baie-du-Tombeau. Sylvanie, bonjour.
2: Allô?
0: Oui? Non, oui. C'est Stéphanie. Oui. Stéphanie. Oui. Bonjour, Stéphanie. Bienvenue sur les ondes de Radio One. Alors, où est dans les... C'est vous-même qui savez, nous, le message WhatsApp?
2: Oui, oui.
0: Voilà, Stéphanie, expliquez-nous la situation.
2: Oui. Allô?
0: Oui, oui, on vous écoute.
2: Oui, bonjour.
0: Je crois qu'il y a votre radio qui joue, là, oui, Stéphanie. Oui, je m'entends de l'autre côté.
2: Oui, oui, oui.
0: Si vous pouvez baisser un petit peu, parce que ça fait écho ici.
2: Oui, un instant.
0: Oui. Alors, voilà, chers auditeurs, les aléas du direct. Donc, voilà, c'était le message WhatsApp qui m'a typé les autres plus tôt. Oui, Stéphanie?
2: Oui.
0: Alors là, vous entendez mieux. Dites-nous.
2: Oui, bonjour.
0: Bonjour, Stéphanie.
2: Je peux écouter à la radio là, qui concerne l'ambulance.
0: Oui.
2: Hier aussi, je passe dans le même cas. Mm-hmm. Je suis dans l'hôpital SSRN, le Nord.
0: Oui.
2: Et mon beau-frère tient à son rendez-vous à 9h. Moi, j'ai eu mon téléphone à l'hôpital depuis avant 7h pour gagner l'ambulance. Jamais l'ambulance est venue.
0: Oui.
2: Et ce n'est, je ne vais pas prendre l'appel là du tout.
0: D'accord. Nous comprenons que vous beaufrez aussi à l'IT, c'est ça?
2: Oui, quand il gagne des choses, elle prend le numéro de téléphone, l'adresse et tout.
0: Mm-hmm.
2: La date qu'ils ont besoin, prend-lui pour venir ce rendez-vous.
0: Oui.
2: Du tout. Nous avons besoin de rouler un transport et il y a l'IT, il y a un problème bassin et tout. Okay. Il reste à l'IT, nous avons besoin de l'ambulance. Nous avons besoin de redonner nos propres moyens, payer pour amener là-bas. Et l'étonnement là-bas, ou bien à le redou, comment appelle ça là?
0: Ou civière, le trolley.
2: Oui. Ou bien à redou ça ou même.
0: Mm-hmm.
2: Tiens, leader au transport, ou pas une personne pour aider, pour tirer ça du monde là, dans un transport là, pour mettre l'eau, ça civière là. Ou même, ou bien faire tout ou même. Et en plus de ça, l'étant là-bas, nous avons du monde pour ambulance.
0: Mm-hmm.
2: Je dis à nous, madame, nous-mêmes, nous peinons à l'ambulance. Comment nous pouvons faire venir prendre du monde?
0: Je suis un chauffeur, mais peinons à l'ambulance.
2: Non, je peine. Nous avons besoin d'attendre, nous avons besoin de nous payer pour nous venir. Comment nous ne sommes pas capables de repayer 1000 roupies pour regagner, payer un transport pour nous retourner nos familles à la maison?
0: Mm-hmm.
2: Nous avons besoin de rester là-bas, attendre, veiller. Comment dire, fourmis, bébés, d'ici pour manger, pour capable de gagner l'ambulance pour retourner la case?
0: Mais dis-moi, Stéphanie, quand justement où tu fais attendre là-bas, est-ce que tu es dans les autres du monde puis attendre l'ambulance en cause de
2: non, je ne suis pas dans tous les autres du monde puis attendre, mais quand pas dans les autres du monde puis attendre, c'est parce que je ne pas les faire des morts. Mm-hmm. Mais nous, nous faisons des morts, mais ce n'est pas facile.
0: On reste avec une ambulance sur le nous retour finalement?
2: Oui, nous reste avec une ambulance, mais je suis déjà au front. Je dis à nous, quand nous disons, depuis grand matin, nous téléphonons, je dis à ah bon, ben, nous téléphonons, nous ne prenons pas l'appel, madame. Nous ne prenons pas l'appel parce que du monde joue nous, cause Britain nous.
0: En
2: pas
0: plus.
2: L'appel. Mais c'est maman pour dire au front, nous n'assisez que de s'asseoir dans attendre l'ambulance là. Nous n'assisez là vraiment. Je peux occuper, je peux écrire aux autres coordonnées. Téléphone là, sonner, je ne peux pas prendre du tout. Ça, nous témoins vraiment. Moi, avec ma belle-sœur, nous sommes allés, nous témoins. Nous avons qui s'est dit, et la ligne pour l'ambulance, quand ce nous autres, je ne peux pas prendre l'appel là du tout. Nous pouvons assiser, nous pouvons guetter. Je ne peux pas dire, nous pouvons commenter. Nous pouvons assiser, nous pouvons guetter. Mais comment, quand nous allons dire, comment madame, nous ne sommes pas capables de faire un ordre, si nous causons, nous allons renvoyer, si nous causons, ils vont shifter nous, envoyer nous l'autre place. Mais nous plutôt restons tranquilles. Mais jusqu'à combien de temps pour aller, comment c'est Pachon qui souffre? Michel a dit, comment oui, c'est Pachon qui a le pouvoir de l'ami. Ça l'indien, nous.
0: Oui, non, mais quand même, c'est pas. Bon, c'est pas le résultat d'une situation qui. À ce qu'ils nous attendent, nous tous, surtout l'ambulance, nous téléphone l'ambulance quand on a une urgence, quand nous paie bien besoin un véhicule médical.
2: Mais nous sommes bien en colère hier parce que ce n'est pas facile. Nous guettons ça, nous vivons ça bien en direct. Nous guettons cette situation-là, de dire nous, mais c'est pas chiant qu'il a le pouvoir de l'armée pour faire tout ce bouger.
0: Mais justement.
2: Et arrête, nous avons le moyen comme si pour nous payer 5000 roupies là, nous payer un transport pour amener nos familles à l'hôpital. Mais tout du moins, nous avons le moyen pour faire ça.
0: Effectivement. Dans tous les cas, le service de santé publique.
2: Mais seulement, fais-nous gagner l'ambulance pour retourner nous la case.
0: Voilà, Stéphanie, c'est ce qui me tu peux dire où le service de santé publique, mais justement, c'est compris dans le service.
2: L'hôpital SSRN me dit franchement, c'est service bien pas bon. Qui côté l'ambulance, qui côté administration, non, il n'y a pas bon là-bas. Excuse-moi.
0: Oui, Stéphanie.
2: Il y a du monde qui travaille là-bas, je travaille là-bas. Mais du tout, une patient, c'est pas capable de prendre ce dossier lui-même, prendre le dossier, elle quitte là-bas, prend le dossier. Mais normalement, elle, nous n'avons pas le droit, nous, une famille, nous n'avons pas le droit de prendre le dossier par patient.
0: Oui, il y a un attendant normalement qui fait ce bon travail là, justement. Oui. Mais dis-moi, Stéphanie, ça problème de l'ambulance qu'on gagne là, c'était la première fois qu'on gagne ça ou?
2: Oui, parce que mon beau-frère, il fait gagner des choses.
0: Oh, okay.
2: Il a besoin de ce premier rendez-vous, puis il y a l'hôpital.
0: Mais si c'est dans le fin de plainte, c'est attendant de l'hôpital ou quelque part, c'est une téléphone hotline.
2: Premièrement, ça dit qu'il y a une ambulance, l'ingénieur, je suis même fatigué de faire un request là-bas. Pas qu'on écoute l'hôpital aller, pas qu'on écoute ce qu'il fait, jamais je gagne un retour, jamais je gagne une réponse en retour. Ben nous qui nous pouvons faire, nous, si je peux faire la démence là, je ne peux pas gagner une réponse en retour, ben nous qui nous pouvons pas faire. Même nous, pour être attendant dans l'hôpital, pas pour faire non, rien.
0: Non, mais l'important, surtout, qu'ils soient capables de faire une plainte officielle comme ça. Derrière, nous aussi, nous pouvons prendre le relais. Et là, nous avons Stéphanie, oui. Nous avons plusieurs messages qui peuvent rentrer. Nous avons Valérie.
2: La semaine prochaine, encore, lundi prochain, il y a un rendez-vous là. Mais nous ne pourrons pas se donner une situation.
0: Voilà, c'est ce qui me fait dire. D'où l'importance de faire une plainte à l'hôpital. Parfois, je dis qu'il n'y a pas servi non, mais nous, par contre, nous, ça permet nous. Fait le suivi et que un petit peu tenir zut la main par rapport à la situation, on nous capable mettre un petit guide pression ou au moins essayer améliorer la situation par rapport à ce qui était là.
2: Beaucoup du monde, même comme au beau-frère gagne des choses aussi, c'est une vieille du monde là, il reste grand gobe. Lui aussi, il peut attendre, madame, une vieille du monde, des du monde, ça, une madame et un monsieur, ce monsieur, il reste au lit, puis attendre, depuis, c'est pas qu'il y a un gars des choses, puis attendre l'ambulance, il arrive préciser, je t'en coupe, attendre l'ambulance pour retourner à la maison, ou tout, c'est logique, ça?
0: Oui, c'est vrai, c'est pas évident. Donc, gardez la ligne, Stéphanie, nous, bisez-moi qu'un coup te pose, comment vous pouvez dire où, la suite qui me propose où, fais ou bonne procédure pour régler l'ambulance la semaine prochaine.
2: Oui, nous
0: pour
2: vos frères.
0: Mais en même temps, moi, tu peux conseiller où, par rapport à la situation de hier, fais une plainte auprès du surintendant de l'hôpital du Nord. Mm-hmm. À ce moment-là, si vous voulez, nous capables de prendre le relais ensemble avec le cas de Valérie, donc qui concerne en même temps les ambulances. On va essayer, on va contacter le ministère de la Santé. Nous connaît que c'est pas le premier cas qui nous envoie autres concernant les ambulances, donc. Oui. Nous, on va poursuivre, peut-être y revenir après, essayer de trouver une solution pour eux, ou du moins essayer d'améliorer la situation du pire qu'il y était à Stella là. Donc, merci beaucoup Stéphanie. Merci Stéphanie, merci Valérie pour vos appels ce matin. Donc, je vous souhaite de passer une bonne journée et nous, on va marquer une petite pause.
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0: après cette petite pause, nous arrivons à la fin de la première partie d'émission d'Enquête en Direct, donc Nutin Cause avec Valérie et Stéphanie, concernant les situations, la situation des ambulances dans les hôpitaux. Donc, effectivement, c'est compliqué, surtout si l'état de santé de la personne demande un soin particulier. Donc, ce matin, chers auditeurs, je vous laisse sur ces questions. Donc, concernant les ambulances, pourquoi, qui fait, je te prends autant les temps déjà pour arriver sur place, l'oreille d'urgence. Est-ce qu'il y a insuffisamment l'ambulance, encore peut donner à chaque fois, mais nous encore trouver qu'il est toujours pas suffisant. Est-ce qu'il y a un personnel qui justement travaille dans sa ambulance, a toujours qualifié. Est-ce qu'il c'est un problème d'organisation, de circulation ou de communication. Donc tout ça, ce sont des questions qui restent sans réponse ce matin. Mais pareil, on vous tient la main, on contacte les services de santé ou le ministère de la Santé justement pour avoir des réponses à nos questions. Donc, on se retrouve en deuxième partie après 11h, après le flash par Rodney Pierre-Louis et les avis de décès. Donc, à tout à l'heure, chers auditeurs.
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0: 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Et c'est l'heure du Flash Info avec Rodney Pierre-Louis. Bonjour Rodney.
1: Bonjour Aurélie, bonjour à tous. L'accord de 5 ans entre la STC et Indian Oil est présenté comme historique et devrait garantir l'approvisionnement de Maurice en carburant dans le contexte de la guerre au Moyen-Orient. Indian Oil fournira l'essence, le diesel et le Jet E1 au prix du marché mondial. L'absence d'intermédiaires devrait permettre à la STC de réaliser des économies. Un war price est toutefois inclus dans le premium avec possibilité de renégocier après la fin des hostilités. L'Inde garantira l'approvisionnement pendant 5 ans et Indian Oil assurera le transport. Une première cargaison de 40 000 tonnes est attendue le 21 septembre. Plusieurs routes seront fermées et des déviations mises en place ce mardi à Port-Louis et à Phoenix à l'occasion de la célébration du Yom Nabi. À Port-Louis, la rue Edgar Laurent est fermée à la circulation jusqu'à 15h entre la rue SSR et la rue Royale. Les véhicules venant de Plaine Verte sont déviés par la rue SSR et Saint-François-Xavier. Ceux venant du centre de Port-Louis doivent passer par la Paix et la rue SSR. Les autobus venant du nord sont également déviés par la route militaire, la route Nicolet, Renaissance et la rue Mariamène Temple pour rejoindre la gare de l'immigration. Des arrêts provisoires sont prévus à Renaissance et à la rue Magon pour certains trajets. À Phoenix, la rue Maulana Abdul Halim Siddiqui est fermée à la circulation jusqu'à 13h ou jusqu'à la fin de la cérémonie. Bimal Janou, un habitant de Grand-Bois, a été arrêté hier soir par la FCC après son interrogatoire Under Warning. Il est soupçonné d'avoir participé à l'extorsion de plusieurs femmes en détresse, dont des veuves. Il comparaîtra en cour de Port-Louis Sud à la mi-journée. Le principal suspect dans cette affaire, Emraj Mounouar, avait été arrêté en juin dernier. L'enquête a révélé des transactions bancaires suspectes sur le compte de Bimal Janou entre juillet 2024 et juin 2026 pour un montant de 4,75 millions de roupies. D'autres présumés complices de Emraj Mounouar ont également été arrêtés dans le cadre de cette enquête. Et puis en Haïti, environ 40 personnes ont été tuées dans la nuit de dimanche à lundi lors d'une attaque menée par des membres de gangs armés à Kenskoff dans les hauteurs de Port-au-Prince. Les recherches se poursuivent et certaines personnes sont toujours portées disparues. Voilà, c'est la fin de ce flash. Merci de l'avoir suivi. On se retrouve à 11h.
0: Merci Rodney. Rendez-vous dans une heure.
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1: On nous prie d'annoncer le décès de Monsieur Paul Steve Sangopi. Décès de Monsieur Paul Steve Sangopi, âgé de 63 ans. Le convoi sortira de la chapelle ardente d'Eliensson en route royale Beaubassin aujourd'hui à 10h30 pour se rendre à l'incinérateur de Chebel. Le décès de M. Jean-Emmanuel Antonique, décès de M. Jean-Emmanuel Antonique, âgé de 24 ans, aussi connu sous le nom de Motto. Le convoi sortira de chez sa tante, Mme Sobrino Perle, au numéro 5, à Morcellement-la-Sourdine à l'escalier, aujourd'hui à 11h, pour se rendre à l'église de Saint-Patrice à Plaine-Magnan et de là au cimetière de l'escalier. Décès de M. Farid Miadjoun. Décès de M. Farid Miadjoun, âgé de 78 ans. Le convoi sortira de chez son fils, M. Mohamed Islam Miadjoun, à Montfertil-Rosebelle, aujourd'hui à 11h, pour se rendre au cimetière de Union Park. Décès de M. Deepak Rugobar. Décès de M. Deepak Rugobar, âgé de 54 ans, aussi connu sous le nom de Vinay. Le convoi sortira de chez son fils, M. Uday Rugobar, à Labor Street à Pamplemousse, aujourd'hui à 12h30, pour se rendre au crématorium de Pamplemousse. Le décès de Mme Salalita Buldawo. Décès de Mme Salalita Buldawo, âgée de 75 ans. Le convoi sortira de chez son fils, M. Avinash Ramprasad, à Canlabou Montagne Longue, aujourd'hui à 11h30, pour se rendre au crématorium de Crèvecœur. Le décès de M. Jude Jules Félix. Décès de M. Jude Jules Félix, âgé de 65 ans, aussi connu sous le nom de Judex. Le convoi sortira de chez son épouse, Mme Marie-Isabella Félix, à Candélia Pointe-au-Piment, aujourd'hui à 11h, pour se rendre à l'église de Saint-Jean-Marie-Vianney à Pointe-au-Piment et de là au cimetière de Bois-Morchamps. Décès de Mademoiselle Abigail Désirée Joseph. Décès de Mademoiselle Abigail Désirée Joseph, âgée de 19 ans, aussi connue sous le nom de Abby. Le convoi sortira de chez son père, M. Virgile Ivan Désiré Joseph, à Route Royale Palmore, aujourd'hui à 14h, pour se rendre à l'église Saint-Dominique de Quatre Cocos et de leur cimetière de Trou-de-Douce. Et le décès de M. Sonalal Sobi. Décès de M. Sonalal Sobi, âgé de 62 ans. Le convoi sortira de son domicile à Gueniogou Lena Menil, Phoenix, aujourd'hui à 14h, pour se rendre au crématorium d'Alébriand. À toutes ces familles endeuillées, Radio One présente ses sincères condoléances.
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0: branché Radio One, la fréquence Liberté. Là, vous êtes dans l'émission d'enquête en direct. À mes côtés, j'ai toujours Hélène qui est là. Et c'est Manish qui nous a... Oui, Manish qui nous a rejoint. Rajiv nous a laissé en cours de route. Donc, bon, on va pas tarder. On va poursuivre l'émission justement avec Stéphanie. Stéphanie qui a un souci avec la NHDC. Donc, lié aussi Perroden Lacasse. Donc, nous pourrons avoir plus de détails avec Stéphanie de Dagotière. Stéphanie, bonjour.
1: Bonjour.
0: Vous allez bien, Stéphanie?
1: Oui, ça va.
0: Alors, Stéphanie, bienvenue sur les ondes de Radio One. On a justement avec nous Yannick Damou, pardon. Yannick Damou, Customer Service Manager, la NHDC, qui est là pour écouter doléances et par la suite essaye ensemble trouver une solution pour Stéphanie. Bonjour, Madame Damou.
2: Bonjour, bonjour Aurélie, bonjour aux auditeurs.
0: Alors, bienvenue.
2: Stéphanie.
0: Bienvenue sur les ondes de Radio One.
2: Ah oui, merci.
0: Alors, justement, Madame Damou, invite-toi, écoute la doléance de Stéphanie et par la suite, bon, nous guetter, bon, qui nous capable faire pour lui, dans la mesure du possible, quelle solution nous capable trouver. Donc, Stéphanie, c'est à vous, dites-nous.
1: Moi, je pense que mon belle-mère est dans Gauthier. Mais acheter mon belle-mère, puis bien sûr, la cale, il s'est réussi, il y a ses enfants, puis reste côté.
0: Oui.
1: Mais acheter lui, maintenant, disons, ben, bon, il a maintenant qu'à se vite. D'agotière, mon père est là. Donc, moi, en fait, mon Michel, pour la cause. 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
0: Aux enfants qu'il a, Zina,
1: Un an pour garder son, là.
0: OK. Et de, oui. Depuis quand, si nous capables, dire ça, sans domicile fixe, depuis quand qu'ils sont sans un toit, là?
1: En 2022.
0: Non, depuis quand ou belle-mère, il met tout déo ou bien à la case?
1: Moi, là, nous dans août, là.
0: Août.
1: Moi, avril, non, pas avril, juin.
0: Depuis le mois de juin, ok, oui. Il me quitte le toit.
1: Mais, moi, tu peux téléphoner, moi, tu peux aller, moi, tu peux aller dans la case, vite, tout ça là pour moi. 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
0: En fait, c'est que si nous comprenons bien, là où, où Pesquat, entre guillemets, est la case vide de la NHDC, c'est ça?
1: Oui, NHDC, Dagotier, nous peut rester.
0: Effectivement, c'est illégal, mais justement, nous sommes avec nous, Madame Damou. Madame Damou, oui. Nous connaissons un petit peu déjà la situation de Madame Stéphanie. Tu es déjà intervenue par rapport à... Ben justement, c'était avant... qu'il y retrouve lui sans domicile fixe, ni si des enfants d'intervention pour guetter justement l'évolution de ce dossier quand il est arrivé. Donc là, l'IPG, nous, qu'il peut squat un des bloc vide de la NHDC à Dagotière même, Stéphanie?
1: Oui, Dagotière.
0: À Dagotière. Donc, Madame Damou, déjà sur le dossier de Stéphanie, quand nous l'arrivée et par rapport aux maisons vides, qui est capable, dis-nous, de savoir une maison vide dans la région de Dagotière?
2: Pour le dossier de Mme Stéphanie, comment elle-même, elle sait que nous faisons tout pour lui capable d'être, on dirait, sur la liste pour que d'eau.
0: Mm-hmm.
2: C'est-à-dire que d'eau, la sélection, vu que Banakas n'est pas coopéré, pour que d'eau, elle nous considère ce cas, c'est-à-dire parce qu'elle-même, tu fais application en 2023. En 2023,
0: oui.
2: Et son époux a fait l'application 2021. Nous faisons sur l'application 2021, nous complétons le dossier et nous pouvons considérer pour que d'autres. Mais ça étonne moi qui est capable de rendre dans la case qui, normalement, madame, me comprend la situation, mais l'illégal qui est capable de rendre dans la case. Pour trouver la case vide là-bas, ok, la case à une rentrée. Ça ne va pas vous permettre, au niveau de la loi, même ne va pas vous permettre qu'ils ben, n'est capable de sanctionner pour cela. Mais pour un éclaircissement pour ben, la case vide, c'est ben, la case qui est vide là, c'est qui, où on trouvait vide, normalement, il finit à louer ça. fini à louer, il n'a ce propriétaire. Demain, le propriétaire est capable de poursuivre vous.
1: Oui. Right?
2: Parce que les clients ont déjà signé le contrat. Pour n'importe quelle raison, peut-être qu'il est capable de rester ou qu'il n'est pas capable de rester, mais illégalement, on peut rester dans la case.
0: Voilà, les cas, il y a beaucoup plus de problèmes de ce qu'il désire et n'a en ce là.
2: Oui, exactement. Il peut y avoir plus de problèmes.
1: Et c'est moi je peux dormir sorry je peux dormir dans son den à cause parce qu'il me les mes challenges c'est moi qui vais pas comprendre et la banne la case nous devons pas même quand nous devons descendre sur ban du monde mais c'est moi c'est mon dire mais comme si moi gagne la case principal rôle que tu vas me gagner moi pour aller parce qu'il me fait bien bien la case moi peux dormir moi n'ai son enfant je ne sais pas comprendre pas comment moi vous avez une des qui moi peux retenir une chose.
0: Non, effectivement, Stéphanie. Donc, nous peut comprendre la situation, nous comprendre dans qui pétrin, entre guillemets, où était, mais, comment Madame Damou peut dire où? Donc, dans la logique des choses, surtout, déjà illégal. Donc, nous pouvons essayer de trouver une autre solution pour qu'il, justement, au capable, quitte ça la casa, pour qu'il ou pas gagne plus de problèmes, qu'il ou désapé gagner ici, là. Mais par rapport à la NHDC, donc, où dit-nous que Madame Damou, que Stéphanie, oui. Donc le dossier préconisé pour qui peut-être l'y sélectionner pour les maisons à Côte d'Or.
2: À Côte d'Or, exactement.
0: Mais où est une date, un échéant dans à peu près combien de temps encore les besoins attendent pour la livraison?
2: D'après nos informations, malheureusement, il n'est pas pour tout de suite. Il est pour, enfin, avant la fin de l'année, j'espère, pour Côte d'Or. OK? Parce que d'après le plan de travail, le plan que la NSLD, Indiana quand la case préparée, c'est-à-dire, elle est préparée, enfin, incessamment. Incessamment, c'est-à-dire, déjà en août, presque en septembre, m'espérer jusqu'à ces 3 mois-là, elle est pour réussir la case. Mais, enfin, nous, pas pour autoriser qu'il continue à rester dans la case, qu'il puisse squatter là seulement.
0: D'accord. Mais oui. Justement, Madame Damou, ça c'est une question bien à part du cas de Stéphanie. La case, est-ce qu'elle a un HDC, Lille, il y a un regard justement, là, ça va la case vide qui, allons dire, inoccupée pendant des années parfois?
2: Oui, c'est-à-dire il y a une autre équipe qui est le Housing Estate, qui normalement, il y a une étroite tonge de surveillance sur sa main de la casa, et je te servis un papier si arrivé le client papier habité, laisse sa casa abandonnée, et deuxièmement, si la personne ne paye pas aussi, tu as une action légale au niveau de finance, enfin, de la section finance cette fois-ci.
0: Parce que justement, nous dire qu'il s'abonne la case de NHDC, NSLD, donc c'est un logement destiné à c'est un logement social qui est destiné à du monde qui justement paye dans la case. Donc parfois, quand on trouve la case là, ben, inhabitée, inoccupée, donc on se pose des questions.
2: Oui, définitivement, mais pour beaucoup de raisons, peut-être que le client n'habite pas. Okay. Beaucoup de raisons que le client n'habite pas, mais malheureusement, je ne pourrais pas, enfin, normalement, savoir pourquoi ces maisons-là n'ont pas été habitées encore. Mm-hmm. Mais il y a un département qui s'occupe de ces maisons qui sont abandonnées là.
0: D'accord. Donc, peut-être pour une prochaine fois, on va essayer de contacter l'équipe pour avoir un petit peu plus de réponses. Peut-être quelques chiffres de cette bande descente ou, par rapport
2: définitivement, pour savoir quelles sont les données, pourquoi ils n'habitent pas, qui n'arrivait exactement et comment l'état des maisons même. De maintenant, aujourd'hui, nous peut retrouver, nous, du monde peut rendre devant la casa.
0: C'est vrai. Oui. Donc, par rapport à Stéphanie, on a bien compris. Stéphanie, est-ce que vous avez d'autres questions pour Madame Damou? Nous, on va poursuivre. On va essayer de trouver une maison pour vous, Stéphanie. C'est juste pour voir si vous avez d'autres questions pour Madame Yannick Damou ce matin. Stéphanie?
1: Oui.
0: Oui. Est-ce qu'il y a encore questions pour Madame Damou?
1: C'est ça, depuis, vous connaissez combien de temps Ramana Kaza vite. Moi, comment tu as coupé risque pour moi, mais Ramana Kaza vite. Les gens font visite, moi, je suis en guette, me trouve la Kaza vite, peinard personne. Et bon, rentrer, me demander si la banque propriété, c'est vraiment non, depuis longtemps, la Kaza vite, peinard personne, ni propriétaire, ni personne, peinard personne, la Kaza. Sinon, moi, je peux rentrer, mais la dîme qui est restée à côté, c'est plus jamais.

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1: Donc voilà, nous allons déjà marquer une petite pause rapide et y revenir avec les prochains cas. Nous avons encore une annonce pour vous ce matin. Restez avec nous, nous y reviendrons.
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0: avec le cas de Stéphanie de Dagotière juste avant la pause. Donc Stéphanie Perrault donne la case à louer avec un budget de 4 500 roupies. Bon, il y a une place spécifique côte ligne des Manos, peut-être à Thierry-Rivière ou peut-être dans les environs de Dagotière côte Libéré-Cité en ce moment, ou parce que ce monsieur travaille sur Maribou, donc pour l'accessibilité pour qui Michel a le travail. Donc si vous êtes dans une maison à louer ou une pièce qui nous capable cède Stéphanie sa famille d'ici décembre peut-être. Donc voilà les numéros à nous contacter sur le 218 910, le 218 910, ou le 58 53 77 21, et nous vous mettez en contact avec Stéphanie. Donc pour l'heure, nous poil en direction cette fois-ci de Terre Rouge pour accueillir Ingel. Ingel, bonjour.
1: Bonjour.
0: Vous allez bien, Ingel?
1: Oui, ça va.
0: Alors, dis-nous, Ingel, qui fait ou peut téléphoner nous ce matin?
1: Je peux vous donner.
0: Oui.
1: Pour rester Terre Rouge, que de mon maman, que c'est la case infinie en demandé. C'est ma telle infinie pourrie.
0: Mm-hmm.
1: Et il y a une dimension diabétique, il y a une attention, des fois, il reste pour une attention, diabète. Mais tu sais, me occuper. À cause de l'excès, mon gars sont 3 ans, mais je suis heureux d'être dressé la case là, parce que quand la pluie tombe, la case là a coulé.
0: D'accord. La case là, il est en tôle, Ingel, il est en béton, quel est le souci avec la maison? Expliquez-nous un petit peu.
1: Il est en tôle.
0: Ok.
1: La case là, tôle.
0: Et tout le monde, quand la tôle a coulé, c'est ça?
1: Oui. Là, on a des fois quand on est dans l'eau, mais si la pluie est tombée, nous vous êtes chinés, c'est eux. Une fois, nous vous êtes couverts en plastique pour nous dormir.
0: Et la situation, depuis combien de temps peut durer comme ça, là, Ingel?
1: Ingel, 3 ans, c'est là.
0: Ok. Vous êtes

0: T'as combien dans la maison?
1: Moi, avec mon garçon.
0: D'accord. Votre fils, il a quel âge, hein?
1: Il en a 3 ans.
0: D'accord. Et votre maman, qui l'a, Zina?
1: Moi, elle en a 53 ans.
0: D'accord. Donc, ou tout celle qui travaille dans la maison pour le moment, pour subvenir aux besoins de tout le monde?
1: Oui, mais tu sais, travaille.
0: D'accord. Alors, voilà, chers auditeurs, ce matin, l'annonce pour Ingel. Donc, nous trouvons une photo qui nous envoie nous, Ingel. Effectivement, il y a l'humidité partout dans la maison. Donc, tout le meuble commence, pas à abîmer, tout le meuble inabîmé, avec l'humidité, avec de l'eau, le toit qui est complètement en tôle, ben, nous trouvons qu'il y a un rafistolage, comment vous êtes capable. Donc, si nous avons une compagnie ou une tôle en bon état qui se pésaient ou sur un chantier de construction qui peinait plus bizarre. Donc, mon pensée, ça, tu peux aider Ingel ce matin, comment dire, pour essayer de changer ce tôle, pour essayer de remettre la maison un petit peu sur pied. Donc, Ingel, qui vous demande ce matin, mis à part ces quelques tôles qui vous paient bizarre, c'est quoi la demande?
1: Moi, je fais des bonnes. Si il y en a du monde capable d'être moi, mon cadre, c'est là qu'à la moment, mettre moi avec mes enfants à l'abri. Ne pas être ni plastique, ni CEO, non, ni. Ne dormir à l'aise, comme un du monde normal.
0: Voilà. Mais Ingel, dis-nous, par rapport à la NEF, est-ce qu'ils ont essayé de contacter la NEF pour guetter un petit coup, mais dans l'éventualité, est-ce qu'ils sont capables d'être autres, est-ce qu'ils ont essayé de faire cette démarche-là?
1: Oui, je ne comprends pas pour prendre le temps, mes amis ont fonctionné. Et moi-même, je me rends compte, comment dire, si je n'ai pas pris nos comptes de côté de la carte, moi, maintenant, c'est des mœurs à la NASDC.
0: Oui.
1: Non, depuis mon fille, des mœurs. Je dis, je me rends compte, je me rends compte, je me rends compte, je suis arrivé.
0: Ça, c'est par rapport à la NHDC.
1: Oui, mais après, je n'ai pas fonctionné.
0: D'accord. Donc, effectivement, la situation, bon, nous comprenons que c'est compliqué. Donc, mis à part la NHDC, là que vous êtes resté, là, c'est votre terrain, en votre single, c'est à où, à où,
1: oui,
0: maman?
1: Oui, pour moi, maman, en terrain.
0: D'accord. Donc, voilà, chers auditeurs, l'annonce de Ingel ce matin. Donc, Ingel, qui un petit peu le seul colonne qui est dans la casa, donc ce maman pas capable de travailler, âgé de 53 ans, qui n'a plusieurs comorbidités, il y a des enfants de 3 ans, donc je tresse dans la case qui peut couler. Donc voilà, si je tiens une feuille de tôle, peu importe qui est capable, soulage Ingel pour mettre sur la maison un petit peu sur pied, ou peut-être quelques meubles, parce qu'il y a une photo qu'il a envoyé nous, là, effectivement, nous trouver qui... Vous trouvez quand la case inondée, quand il y a des lobes, donc tout mon meuble là inabîmé, tout ingonflé, n'a peine à la pâte, donc vous êtes vivre dans une situation assez précaire. Nous, de nos côtés, Ingel, on va contacter la NHDC pour voir déjà où en est votre dossier, ça c'est un. Deuxième, nous pouvons contacter aussi la NEF. Donc, si vous êtes fiché sur la liste de la NEF, donc nous pouvons un petit coup, qui fait l'aide qui NEF habitué à apporter. Donc, vous êtes connaissez ça, NEF habitué donne peut-être un budget pour essayer de mettre la case sur pied ou peut-être même offrir un tôle ou un bloc d'un morceau de bois. Donc, on va essayer de travailler sur ce dossier-là, Ingel. En attendant qu'ils nous gagnent retour, peut-être des auditeurs, nous on vous tiendra au courant par rapport à la NHDC. On va revenir avec votre dossier, avec la NHDC, la NEF, donc pour guetter justement qui nous capable faire, comment nous capable mettre la case sur pied, Ingel. C'est bon?
1: Oui.
0: Donc pour ce matin, l'annonce est passée et courage à vous, courage à votre maman. Je vous souhaite de passer une bonne journée. Et que dès qu'il nous gagne retour, Ingel, nous pourrions venir avec le dossier. Déjà, comment nous dire où nous pouvons contacter la NHDC et ensuite la NEF pour, dans l'éventualité, pour guetter comment ben la capable mettre tout la case sur pied. C'est bon, Ingel?
1: Oui.
0: Allez, merci. Bye bye, Ingel. Oui. Alors, chers auditeurs, ce matin, l'annonce de Ingel, vous pensez que c'est une tannerie, bien évidemment, nous pour faire une petite visite chez Ingel, donc un petit reportage qu'ils ont pour trouver bien évidemment sur les plateformes de Radio One, et en même temps comment nous pécose la case, donc je me rappelle je le cas de Mélanie lui sur la case qui tu prends du fait il y a plus de 2 mois à peu près de cela. Donc la maison a été livrée la semaine dernière, aussi une vidéo que vous allez aussi retrouver sur les plateformes de Radio One, la livraison de la maison et les constructions. Donc le bonheur de, ben, on va aussi annoncer la compagnie qui nous soutenait nous tout au long de ce périple avec Mélanie. Donc restez branchés Radio One, suivez-nous sur les plateformes, vous pouvez gagner toute une vidéo là incessamment. Donc une dernière petite annonce, j'ai madame Legrand qui est passée chez nous. Donc madame Legrand qui nous ramasse un code d'identité, donc un porte-monnaie déjà. Un porte-monnaie de couleur marron avec une petite étiquette Rodrigue dessus. Donc il nous ramasse ça le dimanche 23 août dans la cour de l'église de Grand B, Saint-Ange Gardien Grand B. Donc nous avons plusieurs codes d'identité, code métro, code bancaire dans sa pochette là. Avec de l'argent, on va pas vous dire le montant, mais la carte d'identité est au nom de madame Marie Claudia Riou Plèche. Donc si quelqu'un connaît madame Claudia Riou Plèche et qui a aussi une autre carte, donc je suppose entre guillemets que c'est son époux, donc Laval Joseph Riou, donc les deux cotes qui est dans sa pochette de couleur marron, qui est ramassée le 23 août, dimanche, en journée, dans la cour de l'église de Grand B de Saint-Ange-Gardien. Merci de nous contacter si quelqu'un connaît Saint-Michel ou Saint-Madame-là. Donc, le porte-monnaie, les cotes sont à la réception de Radio One. Numéro de téléphone 218-910, ou encore une fois, notre WhatsApp sur le 58-53-77-21. Nous allons marquer une petite pause publicitaire et y revenir. Pause musicale. Allez, merci Nadine.
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0: dans la direction rapidement. Bobassin-Rosine pour accueillir Sona. Sona, bonjour.
1: Bonjour, madame Aurélie.
0: Vous allez bien, Sona?
1: Oui, ça va bien, et vous?
0: Alors, qu'est-ce qui permet de nous grand matin, là, Sona? Déjà.
1: Oui, ce qui n'arrivait, où tu déjà, il y a un diamant qui, où tu causes avec monsieur le maire, mais jamais, je n'ai pas de mine vraiment.
0: Attendez, Sona, ne vous inquiétez pas. Monsieur le maire est avec nous, là. Lui, oui. Toussaint André, bonjour.
2: Oui, bonjour.
0: Bienvenue sur les ondes de Radio One.
2: Oui, bonjour et bonjour tous les auditeurs de Radio One.
0: Alors, monsieur André, c'est le maire de Bobassin-Rosile, Sona, qui, là, ce matin, pour écoute de Léonce, c'est à vous, Sona. Expliquez-nous quel est le problème.
1: Bonjour, monsieur le maire.
2: Bonjour.
1: Je habite Bobassin, Neuf-Chonon-Rivalent. Neuf-Chonon-Rivalent. Et il y a un terrain qui est en plus. On vend ancien le maire, la mairesse. Tu peux aller, moi, une semaine en vent. Moi, tu déjà cause avec les dînes cause au moins, quand elle est au radio. Moi, quand madame Borelli, moi, quoi, il rappelle.
0: Oui, oui.
1: Au moins, moi, quand mort, c'est ça, moi, quoi, non? Mais jusqu'à aujourd'hui, jamais je nettoie ce terrain-là. Faut dire, où vous êtes ce terrain-là? Hein? Où vous êtes tous autres qui ont été du monde rentré, sorti, et pourtant, il y a un terrain dans le centre, hein, il est tout dans deux semaines. Il est tout dans Chonon Rivalent avec Serge Olivette.
2: Oui. Oui, s'il vous plaît, vous voudrez demander sur l'adresse exacte, mais vous connaissez, on peut causer en mort, parce que, bon, maman là, le maire, Jean-Jean, Julien,
1: Nouvelle-Route.
2: Et de toute façon, parce que normalement, intérêt, quand il y a un terrain en plus, nous voudrions faire une notice à du monde là, c'est un intérêt privé. S'il y a un intérêt qui concerne la mairie, tout de suite, nous pouvons faire le nettoyage, hein. Mais seulement, nous pouvons guetter, nous donner du monde une notice, mais seulement après nous vous faire nettoyer en porte, si nous sommes capables, il y a tout ce qui est encombré, et puis genoux.
1: Oui.
2: Et de faire mon gars, c'est l'adresse exactement, parce que mon mal coûte tant pour l'adresse exactement, qui côté était Rivalent, apparemment?
1: Allô, Neuf-Chonon Rivalent.
2: Neuf-Chonon.
0: Oui.
1: Chonon, C-H-A-N-E-I-N-E. Rivalent.
0: Et il est d'un croisement, ça, non, ce nom?
1: Pardon?
0: Il trouve dans le croisement, ce terrain-là?
1: Oui, il trouve dans deux chemins.
2: Ce qu'on connaît, c'est quoi?
1: C'est Serge Olivette.
2: Olivette, ok.
1: Il est bien facile, il y a un ashram, et puis il y a une chose qui... Ah, il y a un... oublié, comment appeler?
2: Non, pas de problème, il y a une famille connue qui connaît ça, numéro 9 sur l'adresse?
1: Oui, mon adresse, c'est 9, oui.
2: Allez, ok. Non, on va vous prendre contact. Ou quand quitte le numéro de téléphone avec ça, oui. Maintenant, rappelez-moi demain au numéro de téléphone, mais pour revenir vers moi.
1: Ok, monsieur le maire. Merci, c'est
0: tout ça, nous vous transmettons tout hors antenne, monsieur le maire. Oui, mais seulement, par exemple, nous tenons une petite question pour vous. Est-ce qu'il y a déjà un chiffre de terrain en friche dans la région de Bobassin-Rosile depuis qu'on reprend le poste après l'ex-mairesse, Gabriel Abatour?
2: Non, écoutez, terrain en friche, nous n'avons pas mal de terrain en friche, mais seulement. Nous finissons beaucoup parce qu'à un moment donné, tu as le problème de chikungunya que tu peux gagner du terrain dans la ville de Bobassin-Rosile, mais oui. À un moment donné, nous tenons un travail que nous pouvons nettoyer. Mais nous tenons un manque de personnel, mais là, nous pouvons regarder un effectif. Vous pensez nous capables.
0: D'accord. Parce que quand même, la plainte de Sona date. Rappelle-nous, Sona, depuis quand où tu fais plainte?
1: Je ne connais pas grand rien dans la tête, mais je me rappelle, moi, tu causes avec où, ça veut dire? Moi, tu causes avec Mme Labatou.
0: Oui, Mme Gabrielle Labatou. C'est l'ex-mairesse.
2: Oui, nous comprenons, oui, parce qu'il y a pas mal de terrain qui est en prise. Et là, on demande l'adresse là. Moi, pour revenir vers vous, c'est un problème.
1: Ok, monsieur le maire.
0: D'accord.
1: Madame Aurélie, c'est gentil, merci.
0: Merci à vous, Sona. Oui. Nous, on va faire le suivi avec vous, nous guetter dans l'éventualité si toutefois, il y a une visite de ban officier qui ne fait ou le. Qui va arriver à déblayer le terrain aussi ou tenir nous au courant.
1: Ok, madame.
0: Je vous remercie, messieurs. Donc, c'était Sona de Bobassin-Rosile et lui, Toussaint André, le maire de Bobassin-Rosile.
1: Merci, messieurs.
0: Qui était avec nous ce matin pour répondre aux questions. Merci, bonne journée, messieurs.
1: Bye, merci.
0: Donc, voilà, c'était le cas de Sona. Nous connaissons, tu n'as pas un terrain en friche, arrivé un moment, c'était Chikungunya qui t'aime, tu peux prendre le dessus par rapport, vous connaissez, accumulation des lokena, donc tout ça là, il y a des gens qui ont des saletés, donc un moment ben tout ben animaux vini élu domicile au sein terrain fauchard. Donc si nous pas nettoyer, si nous pas améliorer, donc effectivement qui nous trouve ben nous bouge tout cas été problème, tout cas été moustiques, les rats, bébêtes, tout élu domicile au sein terrain fauchard. Donc on vous tient au courant, chers auditeurs de Radio One. Donc 10h50 nous poil cette fois-ci en direction de Floréal pour accueillir Michael. Non, pas encore, Michael n'est pas encore au bout du fil. Donc oui, petit souci de connexion. On devait avoir Michael de Floréal, un souci par rapport au terrain des tombes au cimetière de Bigara. Donc maniche le tapis rapidement si on a quelques secondes là avant de rappeler Michael.

petit souci pour Gaël Michael ce matin à l'antenne. Bon, c'est les aléas du direct, chers auditeurs. En attendant, moi, je vous partage le communiqué. Donc, un communiqué du ministère de l'Éducation, donc, qui n'émet depuis hier, qui peut informer les parents, donc, que la liste provisoire des élèves admis en grade 1 pour l'année scolaire de 2027, bon, il commence à afficher depuis hier. Donc, hier 24, aujourd'hui mardi 25 et demain mercredi 26 août. Donc dans toutes les écoles primaires gouvernementales et subventionnées du pays. Donc code de challenge inscrit à d'autres enfants pour admission en grade 1. La liste des provisoires est affichée depuis hier, sera affichée aujourd'hui et demain dans les écoles que zot inal faire les inscriptions. Donc aussi nous n'a pas d'éventuelle contestation par rapport aux ban demande tardive. Donc ban qui besoin réel fin demande zot donc zot réel demande l'établissement concerné. Donc ce sera de 9h30 à 15h aussi pour la liste affichée. Ce sera de 9h30 à 15h. N'oubliez pas, à partir de hier, aujourd'hui et demain. Donc, ces trois jours-là, ban parents, justement, ban retardataire, capable, aller dans l'école avec votre carte d'identité, acte de naissance de l'enfant, facture CEB, CWA pour le mois de février, mars et avril 2026. Donc, pour les écoles les plus demandées, donc, je te connais, ban justificatif de résidence certifié par la police qui est également requis. Donc voilà, c'était un communiqué qui est sorti hier pour les listes des enfants qui prendront part aux classes de grade 1 l'année prochaine. Donc chers auditeurs, c'est assez tôt qu'on prend fin de vous. Donc tous ceux qui étaient sur le planning, donc le moment sont passés. Nos nouvelles standards et malheureusement ceux qui devaient intervenir nous ont fait un petit peu faux bond ce matin. Et on va essayer de les rattraper, de voir un petit coup. Donc c'est aussi ça, enquête en direct. Bien souvent on fait le planning, on travaille les cas en amont, on contacte les intervenants. Donc et arriver au moment des interventions, bien souvent nous pas gain zote ou zote téléphone teint. Donc c'est le cas de Michael de Floréal ce matin. Contactez-nous à plusieurs reprises pour justement essayer de trouver une solution à ce problème de tombe au cimetière de Bigara. Tout a été fait, mais malheureusement, Michael est injoignable ce matin. Et me rappelle zote aussi le cas de Nadine, la bonne nouvelle avec qui nous démarrons l'émission. Donc Nadine, ce sert qui t'admet à la NCC, me rappelle Zot. Donc bonne nouvelle, il retrouve le dossier. Donc la sœur de Nadine qui atteint d'un cancer du col de l'utérus, qui t'admet à l'hôpital de la NCC depuis dimanche, donc pendant 14 jours sans traitement. Et que là, après hier matin, après que Nadine est intervenue, nous contactons tous les intervenants qui bizarre, nous quasi hausser tout du mon téléphone pour essayer de retrouver le dossier de la sœur de Nadine pour qu'effectivement elle soit capable à le faire sur l'opération en bonne et due forme, qui le dossier est là, qui est capable de poursuivre ce traitement. Donc au fur et à mesure, nous pouvons donner les nouvelles de sa sœur. Et aussi l'annonce ce matin, l'annonce de Stéphanie de Dagotière. Stéphanie qui, pour le moment, est sans domicile fixe. Liena Li, son époux et son enfant de bientôt 2 ans, qui ben, retrouve Zot à la porte et que Zot Perrot donne la case à louer. Un budget assez mince, 4500 roupies. Donc, en attendant qu'ils gagnent la case de la NHDC, donc qui pend encore en livraison pour l'heure. Ce sera fait avant la fin de l'année, ce qui nous a confirmé Yannick Damou, le Customer Service Manager de la NHDC. Donc, en attendant qu'il nous reste la case pour qu'il gagne sur la case NHDC, Stéphanie. Donc, si, chers auditeurs, vous avez la case à louer, une dépendance, une deux pièces à mettre à la disposition de Stéphanie, appelez-nous au 210-8910, le 210-8910, ou faites-nous un petit message 58-53-77-21. Donc, je prends congé de vous. On se retrouve demain, 1 heure d'émission, les mercredis, 9h à 10h. Merci à Hélène, merci à Rajiv, à Manish. Toute l'équipe était au taquet. Je vous souhaite de passer une belle journée. Le soleil est là. À demain. C'est Miguel qui prendra le relais juste après.

0: 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En point, le Flash Info avec Rodney Pierre-Louis. Bonjour Rodney.
1: Bonjour Aurélie, bonjour à tous. Le docteur Nishant Amohipot a été condamné ce matin à 6 mois d'emprisonnement pour attentat à la pudeur sur une policière. Les faits remontent à 2022. Dans une déclaration en cour intermédiaire, son avocat maître Nimal Basgopol précise que son client devra également s'acquitter d'une amende dont le montant reste à être confirmé. Bimal Janou, un habitant de Grand-Bois, a été arrêté hier soir par la FCC après son interrogatoire under warning. Il est soupçonné d'avoir participé à l'extorsion de plusieurs femmes en détresse, dont des veuves. Il comparaîtra en cour de Port-Louis Sud à la mi-journée aujourd'hui. Le principal suspect dans cette affaire, Emrah Jamoun Noir, avait été arrêté en juin dernier. L'enquête a révélé des transactions bancaires suspectes sur le compte de Bimal Janou entre juillet 2024 et juin 2026 pour un montant total de 4,75 millions de roupies. D'autres présumés complices d'Emrah Mounouar ont également été arrêtés dans le cadre de cette enquête. L'accord de 5 ans entre la STC et Indian Oil est présenté comme historique et devrait garantir l'approvisionnement de Maurice en carburant dans le contexte de la guerre au Moyen-Orient. Indian Oil fournira l'essence, le diesel et le Jet A1 au prix du marché mondial. L'absence d'intermédiaires devrait permettre à la STC de réaliser des économies. Un war price est toutefois inclus dans le premium avec la possibilité de renégociation après la fin des hostilités. L'Inde garantira l'approvisionnement pendant 5 ans et Indian Oil assurera le transport. Une première cargaison de 40 000 tonnes est attendue le 21 septembre. Et puis, actualité à l'étranger, l'Inde a levé hier la totalité des restrictions sur les exportations de blé ainsi que de farine de blé et d'autres produits dérivés. Elles étaient interdites depuis 2022. Cette année-là, l'invasion plutôt à grande échelle de l'Ukraine par la Russie avait fait flamber les cours du blé. Voilà, c'est la fin de ce flash. Merci de l'avoir suivi. On se retrouve à midi pour le journal.
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0: Fabiola et la Nikita sur les ondes de Radio 1 pour démarrer cette belle aventure de notre club. D'ailleurs, on les salue, on les embrasse. Et puis, Fabiola a fêté, il me semble, son anniversaire il y a peu. On lui souhaite un joyeux anniversaire. Et nous, on poursuit avec notre magazine de ce mardi.
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0: Bonjour et quel plaisir de vous retrouver pour le club au menu ce mardi. La

0: Joie d'accueillir le groupe Trois L'Accord. Le trio est de retour avec une nouvelle chanson au titre évocateur de Mauvais Tisoué, rencontre avec Trois L'Accord dès le début de votre club. Dans notre club, nous accueillons aussi l'érateur pour le site, car François vient nous en parler tout à l'heure. Et puis nous ferons un détour en France pour y rejoindre Thibenois, Ultimatum Montana. Il y est pour des prestations aux côtés de Original Danger. Nous l'aurons donc au téléphone pour qu'il nous raconte tout ça dans votre club. Voilà pour le sommaire de votre magazine. Bon club et happy mardi à vous. Le club avec Miguel Amelin.
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0: Amène-lui danser, mais nous va le danser ensemble. Trois l'accord et collectif, bien sûr, pour cette belle rencontre artistique et musicale. Et les membres de Trois l'accord avec nous aujourd'hui, tels les trois mousquetaires, messieurs. Bonjour.
1: Bonjour.
2: Bonjour.
0: Qui manière?
2: Correct, correct, toi.
0: Bien. Alors, on commence par Wikidem. Wikidem, qui manière?
3: Correct, tranquille, oui.
0: Ça y est, longtemps le besoin.
3: Ouais, bien longtemps.
0: Tu parles de nous visite dans le studio.
3: Ah, ouais.
0: Ok, déjà, là, même pour savoir cela, c'était novembre de l'année dernière.
3: Exact.
0: Parle de visite, une banane, tout là.
3: Vite, vite, les temps passent vite.
0: C'est fou, hein?
3: Ouais, les temps passent vite.
0: Et on rajeunit, qui plus est. Ah, Quinzinho est dans la place. Ah, Mister Jolie, qui manière?
1: Correct, correct.
0: Ou bien?
1: Toujours la peine.
0: Tu formes là, qui manière?
1: Toujours la même.
0: Celle de la chanson, bien sûr.
1: Ah, ouais. D'accord, mais toujours la même.
0: On fait pas quel problème, là.
1: Non, du tout, jamais.
0: Parce que je sais qu'il nous fait tendre, là.
1: Ah, d'accord.
3: T'as l'air de vous connaître.
0: Allez, vous dire mieux. Allez, ça y est, d'après. On a un développement dans cette histoire-là, là.
1: Continue.
0: Et l'incontournable Monsieur au chapeau, Mr. Lensley. Comment ça va?
2: Correct, correct.
0: Hein? Mr. Doc.
2: Tranquille, la foule, tranquille.
0: Allez, cas, merci d'être là, tous les trois. Ça nous fait tellement plaisir d'avoir de vos nouvelles. Alors, dans ces trois là, qui la cause cet été là? Do, ré, mi, fa, sol, la, si, do. Qui la cause tout cela cet été là?
2: Ça veut dire la fa, mi, mi, ré, la, do, mi, la.
0: Ah, vous avez le sens de l'humour et ça, on aime bien. Ça pourrait faire une chanson il n'y a pas longtemps, ça. Hein?
1: Ah.
0: Lensley? C'est jamais.
2: Qui fait, non.
0: Ah ben voilà. Alors comment se porte Trois l'accord depuis le début de l'aventure là, Wikidem, raconte-nous un peu. Zun voyage aussi, je me comprends, non? Zun al se dilo.
3: En fait, se dilo, c'est ça, de là qu'il se dilo.
0: Ah, mais là, qui tout ici?
3: Travail. Ouais, ben, quitte moi là.
0: Ben là, vous y mangez.
3: Oui.
0: Ah, très bien. Ben, allez, moi, je pose d'autres questions là, alors. Alors, qu'est-ce qu'on peut dire de cette escapade qu'ils ont fait, notamment à la réunion, là?
1: Ouais. C'était vraiment bien. Tiens, Morias, j'en ai. Spécialement pour le Morias, une surprise à cause, ça nous partirons dévoiler, franchement. Donc, il bien passé. Après, une rencontre, ben, nouveau. On va dire pour plus de connexions.
0: Très bien.
1: Plus de connexions.
0: Mm-hmm. Et vous gardez quoi comme souvenir, vous, Lensley?
2: Quoi?
0: Hein, de la réunion?
2: Ben, le manger là.
3: Tu connais, les vous, Jess.
0: Aïe! Une bien en a quand on allait?
2: Oui, ça? Sûr.
0: Quand on est tout pas vous dire, c'est bon, hein?
2: Mettre dans un sac que c'était tout.
0: Mettre dans un sac, tout est dans un sac. Oh, yeah. T'as pas la cause ou causé là?
1: Tini Kaba.
0: Ôtez la réunion. Ah. Ben, on vous salue.
1: Big up.
0: Pas de réussir à aller avec Mobja ou Wikidem. Nous rattrape ici, nous.
3: Ouais.
0: Pas rattrape comme je suis pas chaleureuse. Donc, nous, au moins.
3: Au moins, là.
0: Ouais. Pas tout seul dans ma tour, là.
3: Car, pas qu'on est toujours raté, si, Maurice.
0: Non, nous pas qu'à Jésus.
3: Pas qu'à Jésus,
0: non?
3: Non.
0: Nous pas qu'à Jésus. Ah là, il a. En tout cas, ils sont de retour. La nouveauté, c'est Mauvais Tizoué. Alors, comment ça commence, cette histoire Mauvais Tizoué, là? Raconte-nous tout. Qui c'est qui se lance, là?
1: Ça, mais c'est l'homme au chapeau.
3: L'homme au chapeau,
0: ouais. Ah, l'homme au chapeau, mais.
1: Il raconte l'histoire là bien.
0: Le chapeauté?
1: Ouais, il raconte l'histoire là bien.
0: Allez, dis à nous, Lensley.
2: Il y a plusieurs versions, mais la version plus simple, c'est qui trop beaucoup, comment dire, du monde autour de nous. On ne pas connaît qui veut.
0: Comment dire, il y a un problème avec ce micro, mauvais la technique, Maniche, bien sûr, qui m'accompagne aujourd'hui encore. C'est bon? Il faut juste qu'il se rapproche. Rapprochez-vous un petit peu. Voilà.
2: Ce qui veut dire, au fait, sa santé là.
0: Oui.
2: Il y en a plusieurs versions.
0: Hein.
2: Mais plus simple pour comment dire, nous faire affaire la vie un peu plus courte.
0: Hein.
2: Ce qui veut dire autour de nous, quand nous-mêmes nous ne connaissons qui est vrai, qui est fausse. Il y en a beaucoup de monde qui, comment dire, qui fait semblant, ouais. Comme si, comment dire, je te compte en toi, mais c'est bon.
0: Tous les dents des hauts.
2: Il y en a qui fait semblant, je peux être aussi, mais c'est bon.
0: Derrière les deux couteaux.
2: Voilà, exactement. Ouais. Ouais. C'est même, je dis, je n'amène pas américain, mais mexicain.
0: Ça promet, là. Hein. On va pas mourir, rassurez-moi.
3: Mal blanc.
2: Non. Les issues. Pau.
0: Comment on a mal western, là. Une drogue de western quand tu es petit, mon gros, là. Hein? En tout cas, bien inspiré. Qui c'est qui signe le texte? Tous les trois ensemble, chacun de ce côté, comment ça passait, là?
2: Tous les trois ensemble.
0: Ok, on se met de la tête ensemble. Allez, non, l'écoute-lui, non, l'écoute-lui, hein, parce que je trouvais ça pas trop inspiré, là, quand tout le temps de mots, là, ouais, donc, il faut vibe, là, vous prend. Allez, on va s'écouter, Mauvais Tisoué. Ça, c'est une version radio, rien que pour vous. Et, parce que, c'est une autre version, mais l'écoute-lui quand même, t'as encore à passer. Attends, qu'il faut me presser, Maniche, attends, vous l'envoyez santé, là, là, une seconde, nous, gardez-moi ça, une seconde, là, c'est aïe. Alors, c'est en exclusivité, c'est dans votre club, c'est sur Radio One. Mauvais Tisoué. On redémarre la chanson. Allez, c'est reparti.

0: connu. Donc reste-moi les dents. Tout gagné.
1: Ah ben voilà, tout est dit, Motizoué, ça, mauvais Tizoué, ça c'est trois l'accord sur les ondes de Radio One. Arsène, mais qu'on voit qu'il faisait pas, tu fais trop envie, causer, tu fais envie, écoute, sentez là avant, pour nous comprendre, qui fait l'ambiance western, là, tiens, pour autant. Ça y est, tout ça, vous, chapeau de shérif, cher Nensley, trois l'accord dans la place.
2: C'est tout.
1: On va entendre justement leur réaction et leur ressenti juste après ceci.
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0: que vous connaissez. Leur grincement, les dents.
1: Tout gagné.
2: Alors, comment dire ça? Pau, pau, qui était? Ah, bien timide de pau, pau, pau, c'est mort là.
3: Non, nous pas capable de dire ça.
4: Nous, nos radios, là, nous faisons un peu.
2: Mais dans santé, là, nous faisons bien. Il vient là, là, là, là, là, là, comment m'opérer dire ça? Le papa régale, il est pareil. Attends, nous refais une répétition, nous fais une répétition là. Ah, c'est nous livrer là, la véritable. La vraie prestation. Comment on se fait ça là?
5: Bien, ça grâce.

0: tout ça fait arrêter à camo.
1: Wouhou! Si tu peux
0: gagner, si tu as. Si cani, pow, pow, pow, pow!
1: Tu as photo! Ah ben merci, on adore, on adore, on adore. Bon, ça c'est certain que les petits vont adorer déjà.
0: Ah, sûr.
1: Pour commencer.
0: Sûr.
1: Mais comme on peut dire, tu en action, on a l'impression qu'on trouve le petit Wikidem, on trouve petit Digno, on trouve petit Nensley, comment dire, Pézoué là. C'est un peu ça l'idée.
0: C'est ça, mais l'humour, un peu l'ambiance avec l'humour, tu dis là-dedans.
1: Ouais.
0: On peut dire quelque chose en plaisantant, mais. Écoute-lui quand même.
2: Ah, bien.
0: Écoute-lui quand même.
1: Parce qu'il peut avouer. Il peut avouer. Il vient même là. C'est qu'il va comprendre. On va s'armer là.
3: C'est tout ce bandit look là. Il vient surtout dans. Vous faites. Tu viens dans répétition.
0: Répétition. Sans plaisantant. Enfin,
3: moi. Tu as photo. Comment venir
0: tu as photo. Tu fais répétition.
3: Tu chantes. Tu es un zéclé.
0: On nous vend tes photos, nous gagne tes photos, nous allez.
1: Ok.
0: Tout, très, enfin, très tout bien. Nous vend tes dialogues, oui, dans le moment vécu.
1: Ouais. Là, avec. Qu'est-ce que tu noté ou bien tu te rappelles?
0: Non, on nous rappelle. Rappel. Si toi nous prends plaisir entre nous-mêmes, on rappelle les barres avec Martini Kaba, dernièrement.
3: Martini Kaba. Il s'appelle Coco.
0: Il s'appelle Coco.
1: Attends, attends. Là, je peux avouer un tas de dialogues. Nous, pas si là, quand tu peux raconter ça là. Mais moi, mon vie connaît. Je connais mon compte dans mes affaires. Et qui s'en a Martini Kaba?
3: C'est une jolie cause ça.
2: Tu n'as pas beaucoup casse dans.
1: Pas beaucoup capable de dire.
3: Mon raconte histoire là. Laisse mon raconte histoire là.
1: Allez.
3: Au fait, tu n'es capable de nous la santé d'une balle. Mais il arrive un moment, si nous avons envie de danser, à ce temps-là, nous pouvons danser. Mais elle nous, comme moi, c'est madame, il a dansé. Oui. L'année de Nitini Kaba, madame a fait danser.
1: Elle danse 3, ça veut dire là
2: allez, ça veut dire si elle danse 3, ça veut dire pas lui.
1: Ok,
2: Pali.
1: Allez, ouais. Ouais.
3: Mais là, le temps, so, madame peut danser. Une de Nitini Kaba.
1: Oh.
3: Là, il y a le Nitini Kaba.
0: Il y a Nitini Kaba, nous nous peut danser.
1: Qui est le teneur de Kaba là, de vous voir là? Mais ça, on dit, on va voir de la carte. Parce que c'est un peu la démo, ce jour. Mauvais tease, ouais, c'est la nouveauté et c'est signé 3 l'accord. Combien de temps on prend pour travailler ça, mon cela? Comment ça me passe, non vie? Non vie comprend. Oui, qu'il aime, raconte-nous un peu parce que tu es une livraison de prestation. Comment ça t'est éliminé là? Tiens-nous où? Comment ça me passe?
2: Au fait, donc il a eu un refrain.
1: Ouais.
2: Pas qu'à dire, il me prend trop beaucoup les temps. Si, pas qu'à dire, il me prend trop, tu quittes les temps. Parce que normalement, l'inspiration n'est pas venue comme ça.
1: C'est un
2: couplet bien calé.
1: Ouais.
2: Donc avec les temps, moi, un petit dialogue longtemps. On me dit, tu peux sauver l'intu yen tang. À ce temps-là, il prend ça, c'est tang.
1: Très bien.
0: Tang tang tang, là, comment tu fais, non? Tang tang, fais, écoute son là, ou tang tang, là, comment tu fais?
1: Oui, d'accord. Ensuite,
2: voilà, la lame, là, oui, donc.
1: Ou parti.
2: Mon parti, là, tu as une scène de rectification. Un mot qui est bien calé au final.
1: Ouais.
2: Là, tu sais, là, nous, organisé. Après ça, nous avons studio.
1: Alors, c'est vrai qu'ils ont l'univers musical, c'est beaucoup de savane santé, double meaning, qui, fin, quand même, accompagne plusieurs générations. Oui. On a, en référence, là, on pense à Jean-Claude Gaspard, Van Koulous, oui. Etc. Mmh. Pas manqué, c'est, estimé qui, ça, style, ces gars-là, il y a important pour conserver, continuer, faire, lui, perpétuer oui. La tradition, les garçons.
0: Oui, sûr, oui. Sûr.
1: Ouais.
0: Sûr. Ah, c'est ça même qui. Enfin, quand on peut danser, disons, on peut danser avec un duo, on peut danser. Mais ça va tutoyer. On peut tutoyer, on peut. Imaginez quand l'idée va, on peut.
3: Ouais.
0: Au moment où on peut poster, on peut dire ça. Ah, tout dépend, comment les peut prendre ça.
1: Comment pour interpréter les.
0: Justement, parce okay. Que ça dépend.
1: Ça a quand même son interprétation.
0: Justement.
1: Mais c'est vrai qu'aujourd'hui, en 2026, moins de petits mots, moins de petits affaires, tout vient c'est gâteau en bout. Nous réaliser ça.
0: Mais nous faire c'est dans la grange, nous.
1: Tout vient patate combat. Et c'est vrai que là, on vous propose une version radiophonique parce que dans sa version originale, vous aurez d'autres couleurs encore qui se rajoutent à la chanson, qui peut-être sur la radio, ben, ça passe pas trop, etc., ouais. Etc. Mais dans la vie de tous les jours, ça passe sans problème. Ouais, là, hein. Ouais. Mais ça, c'est voulu aussi de votre part. C'est de l'identité. Mais je comprends qu'en 2026, c'est une assemblée sensibilité là qui, voilà, une moindre affaire, il est capable d'éclencher une mama sangate dans les réseaux sociaux, surtout, en l'occurrence.
0: Pareil, moi, la musique, depuis longtemps, il existait, il est là, il est toujours là, après.
1: Il était là avant nous, il est là après nous.
3: Non, mais du moment qu'on m'a dit, nous, papa, il est direct, coco.
0: Nous, nous, il est pour nous, d'après ce qu'il nous estime.
1: Ouais, ouais.
0: Parce que c'est à vous. De voir qui se t'en fait penser, mais nous, ce qui nous.
1: En tout cas, c'est un florilège, un véritable festival de chansons que nous propose Trois Lacords. Est-ce qu'il y a un clip pour ça, mot, cela?
0: Déjà, oui, sûr. Enfin, nous, on faisait un travail, nous. Là, nous, on copie le travail, le script, là, parce qu'il nous a envie de donner des affaires,
3: ouais,
0: nous,
3: exactement.
0: Le couleur de Trois Lacours.
1: Ça fait élaborer ça, scénario, là.
0: Ouais. Enfin, Patrick, t'es fait plus pour le travail.
3: Mais qui t'es fait plus pour le travail,
1: Patrick, quel Patrick, hein?
0: Bon, laissez donc dire, Patrick.
1: Donc.
3: Mais, champion du monde, ce monsieur.
1: Oui, qui Patrick Abelé? Kanasomi. Ah là là.
3: Non, moi, je suis pas
1: un. Moi, tu fais réaliser comment dire, on a le tassin de goutte, là. Ça, voilà, à votre secours. Donc, Patrick, effectivement, qui était à votre place, là, qui était il y a quelques semaines, au côté de son épouse, Ranini Kanasomi, la championne du monde de Muay Thai et de Kun Kumer. Et d'ailleurs, quand Litine participe à l'émission, Le Temps d'une Chanson, le dimanche, Litine fait référence dans ce même choix de musique, à Enzo Ban Mosse, parce qu'il est bien content bordité. Pas vous dire moins. Lundi, il est bien content bordité, et il est bien content bordité là quand il est doux. Alaya.
0: Aïa.
3: J'aime qu'il dit.
1: Ça, le choix des mots, c'est tout le plus important, hein. Ça fait combien de temps que vous existez là? Personne ne répond là. Les deux autres n'en veulent pas. Wikidam, combien de temps vous existez là?
2: Ça veut dire.
1: On fait comment en classe?
2: Nous, mon premier santé, tu es d'eau. Dans ça, c'était en 2024, la fin. Ouais, donc un an et demi.
1: Ok, qui trois la confine Mais troisième la confine, quand il y a un intérêt, elle est là, les.
0: Le deuxième santé.
2: Au fait,
0: enfin, le premier santé, mon intérêt, moi. C'est moi, mais tu sais, c'est pas sage.
1: Ah bon, tu fais pas sage. Elle tient apparition légère.
0: Il y a coucou. Elle va aller.
2: Coucou pour après.
0: Oui, et coucou pour après, justement.
1: Et finalement, le trio s'est formé, s'est consolidé. Et aujourd'hui, ça donne presque deux ans plus tard, cette belle formation, Trois Lacords, qu'on peut suivre sur les réseaux sociaux. Comment ça va aller pour nous suivre, vous?
3: TikTok.
1: Oui, TikTok. Ok. Qui nous tape
3: sur TikTok? Trois Lacords. Même tape tous les deux, même Trois Lacords aussi, pour gagner qui nous a fait le
1: TikTok. Quatre peines, quatre Lacords, pas des Lacords, non, il y a ça. Trois M là, hein. Oui, qui nous dit, et où là? Non, pas grand D, pas grand 4, 3, moins 3 même là. En tout cas, ça vaut le détour. Mauvais tease, mais c'est la nouveauté. Nous, on marque la pause. Alors, Manu, suis avec moi. On fait la pub, on fait la météo des plages, et puis on reprend pour la suite du club. Correct? Génial.
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0: rappel du temps pour ceux qui iront à la plage cet après-midi. Alors, des développements nuageux sont attendus dans l'après-midi, avec même quelques gouttes de pluie sur la partie ouest de l'île. Annonce Météo Maurice, mi-couvert ailleurs. Pour ce qui est des températures, les maximales, toujours supérieures à la moyenne aujourd'hui par environ 2 degrés. Pour les maximales, entre 26 et 29 degrés sur les régions côtières. Pour les minimales, entre 18 et 21. Et le soleil ira se coucher aujourd'hui encore à 17h59. Belle journée à vous.
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0: titre incontournable de 2025, l'hiver on bien boit, dites cela, Quinzigno. Oui,
1: des fois bonjour.
0: Voilà, on vous entend mieux maintenant.
1: Des fois bonjour. Elle le matin, elle l'après-midi.
0: Ok. Café, non. Dites seulement.
1: De temps en temps, café aussi. De temps en temps. Mais dites maman l'après-midi.
0: Dites. Ok. Café au lait, café noir.
1: Café noir. Café noir.
0: Bensley.
2: Ah oui, dans ma tête, tantôt.
0: Vrai.
3: Ça a dit du lait, ça. Il boit du thé du lait.
0: Ok.
2: Je vais d'autres travail pour venir boire du thé côte mon maman.
0: Ah tiens, ça ne faut pas tromper, écoute.
2: Non, mais... Il connaît, il est déjà
0: au courant. Ah bon, il est au courant. Bon, mais elle dit, je boire du thé plus, c'est après. Et Wikidam?
3: Ça a tous les jours.
0: Thé, café, café, thé.
3: Non, thé.
0: Lé.
3: Noir.
0: Hé.
3: Ouais.
0: Ok. Bon à savoir.
3: Ça peut aller.
0: Ah, il faut savoir qu'il y a le clip aussi pour cette chanson. Hein. Oui. D'où, parce que c'est toujours très sucré, d'où dans la bouche. À la gare. Hein. Jamais salé le thé, mais ils m'ont raconté une anecdote. Là, c'est une petite parenthèse. Radio One, à l'époque, il va se reconnaître. Et Nandi Moon dans l'équipe, tout le temps, il se fait bisous tard avec Ban Nouveau. Donc, quand Ban Nouveau arrivait qu'il fait un dit thé, ben, on avait droit à du thé salé. Ah, oui. Et cette personne, elle est toujours là. Presque 25 ans plus tard, elle se reconnaîtra. Voilà. Là, soit libérée, soit libétouffée, comme on peut dire ça. Mais en tout cas, ce dîner passe travers. Ça, c'est sûr et certain. Alors, trois l'accord, la nouveauté, c'est Mauvais Tizoué. Le clip est en préparation. Il est prévu pour quand, à peu près? Fini tourner ou pas encore tourner?
2: Enfin, c'est dans l'audio, là, non? Non, non, ouais. Un copé drafté, un copé. Au fait, Patrick, il y a une chose, ça nous fait un clair. Bout parole pour parole, il peut classe.
0: Aïe!
3: Le scénario.
2: Un peu pareil, comme
0: un. Un autre level, elle est là.
2: Il est là, mais si tu fais même.
0: Ouais.
2: Très donc, bien. Là, que l'autounage n'a pas trop perdu le temps.
0: Alors, est-ce que cette chanson, c'est l'unique chanson de 2026? C'est votre chanson de 2026? Ou alors, il y a autre chose?
1: Déjà, il y en a l'autre.
2: Ouais. Non.
1: Au contraire, ça, il me dit. C'est dans le ces gars-là qui plaît avant.
0: Parti prévu, ça n'a là.
1: Non, c'est venu après ça.
2: D'ailleurs, nous faisons un gros big up avec l'équipe collective DJ Master Crazy avec Soleil, c'est-à-dire Nelly, qui était là la dernière fois.
0: Exact.
2: Mais nous vous pouvez venir avec.
0: Vous êtes toujours collaborer avec Collectif là, sur ce nouveau projet. D'ailleurs, pour ceux qui nous suivent sur le live Facebook, on le disait, c'est le tube. Vous avez préparé ce tube de l'été.
2: Oui.
0: Et on va dire, mais tu crois ça qui tube de l'été? Non, pas du tout.
1: Garth Jackson.
0: Ça c'est.
2: Non, coupé.
0: Ça c'est le tube de la fête d'hiver.
1: Nous,
0: c'est bien ça.
1: Nous prenons le temps pour venir, mais non.
0: Ah non, l'entrée ça.
1: Oui.
0: L'entrée. C'est la principale pour venir.
1: Nous venons là, le mois de décembre là.
0: PDC à quand, justement?
1: Ouais. Parce que ça, c'est juste un avant-goût pour l'album de Siro Banane.
0: Il a lâché le mot. Donc, il y aura un album.
1: Justement.
0: Au final.
1: Ouais.
0: Petit album lancé Siro Banane.
1: Oui. Nous méchants, nous.
0: Qui fait banane mauvais?
1: Non, mais banane, Siro Banane.
0: Qui aussi quand même mauvais.
1: Non, mais banane, kiwi,
0: banane. Aussi quand même mauvais. Qui fait banane là mauvais?
1: Non, mais banane doux. Kiwi, parce qu'à quand tu t'es doux là.
0: Big egg?
1: Oui, et justement.
0: Mais il y en a beaucoup vitamines.
1: Oui. Bon, d'accord, l'énergie là, oui, mais nous comptons ce qui est sucré.
2: Magnésium.
0: Au comptant doux.
1: Ah, il a...
0: Toujours.
1: Toujours.
0: Doux dans la bouche.
1: Ah, justement.
0: Mais c'est qui bon dans la bouche, pas bon pour les corps, ça vous connaît.
1: Exactement.
0: Là.
1: Oui, non, on a qu'une seule vie.
0: Vous avez réponse à tout, vous, hein, c'est impressionnant ça.
2: Et d'ailleurs, comment nous pouvons à sirop banane, ben, nous pouvons faire nous. Bal, sirop banane numéro 10.
0: Ok.
2: Et 5
1: septembre.
2: Exactement.
1: À Grand B.
0: D'accord. Alors, la billetterie est déjà open là?
1: Déjà open, prêt pour fermer tout.
0: Ok. Comment nous faire pour nous gagner une petite place parking pour nous venir dans le sirop banane là?
1: On communique à. Normalement, nous avons une indication, nous mettons le Facebook pour le passer à l'accord.
0: Moi, je ne pas trop sur Facebook. Raconte-moi une
1: donc, un numéro de téléphone doc.
0: Ouais. En équipe contre le billet là?
1: Nous tous les trois.
0: Ok, d'accord. Ouais. Donc, toutes les coordonnées sont sur les réseaux sociaux, donc Facebook, Ban Lopaz 3 Lacan, ou bien l'autre Ban profil individuel, et on retrouvera les détails. Donc, c'est le 5 septembre, rappelez-nous
1: le septembre,
0: lieu, la date, l'heure, là.
1: Donc, c'est à Grand B Fashion Club. On commence à 19h, finir à 3h du matin.
0: Très bien. Au menu, il y aura quoi sur banane?
1: surprise.
0: Detective Romana?
1: Oui, si on fait là-bas plus surprise.
2: Au fait, tu nous une prestation le sac là c'est mari différent.
0: OK. Ouais.
2: Ouais, nous autre ban titi.
1: Ban titus
2: en plus.
0: Ban fruits additionnels et ban épices additionnels.
1: Donc on travaille dessus.
2: Aste ban c'est qui envie connait comment Michael Jackson crié.
1: Hmm.
2: Ben et tout.
0: Le souci de Michael sera là. Parce que Michael ne peut pas être là, mais le souci de Michael peut-être sera là. En tout cas, ben, la vidéo s'est apprise. Allez, vous connaissez. Oui, il aime ça,
3: c'est.
0: Eh, pas oublié, nous ne partons pas à la réunion, nous tirer cela. Au cas à confirmer, écoutez, après, Isaac était là.
3: Non, lâche-moi, je dis ça. T'as les cinq ou pas vous tout, moi.
0: Comme ça, c'est l'idée.
3: Ouais.
0: Dans les
2: réunions.
0: Oui, pas oublié, nous, il y a un micro là. Nous, qu'est-ce que c'est? Ben là, tout souffert, Magoné, hein.
3: Exactement.
0: Nous régler sa condamne avant les cinq.
3: Oui, bien réglé.
0: Nous plaisantons bien sûr hein, dans la bonne humeur et je rajouterai même pow pow pow. Ça va rester hein.
1: Ah sûr.
0: Ça va rester parce que
1: d'ailleurs la première fois que je suis senti sur mon coupon.
0: Ouais,
1: pas être au piment, donc répétition.
2: Non. Oui.
1: Répétition. Répétition.
2: Exactement.
1: Répétition.
0: Là, ça peut être désaccordé.
1: Non, non.
2: Non, à force, comment dire, tout le temps, nous le rap.
1: Tu as beaucoup d'enfants là-bas.
2: Exactement. Ouais.
1: Là, nous faisons, ah, c'est moi, tous mes enfants, là, ils réagissent. Vous dire,
0: papa, papa,
1: donc, mais nous reprenons nos vibes.
0: Papa, papa.
1: Nous disons, Dieu va la répéter. Pareil.
3: Papa,
0: papa. Ça reste toi. Qui a des enfants parmi vous, là, parmi vous trois? Vous qui l'a dit, non, petit là.
1: Combien petit 14 ans.
0: 4 ans, mais pas du petit là. Quand il est là, il est plutôt pas en bas. Aïe.
1: Au contraire, le plus costaud qui m'a pris
0: haut. Mais ça, même ça. Non, pas nous quand tu es là 14 ans. Ça,
3: bah oui,
0: c'est la réalité. En tout cas, pas. On retient. C'est dans la chanson Mauvais Tease. Là, on va continuer, mon Dieu. En tout cas, suivez-les. C'est toujours dans la bonne humeur et c'est dans la lignée des plus grands. Donc, je rappelle, hein, tout le monde qui se fait faire, man, Sega bien épicé, bien juteux, comme on est content. Qui lit Jean-Claude Gaspard, qui lit Silvio Luiz, qui lit tout le monde grand, là, ancien Coulous et autres. En tout cas, merci messieurs d'être venus partager votre actualité, votre nouveauté avec nous. Moi, je vous souhaite le meilleur. Donc, rendez-vous les
1: 5 septembre.
0: À partir de quelle heure?
1: 19h.
0: Ah là, il a pas motion time dans le
2: mien. Sinon.
0: Oui?
2: Sinon, Stadia nous fait un gros big up aussi parce qu'il y a trois lacos, un gros travail qui est déroulé.
0: Ouais.
2: Et nous, l'équipe musicien, continue à faire répétition là même, collectif. Mm-hmm. Et, le musicien de studio aussi, Stadia actuellement, nous peut travailler dans plusieurs studios.
0: Ok.
2: Mais, nous faisons un big up aussi parce qu'il. Et il y a ça que nous bonne santé et un gros travail.
0: Exactement. Donc à toutes ces équipes qui bossent avec vous, on les salue. Et puis vivement l'album, donc Siro Banane. Très bientôt, vous reviendrez, les amis, pour partager tout ça avec nous. Merci beaucoup, Wikidem.
3: Merci à vous.
0: Mange en lit fort.
3: Si, si.
0: Thé, café, café, thé.
3: Non, café, non.
0: Thé, uniquement du thé. Et évidemment, merci beaucoup Wikilem d'être venu nous voir aujourd'hui. Merci beaucoup Cuisinho.
1: Merci à
0: très bientôt. Merci Doc.
2: Merci beaucoup Radio One avec tout même.
0: Et arrête ça, pas de mauvais tisouis.
2: Parfois.
1: Non, nous pour là. Banjimouna qui vous arrête ça, mauvais tisouis.
0: Toujours. Mauvais tisouis, c'est le titre de leur nouveau single que vous avez pu découvrir en exclusivité sur Radio One dans votre club. Et le clip suivra dans pas longtemps. Avant d'accueillir Rodney Pierre lui pour le journal de midi, eh ben on s'écoute encore un petit peu de Trois Lacords là pour leur tube incontournable parce qu'on adore ce qui est sucré et c'est toujours doux, bien doux dans la bouche. Kouman Papi.

0: Merci d'être calé Radio 1, il est midi 1. L'heure de s'informer, le journal arrive avec l'équipe de la rédaction et le club se poursuivra évidemment juste après la session info avec nos invités qui seront là. Nous parlerons photographie avec Kurt François qui vient nous parler de sa plateforme Explora.mu. Et puis nous nous rendrons en France pour y rejoindre Ultimatum Montana, Thibenoit qui sera là pour partager l'actualité du tandem Rhapsody en tournée actuellement en Europe. Et il nous donnera en tout cas de leurs nouvelles à Original Ninja et à lui-même pour qu'on puisse donc vivre aussi un petit peu ce qui se fait donc à l'étranger quand nous la musique peut exporter, qu'ils sont capables, continue santé à l'étranger. Et puis, à venir, bien évidemment, le journal. Le temps pour Rodney Pierre-Louis de nous rejoindre pour partager ce qui fait la une de l'actualité de ce midi. Là, voilà une bien grosse actualité qui peut tomber là parce qu'il se fait attendre, notre Rodney Pierre-Louis national, évidemment. Voilà, il arrive, il s'installe et il va nous livrer donc le journal de la mi-journée. Et puis on enchaînera bien sûr avec le journal des sports assuré par Fabien Hector et la suite de votre club. Il est pratiquement midi 3 sur Radio 1 et on va accueillir comme il se doit Rodney Pierre-Louis. Rodney, bonjour.
1: Bonjour Miguel, bonjour à tous.
0: Les titres qui font la une de l'actualité.
1: Faux recruteur, le rêve de travailler à l'étranger vire au cauchemar. Pour une vingtaine de Mauriciens, des offres d'emploi auraient été utilisées pour leur soutien jusqu'à 50 000 roupies et davantage. Témoignage dans ce journal. Attentat à la pudeur 4 ans après, le docteur Nishant Mohipet condamné à 6 mois de prison. Son avocat maître Niamal Basgopal annonce un possible appel. Interdiction des téléphones portables en milieu scolaire vers une uniformisation de l'application de la réglementation soutient le ministre Ganga Parsad. Approvisionnement en carburant, la STC signe un accord de 5 ans avec Indian Oil. Maurice bénéficiera d'un approvisionnement garanti en essence, diesel et Jet E1. Et puis l'actualité à l'étranger, menace américaine contre les partenaires de l'Iran. La Chine défendra fermement ses intérêts. Voilà pour l'essentiel de ce midi. Merci de nous rejoindre pour ce journal. Tout d'abord, nos excuses pour le retard apporté à la présentation de ce journal dû à des problèmes d'approvisionnement en électricité que nous avons vécu juste avant ce journal, que nous avons eu plutôt juste avant ce journal. Comme je vous le disais en titre, le rêve de quitter Maurice pour travailler à l'étranger tourne au cauchemar pour plus d'une vingtaine de personnes. Des offres d'emploi à Monténégro, à Dubaï, au Canada, ou encore en Corse auraient été utilisées par un faux recruteur pour leur soutirer de l'argent. Selon les témoignages recueillis, plus d'une vingtaine de victimes auraient été piégées par un homme qui proposait des contrats de travail à l'étranger. Tout a commencé l'année dernière lorsqu'il proposait sur les réseaux sociaux des emplois dans le secteur hôtelier au Monténégro sans exigence d'expérience. Les détails avec Shazia Topsi.
2: Une fois contactés, les candidats recevaient les détails de l'offre et étaient invités à verser 50 000 roupies pour des frais de dossier. Les billets d'avion auraient été pris en charge par les employeurs. Des offres similaires auraient ensuite été proposées pour Dubaï et le Canada avec des départs promis en janvier ou en avril. À l'approche des dates annoncées, le recruteur aurait invoqué des blocages liés à la guerre au Moyen-Orient et proposé des emplois en Corse. Certains auraient demandé le remboursement de leur argent, tandis que d'autres auraient accepté et versé des sommes supplémentaires pour les démarches d'immigration. C'est à ce moment que les victimes auraient découvert la supercherie. Des documents présentés comme des dossiers de visa leur auraient été remis pour effectuer les démarches auprès de l'ambassade de France à Maurice. Sur place, elles auraient découvert que les documents étaient faux et qu'aucune procédure n'avait été engagée. Depuis, les demandes de remboursement se multiplient sans résultat. Le bureau qu'il occupait à quatre bornes a fermé. Les victimes ont commencé à le dénoncer sur les réseaux sociaux et auprès de la police. À ce jour, une plainte officielle a été enregistrée.
1: Et nous avons pu entrer en contact avec l'une des victimes présumées. Cette femme de 36 ans affirme vivre dans la détresse depuis le début de l'année, après avoir versé au total 60 000 roupies pour obtenir un emploi à Dubaï, puis en France. Issue d'une famille modeste et ayant des parents aujourd'hui à la retraite, elle explique que cette situation a lourdement affecté son moral. Elle s'est confiée à la rédaction. Écoutez.
3: Maman, c'est là dans l'esprit, juste à travailler, à travailler. Mais dit, je vais t'annoncer, vous pouvez que j'ai du pas envoyer mon tonne et coup. Là, je sais comment c'est, avec mon GP, on connaît ce pays, pas envoyer du monde. Après une semaine, la personne téléphone moi, il dit, moi, comme quoi il y a un contrat pour envoyer Dubaï. M'en donner des semaines et temps, par exemple, non, il y a trois semaines pareilles, qui arrivent de moi, nous téléphonons, il dit, moi, non, on va l'inventorer pour envoyer papier. Attends, attends, non, il y a, non, m'en décider, vous avez, dit ça, mais retournons mon casse, mon père, attends, tout, non, il y a, il y a des choses qui sont en forme, mais non, mon papa n'a assez casse pour payer. Et moi, non, mais pour la France, en soi-disant, ou quand même, la valeur, Disney, oui. Il a vraiment un papier de travail des gouvernements français, là-bas, sur le soldat.
1: Et une habitante de Payotte affirme avoir été victime d'une arnaque en ligne. Le 8 juillet dernier, cette femme de 34 ans a découvert une vente en direct sur TikTok proposée par le compte Zia Collection. Elle a commandé 8 draps pour un montant de 2000 roupies. Le lendemain, elle a effectué le paiement via l'application Juice. La vendeuse lui avait promis une livraison à son domicile dans un délai d'une semaine. Mais malgré plusieurs relances sur WhatsApp entre le 24 juillet et le 10 août, elle n'a jamais reçu sa commande. Elle a finalement porté plainte à la police, estimant avoir été escroquée. Le docteur Nishant Mohipet a été condamné ce matin à 6 mois d'emprisonnement pour attentat à la pudeur. Les faits remontent à 2022. Dans une déclaration en cour intermédiaire, son avocat maître Nirmal Basgopal précise que son client devra également s'acquitter d'une amende. Selon l'avocat, le docteur Mohipet peut faire appel, mais le maître Nirmal Basgopal est au micro d'Anushka Begalou Santok.
4: C'était la sentence, il a quand même trouvé qu'il s'est soit en emprisonnement et un peu plus dans ce cas. Donc le docteur Mohipet qui voulait gagner 6 mois en emprisonnement. Pour bien ajouter que selon vos instructions, le docteur Mohipet est de l'avis d'appel. Il vous fait l'appel contre le jugement et la sentence. Donc il y a 6 mois d'emprisonnement et aussi il gagne la main. Alors je ne vais pas rappeler le moment exact, mais beaucoup bizarre de voir la sentence pour faire de fait.
1: 2,86 kilos de drogue saisie sur une habitante de Rochebois, détentrice d'un passeport britannique. Marie Nidja Crystal Judy Fournier, une cleaner de 21 ans, a été arrêtée à sa descente d'avion en provenance de Dubaï hier matin avec 202...

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1: À accompagner les chefs d'établissement et les enseignants dans la mise en œuvre de ces règlements. Celles-ci devront d'abord être validées par le State Law Office. Une nouvelle réunion avec les syndicats est donc prévue. Le ministre a également souligné que malgré les réserves exprimées par le personnel enseignant et non enseignant, la mesure est bien accueillie par de nombreux élèves et parents. Écoutons Mahen Gangaprasad.
2: Dans le spirit, je suis d'accord. C'est bizarre d'amener le contrôle mobile device. Mais appréhension après vini quand nous pouvons tous le personnel enseignant, non enseignant. Maintenant, on peut en viconner qui manière, dans quel contexte, par servir mobile devices. Et voilà qui fait une série de guidelines maintenant qui en voie de préparation. Une fois que ces guidelines là fini préparé, nous pouvons effectivement faire des vêtements par SLO. Là, nous pouvons voir ça dans tout nos man, l'école, dans mon collège.
1: 98 morts sur nos routes depuis le début de l'année, contre 78 à la même période l'an dernier. Une situation jugée très inquiétante par Ben Bentipili, ancien conseiller du Premier ministre en matière de sécurité routière. Il estime qu'il est urgent d'agir sur plusieurs fronts et de mettre en place des solutions capables de produire des résultats à court terme. Il insiste notamment sur l'introduction de la sécurité routière dans le cursus scolaire dès le plus jeune âge. Selon lui, l'éducation au civisme sur la route peut contribuer à changer les comportements des usagers. Ben Bentipili est au micro d'Émilie Ranga.
3: C'est là que nous trouvons que Tibizin commence l'apprentissage. Dès la maternelle, comment il commençait en 1982, que les enfants puis apprendre code de la route et que ça bonne notion là il restait à vie ça. Mais observez une côte à la sortie de l'école, comportement ça bonne élèves. Piéton le nous la route là. Pas oublié, c'est ça même. Je dis, c'est un piéton là, c'est un élève là, pour une bande chauffeur de demain. Nous ne pouvons pas dire le système pas bon. Nous ne pouvons pas chaque fois dire mais qui pas peut faire, mais qui ou qui peut faire.
1: Alain Jeannot, pour sa part, plaide pour l'introduction d'un permis probatoire destiné aux jeunes conducteurs. Selon le président de l'association Prévention Routière, avant tout, une période d'adaptation et des règles spécifiques sont nécessaires après l'obtention du permis. Il était l'invité d'Émilie Runga hier dans La question se pose.
4: Pour la suite du journal, René, les nouvelles à l'étranger, la Chine qui hausse le ton face aux menaces américaines contre les partenaires de l'Iran.
1: Effectivement, la Chine affirme qu'elle défendra fermement ses intérêts après les menaces américaines visant les pays qui continueraient à soutenir l'Iran. Washington a indiqué vouloir couper les ressources économiques de Téhéran. Pékin dénonce cette stratégie de pression maximale, estimant qu'elle ne permet pas de régler les problèmes. Selon le ministère chinois des Affaires étrangères, ces mesures risquent au contraire d'attiser les tensions et les conflits, de provoquer des effets de contagion et de déstabilisation l'ordre économique et financier mondial. La Chine prévient qu'elle prendra toutes les mesures nécessaires pour défendre ses droits et intérêts légitimes. Voilà, c'est la fin de cette édition. Merci de l'avoir suivi. Miguel, c'est à vous pour la suite.
4: Merci beaucoup, René. Vous reviendrez à 13h pour le Flash Info. À suivre le journal des sports avec Fabien Hector.
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4: Tout le sport avec Fabien Hector. Fabien, bonjour.
7: Bonjour Miguel, bonjour à tous.
4: Allez, on change de discipline en une aujourd'hui. Vous nous parlez de Taekwondo et Maurice qui décroche 8 médailles d'or au premier World Open Taekwondo Championship. Et ça s'est passé en Inde.
7: Oui, les Taekwondo Eagles de Maurice se sont illustrés dans la grande péninsule. Après deux jours de compétition à Hyderabad, la délégation mauricienne décroche ainsi 8 médailles dans cette compétition. Les titres reviennent notamment à Anne-Julie César, Livan Carlesery, Alissa et Inès Catherine, ainsi qu'Erin Letier, avec également des succès en paire.

0: par équipe. Une compétition qui servait surtout de préparation au championnat du monde de taekwondo prévu le mois prochain en Corée du Sud. Nous écoutons ce propos Mario Hung, président de la Fédération mauricienne de taekwondo.
1: Là-dedans, dans ce groupe-là, il y en a un qui est pour la sélection pour les Jeux des Îles. Dans le World Championship le mois prochain en Corée. Ça, c'est le pied de manche le mois prochain qui prend lieu en Corée même, hein, dans le VSE du Taekwondo. Il prend lieu à partir du 5 septembre jusqu'au 20 septembre. Et il y a une top class qui peut venir là. C'est un niveau. Ça insiste au niveau, hein, c'est bon. Comme ça, je veux dire, c'est pas combat. Un combat imaginaire contre plusieurs adversaires dans plusieurs directions.
0: En triathlon, Laurent Lantété s'est imposé au championnat national standard disputé dimanche. Il a bouclé les différentes épreuves en 2h, 12 minutes et 34 secondes pour défoncer Rémi Gérard et Adrien Tulette, respectivement deuxième et troisième. Une victoire qui permet surtout à Laurent Lantété de se jauger avant ses prochaines échéances internationales. Écoutons plutôt la réaction de Laurent Lantété.
2: Moi, tu connais, moi, tu as une assez bonne chance de gagner la course. Donc, on avait concentré et c'est appliqué mes tactiques qui pourraient faire moi gagner des courses. Hein. Très satisfait. Un man step en fonction pour ce qui me tient un peu, espèce pour faire mourir. Donc, qui m'a mourir, c'est en même temps, moi ici, connais juste mon niveau national, qui me vole aux distances olympiques. Et là, nous pouvons travailler pour ma prochaine séance. Pour essayer de grappiller ban point, demander les courses qui nous faisaient continuer ban une compétition qui nous capable de le faire. Et le principal reste toujours les championnats d'Afrique.
0: Et chez les élites féminines, la victoire est revenue à Julie Staub. En basketball, place ce soir à la 11e journée du championnat d'élite. 20h, Malherbe-Harlem sera opposée à Rouge-Bois Warriors. Et puis, deux barrier trials étaient au programme ce matin sur la grande piste. Dans le premier, Singleton Sam, sous la selle de Ryan Curatolo, s'est imposé devant Firefighters après avoir rapidement pris les commandes. Dans le deuxième exercice, Zontar a dominé Digital Asset. Et puis football, pour finir en Angleterre, le deuxième tour de la Carabao Cup se poursuit ce mardi soir avec plusieurs affiches au programme. À 22h, Cardiff City affronte Norwich City. À 22h30, Doncaster Rovers reçoit Middlesbrough. Et puis à 23h, deux affiches retiennent l'attention. Birmingham City, Brentford et Nottingham Forest, Leeds United. Voilà Miguel, autant pour l'actu sport en ce midi. Très bon club à tous.
3: Merci beaucoup Fabien et vous reviendrez cet après-midi sur Radio pour d'autres nouvelles sportives. La suite, c'est le club, mais d'abord les avis de l'essai.
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0: Sons pour une paix d'esprit.
1: Les avis de décès, de Monsieur Benito Jean-May Kissing. Monsieur Benito Jean-May Kissing, âgé de 56 ans, connu sous le nom de Benito. Le convoi quittera la chapelle ardente de Caen-le-Vieux aujourd'hui à 13h pour se rendre à l'église de la Visitation à Vacoix et de là au cimetière de Phénix. Décès de Madame Antoinette Florence Jean-Pierre. Madame Antoinette Florence Jean-Pierre, âgée de 89 ans. Le convoi quittera le domicile de son fils Mac Shirley Jean-Pierre à Morsel-Morafray, Le Hocher, Terre Rouge, aujourd'hui à 15h pour se rendre en l'église de Sainte-Croix et de là au cimetière de Pamplemousse. Décès de Madame Marie-Jeanne Levasseur. Madame Marie-Jeanne Levasseur, née Catherine, ex-habitante de Mangalcan, âgée de 96 ans, connue sous le nom de Madame Pierre. Le convoi quittera le domicile de sa fille Marie-Ange Attiane à Emilia Becherel Street, Floréal, aujourd'hui à 15h pour se rendre à la chapelle Saint-Jean-Bosco à Floréal et de là au cimetière de Bigarat. Décès de Madame Maya Déby Donaour. Madame Maya Déby Donaour, née Sitaram, ex-enseignante au collège Hamilton, âgée de 65 ans, connue sous le nom de Miss Maya. Le convoi quittera son domicile à avenue Carrière Flic en Flac aujourd'hui à 15h pour se rendre au crématorium de Trois-Mamelles. Décès de Monsieur Shim Kin Wan Bok Nal. Monsieur Shim Kin Wan Bok Nal, habitant à Morcellement Rogers, Rotugler aux îles, âgé de 79 ans, connu sous le nom de Christian. Le convoi quittera la chapelle ardente de Mourin, à Route Royale Petite Rivière, demain, 26 août à 11h, pour se rendre au cimetière de Bois-Marchand. Et décès de Madame Hao Ching Ning Kon. Madame Hao Ching Ning Kon, née Pichong, âgée de 48 ans, connue sous le nom de Alicia. Le convoi quittera la chapelle ardente d'Elien Sons à Route Royale Beaubassin, demain 26 août à 10h, pour se rendre en l'église Notre-Dame de Lourdes à Rosille et de là au cimetière de Bois-Marchand. Radio One présente ses sincères condoléances à toutes ses familles endeuillées.
2: Génération, être à vos côtés pour vous soutenir et vous accompagner. 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
2: Le club continue jusqu'à 13h, Miguel avec vous, et c'est Maniche qui m'accompagne à la technique. Au menu de cette deuxième heure, nous accueillons Kurt François. Il y a 5 ans, elle venait présenter cette plateforme explora.mu dans le club. Eh bien, il s'agit d'un site qui réunit des photos, des clichés de plusieurs photographes. En 2026, coup d'accélérateur pour le site, et Kurt François sera des nôtres pour nous en parler. Nous ferons aussi un détour par la France pour y rejoindre Thibenois. Ultimatum Montana y est pour des prestations aux côtés de Original Danger. Rhapsody dans la place, nous l'aurons au téléphone pour qu'il nous raconte cette aventure. Voilà pour ce qui vous attend en cette deuxième heure de club. Si vous êtes à table, excellent appétit, bon club à vous.

0: Graff et Ed Sheeran sur les ondes de Radio 1 pour parler justement de photos avec Cœur François. Il vient nous partager toute l'actualité d'Explora.mu. Cœur, bonjour.
1: Bonjour Miguel, bonjour les auditeurs de Radio 1. Merci de me recevoir aujourd'hui.
0: Plaisir, comment ça va?
1: Ça va très bien.
0: Depuis la dernière fois.
1: Alors, depuis la dernière fois, ça remonte à 5 ans. Toujours heureux de revenir.
0: Bon, on a grandi de 5 ans, pour ne pas dire autre chose.
1: On a beaucoup grandi. On va revenir dessus, mais on a beaucoup grandi, effectivement.
0: C'est génial. Alors, peut-être pour moi, du monde qui pas trop connaît, Explora.mu, c'est quoi, au juste?
1: Alors, Explora.mu, c'est un site web non commercial dédié au paysage de Maurice. Donc, c'est pour faire découvrir la nature à Maurice. Et l'objectif de ce site, c'est de mettre en valeur les paysages, les plages, les cascades, les villages, les montagnes. Tout ça, c'est un seul site. Et encore une fois, c'est le travail des photographes et ce travail de Monsieur Tout-le-Monde, on va dire, qui peut prendre des photos avec son téléphone également.
0: Professionnel et amateur.
1: Exactement. Okay, et ouais. Participer et poster leurs photos dessus. Mmh. En quelques clics, les photos sont dessus. Voilà.
0: Alors, en 2021, vous étiez à vos premiers balbutiements. 5 ans plus tard, quel bilan vous faites là?
1: Alors effectivement, on s'est vu il y a 5 ans de ça. C'était après 3 semaines que le projet avait été lancé.
0: Ouais.
1: Et là, on se retrouve après 5 ans. Donc, quelques chiffres, je vais dire. Donc, 1650 photos en ligne actuellement. Plus de 100 photographes. Près de 3 millions de vues cumulées sur toutes les photos.
0: Uh-huh.
1: Et donc, voilà.
0: Mais quand vous aviez démarré, il y avait combien de clichés à peu près sur la plateforme pour nous donner une idée là?
1: Alors, c'était très nouveau. Quand on avait démarré en juin 2021,
0: ouais,
1: il y avait au moins une centaine de photos avec quelques photographes uniquement.
0: Et aujourd'hui, plus de 1600, c'est dire le cheminement, en tout cas, d'Explora.mu, quoi.
1: Exactement, ça a beaucoup avancé.
0: Alors, c'est vrai qu'en 2021, quand vous lancez cette plateforme, c'était aussi pour soutenir la photographie et les photographes, parce que nous sommes sortis d'un contexte de Covid. C'est un déconfinement qui traverse nous. Les temps étaient durs, d'ailleurs continuent, pour beaucoup de secteurs d'activité, surtout l'art. Et au final, c'était un petit peu l'idée première, j'ai l'impression, de pouvoir mettre en avant le travail de ces photographes confirmés ou débutants ou amateurs, quoi.
1: En fait, en deux temps. Déjà, le travail des photographes, parce que c'était compliqué pour la plupart des photographes après la période de Covid.
0: Mmh.
1: Donc, du coup, c'était pour aussi promouvoir leur travail, parce qu'il faut savoir que quand ils mettent leur photo dessus, donc on parle de paysage, mais en même temps, ils peuvent promouvoir les liens vers leurs réseaux sociaux,
0: ouais,
1: notamment Insta, leur site internet, Facebook, etc.
0: Ouais.
1: C'était d'une part, et d'osio, Maurice, on avait été touché de plein fouet par rapport aux touristes après le Covid. Donc du coup, c'était pour relancer en fait ce côté touristique de Maurice, afin de promouvoir Maurice, les paysages, sur un plan de vue international.
0: Eh ben voilà, en tout cas ça c'était l'objectif premier, et puis 5 ans plus tard, le bilan il est là, avec les chiffres qui parlent d'eux-mêmes. On poursuit la conversation avec vous, cher Kurt François, juste après la pub, évidemment, et on en saura davantage. Si vous pétiez une photo et qu'ils ont trouvé, ils ont estimé, peut-être que ça pourrait donc être affiché sur le site de Kurt François. Comment on fait? Eh ben on lui posera la question, il nous expliquera. On se retrouve après ça.
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5: Et nous parlons photographie dans notre club et cette plateforme digitale surtout, Explora.mu, avec François qui est notre invité. 5 ans plus tard, le site héberge plus de 1600 photos. Vous êtes content, Kurt, avec ces chiffres-là?
6: Effectivement, je pense qu'il y a toujours matière à mieux faire. Faut savoir qu'aussi depuis 2 mois, on a une nouvelle plateforme, donc le site a été refait totalement.
5: Ok.
6: Plus fluide, plus moderne, plus rapide.
5: User friendly, on va dire.
6: Exactement. C'est-à-dire que là, en quelques clics, on peut facilement choisir sa photo et mettre sur le site et voilà, valider des photos sur le site.
5: Alors tout le monde peut.
6: Oui.
5: Partager ses photos sur votre plateforme?
6: On va dire de 7 à 77 ans.
5: Ok, déjà, ça voilà. C'est en termes d'âge. Mais en termes de créativité, en termes de ce qu'on va montrer comme cliché, ou alors il y a peut-être un petit screening aussi qui se fait avant que ce soit accessible au public.
6: Effectivement, sur le site, vous allez retrouver Photo Guidelines, qui vous permet aussi de comprendre les critères. On met pas toutes les photos non plus. Y a certaines choses aussi qu'on évite, c'est-à-dire d'avoir des portraits de gens.
5: Ok.
6: Si quelqu'un apparaît sur la photo, mais dans une scène, par exemple, un pêcheur, des choses comme ça, ça passe.
5: Là, c'est toléré.
6: Voilà. Ouais. Faut pas que la personne soit le sujet principal de la photo. Ça, c'est une part.
5: Ouais.
6: Pas de photo de voiture, pas de photo de maison. Enfin, moi, que c'est une maison
5: pas
6: coloniale.
5: Pas de publicité, moi aussi, on m'a dit.
6: Pas de publicité, effectivement. Donc encore une fois, c'est paysage de Maurice, c'est vraiment promouvoir le paysage de Maurice. Mais d'ailleurs, si je peux rajouter quelque chose, on a lancé le dernier concours de photographie aujourd'hui. Donc je vais parler un petit peu de ça. Donc ça s'appelle Maurice Autrement. Donc avec une montre à gagner. Donc n'importe qui peut participer, mettre ses photos en considérant les critères pour ce thème. Et à partir de là, on va désigner un gagnant.
5: Alors, concours pour quoi exactement? Concours de photos, certes.
6: Concours de photos, oui.
5: Quelle photo qu'il faut que j'envoie pour je sois éligible à la participation, c'est ça?
6: Donc, ça s'appelle Maurice Autrement. Donc, c'est paysages et les scènes de tous les jours. Okay. Ça peut être quelque chose. Donc, voir Maurice différemment et ne pas le voir que d'un point de vue comme on le voit tous les jours. Par exemple, je sais pas, quelqu'un qui marche dans la rue, mais avec un. Qui pousse sa bicyclette avec la canne à sucre sur le vélo. Donc ça, c'est quand même assez atypique. Enfin, on dirait atypique, on voit pas ça tout
5: On le voit de moins en moins.
6: De moins en moins. Ça peut
5: Donc la route nous trouve un gros camion canne, nous carrément, faut tenir veuille ça.
6: Alors, du moins que le camion, oui, pourquoi pas, avec la scène aussi, il faut pas juste qu'il ait ce camion là, avec ce.
5: Tous les matins, je peux vous envoyer une photo parce qu'on a le droit à la scène, donc un gros camion canne, et là, un camion rose, donc tout ça ensemble, et tout la file de voitures derrière, c'est le quotidien.
6: Ben, avec une scène, bien sûr, avec les sondiers et les montagnes qui sont à côté, quelque chose.
5: Ou les champs de canne rasés.
6: Voilà.
5: Parce que là, en ce moment, on en voit, là.
6: Exactement. Donc, exactement. Donc, ça peut être une jolie scène. Et donc, Maurice Autrement, c'est aussi, Donc encore une fois, que ce soit fait avec des appareils professionnels ou que ce soit avec le téléphone portable, donc ça peut aussi avoir tourné autour de la plage, des villages, des montagnes, des cascades, le marché par exemple, bateau, coucher de soleil, mais avoir une scène en fait. Donc, mais une scène, on va dire, qu'on ne voit pas tous les jours.
0: Ok.
6: Donc c'est d'où le
0: que
6: thème.
0: Que ça sorte de l'ordinaire.
6: Voilà. D'où le thème Maurice autrement.
0: Parce que quelqu'un, par exemple, quand on évoque le marché, ben, le marché, il y en a eu des milliers, voire des millions de photos sur le marché. Donc c'est vraiment trouver le petit truc là qui soit différent.
6: Exactement. Trouver que ça, voilà, que c'est pas une photo fait, comment dirais-je, on va dire commercialement. Donc qui est un cliché, qui est quelque chose, un petit truc en plus quoi, qui fait que ça raconte des fois une histoire aussi par rapport à la photo, parce que beaucoup de fois les gens essaient de raconter une histoire à travers une photo parce qu'on parle de l'art. Donc voilà, pourquoi pas en profiter pour trouver voilà cette histoire qu'on essaie de raconter à travers une photo.
0: Alors donc ça démarre aujourd'hui, on a jusqu'à quand pour postuler pour s'inscrire là?
6: Alors ça démarre aujourd'hui à midi, donc ça fait 40 minutes que ça a commencé et ça prend fin le 15 septembre à minuit.
0: Ok. Donc c'est à travers votre site qu'on va participer là. C'est
6: vous allez sur le site, vous créez un compte. Bon, vous avez posé la question tout début. Comment on fait pour monter ces photos? Donc c'est très très simple. On va sur le site, on fait login et vous aurez deux possibilités, soit de mettre votre adresse email, soit d'utiliser votre compte Google. Et à partir de là, vous êtes connecté.
0: Ok.
6: Ça c'est la première chose.
0: On peut upload nos photos.
6: Voilà, à partir de là, vous choisissez photo et vous montez une photo. Alors, dans ce cas de figure, quand on parle de Maurice autrement, vous allez avoir un tags sur lequel vous allez pouvoir cliquer sur Mauritius Differently. C'est Photo Contest 8. Donc, vous allez choisir ça quand vous montez votre photo afin que votre photo fasse soit parmi les photos qui vont participer à ce concours.
0: D'accord, on peut soumettre plusieurs propositions, ou bien c'est une photo par personne?
6: Non, c'est des dizaines, des vingtaines, si vous voulez. Voilà. Mais encore une fois, il y aura ce petit travail qui sera fait de mon côté pour pouvoir valider ou pas, suivant certains critères. Mais ces critères, vous allez retrouver sur Photo Guidelines, sur le site.
0: Alors, c'est vrai que Explora.mu est arrivé. Vous êtes le concepteur ou une lance à l'aventure là, mais il faut pas oublier que vous êtes photographe à la base. Vous êtes un passionné de la photo, un mordu. Comment ça a démarré pour vous l'aventure photo?
6: Très très très bonne question. J'ai démarré la photographie en fait parce que j'adore tout ce qui est astronomie.
0: Ouais.
6: Donc les étoiles, tout ça. Et j'ai démarré la photographie juste pour pouvoir prendre des photos des étoiles.
0: Ok.
6: Et j'ai démarré avec la Voie lactée dans notre galaxie.
0: Ouais.
6: Et tout récemment, pas plus tard que deux semaines de ça, j'étais à la prairie prendre des photos avec des gens et la Voie lactée qu'on voit au-dessus. Donc, avec des amis, il y avait un couple aussi qui était là. On a pu avoir l'arc aussi.
0: Ok.
6: Donc, tout l'arc de la Voie lactée. Peut-être ceux qui connaissent pas l'astronomie va mieux comprendre. Donc, on a vu ça.
0: Mais nous qui pas trop comprendre, explique-nous, comprendre. On trouvait comment vous étiez ou les gars du savoir, c'est pour vous. Non, je vous taquine. Mais c'est vrai qu'aujourd'hui, avec tous les appareils dont on dispose et toutes les techniques, la technologie a tellement évolué, c'est vrai que vous pouvez capter ce qu'on peut-être on ne voyait pas il y a quelques temps aussi, non? J'ai l'impression. Ou alors, il y a une vraie démocratisation autour de tout ça qui fait qu'aujourd'hui, on est vraiment exposé à toutes ces choses.
6: Alors, effectivement, il y a une démocratisation par rapport au fait que même avec des téléphones portables, maintenant, on peut arriver à prendre des photos de notre galaxie. Bon, maintenant, ça dépend de quelques critères. Il faut pas que ce soit nuageux. Il faut pas qu'il y ait la pollution lumineuse. Donc, d'où le fait que les gens aillent à la prairie. Il faut pas qu'il y ait la lune visible. Donc, on attend que c'est la nouvelle lune. Donc, différents critères comme ça qui fait qu'on peut pas le faire tous les jours et à n'importe quel moment. Effectivement, maintenant, il faut savoir que les caméras sont capables de prendre des photos de longue exposition.
0: Ok.
6: Donc, que nos yeux ne sont pas capables de pouvoir faire. Donc, du coup, ils peuvent prendre plus de détails dans le ciel que nos yeux sont capables de le faire.
0: Okay.
6: Donc, du coup, on est capable de voir des choses à travers la caméra, mais on ne peut pas le voir directement, nous, à l'œil nu. Quoi qu'on voit une petite bande comme ça, mais ce n'est pas aussi clair et net comme c'est la photo.
0: Vous en faites depuis combien d'années, la photo?
6: Alors, on va dire 6-7 ans.
0: Ok, et vous avez toujours le même plaisir à capter toutes ces étoiles et tout ce que le ciel peut nous offrir,
6: alors,
0: vous offrir surtout?
6: Parce qu'en fait, c'est souvent différent.
7: Ok.
6: Donc, malgré qu'on va se dire, on va prendre les mêmes photos, etc., mais à chaque fois, le résultat est différent, le rendu est différent. Il y a toujours cette cette excitation en fait d'y aller. Parfois on arrive là-bas à 2 heures du matin, on est seul au milieu de nulle part, il fait tout noir, il fait froid. Donc on passe des heures et des heures et des heures à prendre un cliché. Donc des fois les gens pensent que voilà, on arrive, on prend une photo et
7: puis la lumière.
6: Voilà, tac tac, on part. Non, c'est pas le cas. Ça demande beaucoup de patience. Quand on a pris la photo, maintenant, il faut l'éditer un petit peu, remettre un petit peu de saturation, un peu de contraste, des choses comme ça, ça prend du temps aussi. Donc des fois des photos ça peut prendre 5, 6, 7, 8 heures pour avoir le résultat final.
7: Donc c'est tout un travail.
6: Exactement.
7: Et vos clichés, certains de vos clichés sont sur explora.mu.
6: Exactement,
7: hein,
6: oui.
7: On le rappelle.
6: Exact.
7: Qu'à François, on trouvera facilement.
6: Alors, explora.mu, où vous pouvez aller sur la page, enfin le groupe Facebook s'appelle Explora Mauritius Landscape.
7: Ok.
6: Sur lequel on poste aussi des photos, voilà.
7: Ah ben écoutez, suivez-le, bien sûr, et toute la team d'Explora.mu pour en savoir davantage. 5 ans après, on est ravis de faire un petit bilan avec vous. Parce qu'on n'est pas dans 5 ans, on va rejoindre.
6: J'espère.
7: Mais qu'est-ce qu'on peut vous souhaiter et peut-être quel est le prochain objectif là?
6: Ben, le but, c'est en fait de pouvoir avoir le plus de monde possible à Maurice sur Explora. Mmh. Il faut savoir que même si vous n'êtes pas photographe, enfin si ça vous intéresse pas de prendre et de mettre des photos sur Explora, vous aussi vous connectez pour liker des photos.
7: Ok.
6: Et faire ce qu'on appelle des petites collections, c'est-à-dire que j'aime cette photo-là, ça rentre dans ma collection et je peux retrouver. Et sans dire quelques jours après, je reviens sur mon profil et je vois toutes les photos que j'ai likées.
7: Ok.
6: Et donc du coup, ce qui m'intéresse aussi, c'est de voir plus de monde, qu'il y ait plus de trafic, que les gens s'intéressent aussi à la photographie.
7: Pour que la communauté grandisse, quoi.
6: Que la communauté grandisse, effectivement. Et encore une fois, peu importe, si vous pensez que, même si vous dites « Non, mes photos ne sont pas terribles, etc. C'est avec mon téléphone que je prends des photos. » Essayez. Vous allez peut-être être surpris par rapport au fait que voilà, ça peut être des très très belles photos, même si c'était pris avec un téléphone portable.
7: Alors, c'est vrai que là, on parle de site web, donc c'est très digital, mais Kurt, vous organisez aussi des expos de photos. Est-ce qu'il y en a qui sont prévus dans les mois qui viennent, là?
6: Alors, pas pour les médias, c'est pas prévu, mais on en a fait près d'une dizaine dans le passé, dans le nord, dans l'ouest, non, pas dans le sud. Et donc, en fait, ces expos photos permettaient en fait à un groupe de photographes, donc parmi ceux qui étaient sur Explora, on était une quinzaine, chacun avait imprimé sa photo sur du Canva, sur du 120 par 80, et donc chacun avait une photo imprimée, et on avait trouvé des lieux, différents lieux, et on avait dit, bah écoutez, bah voilà, on vient vous voir, on expose nos photos, ça vous ramène du monde, et puis voilà, les gens viennent visiter, ils prennent un verre, cassent une pause, et puis regarde les photos, donc voilà, c'était un autre concept, c'était moins formel comme expo photo. Donc on passe un bon moment, on regarde les photos.
7: Et puis peut-être pour cette génération, ceux qui préfèrent pas trop exposer à tout ce qui est en ligne, mais aller directement voir de leurs propres yeux les comme dans les musées, comme dans tout ça, quoi. Voir l'œuvre en exposition.
6: Exactement.
7: Tout simplement.
6: Et ça permettait aussi aux visiteurs de parler aux photographes. On a parlé plutôt de des fois ça la photo transmet une histoire.
7: Ouais.
6: Donc raconte une histoire. Donc du coup des fois l'interprétation qu'on peut avoir d'une photo peut varier d'une personne à une autre. Et ça permet aussi de poser la question au photographe, mais qu'est-ce qu'il pense?
7: Il s'est sur la tête là.
6: Exactement. Comment il voit sa photo? Pourquoi elle a pensé? Pourquoi elle a voulu prendre cette photo comme ça et pas autrement? Donc ça permettait d'avoir voilà l'interaction entre le photographe et le visiteur aussi.
7: En tout cas, Kurt, merci d'être venu nous voir. Rappelez-nous les adresses pour qu'on puisse aller donc augmenter le trafic sur votre site. Là, c'est
6: explora.mu, explora.mu. C'est tout simple. Et sinon, vous tapez Mauritius Landscape Photography, vous tapez Photographers of Mauritius. On est sur la première page de Google aussi. Donc voilà, vous allez nous trouver.
7: Ah, vous êtes en vivant, c'est parfait. Harold Kurt François.
6: Exactement. C'est ce qu'on
7: aussi. Ah là, il a.
6: Pourquoi pas.
7: Kurt, merci. Le meilleur pour la suite.
6: Merci beaucoup.
7: Et à très bientôt dans le club pour d'autres folles aventures photographiées par vous. Pas que la Voie Lactée, là, correct?
6: Exactement.
7: Allez, à la prochaine. Nous, on va changer de registre. Ben, on va voyager, justement. On va prendre l'avion. Non, menti. Nous, Servie Technologie, Plunalzwen, Ultimatum Montana. Il est en France en ce moment et il va nous raconter la tournée de Rhapsody. On s'écoute d'abord sa chanson.

0: Yam, Mamadou signé sur les ondes de Radio 1. Rhapsody en tournée, s'il vous plaît, en Europe, en France, pour être précis. Nutinga Elia avant le départ et le coup d'envoi de cette aventure, c'était Original Danger. Eh ben, Rhapsody, c'est un tandem de choc. Et Thibenois, Ultimatum Montana, est avec nous, hôtel, pour nous raconter tout ça. Bonjour, Thibenois!
1: Bonjour Miguel, bonjour Radio 1, bonjour l'île Maurice, bonjour le monde.
0: Quelle manière!
1: Ça va à merveille, ça va à merveille pour la grâce du Seigneur.
0: Madame Jo, grâce, bon, tout en France là-bas.
1: Ah ouais, oui, nous peut faire nous faire le clou, quoi dire. Et pas lui.
0: Alors raconte-nous comment vous pouvez vivre sa tournée et ses prestations justement en France, là, pendant l'été, là-bas, où il fait très chaud, et c'est qui nous ne comprend.
1: Oui, il fait très chaud, ça, pour la photo. Et mais sinon, tourner super depuis que nous débarquons, nous continuons, parce que nous avons un festival qui est organisé.
0: Oui.
1: Il s'appelle Écho du Monde. Un festival qui est grandiose, net, parce que nous faisons ça pour récolter un fonds pour une association à Maurice.
0: D'accord.
1: Pour les enfants, c'est Ange du Soleil. C'est que nous faisons ce festival-là pour comme si récolter des fonds pour les enfants capables. L'école capable d'un ban, scolarité, tout ça. Et comme artiste, nous sommes un groupe Kalila. Le groupe Kalila, c'est un groupe local de Onde, côté que c'est vrai, une tournée, dans la salle Caprani, c'est une ban plus grande salle qui est dans la région. Ban grand comme Claude Nougaro, comme Bébé Brune, tout ban là-bas.
0: Ouais.
1: C'est bon tout. Après, au deuxième partie, nous sommes Mancini. Mancini, c'est un grand acteur. La France, là, dans la série Des Mains Appartient, il lance une carrière musicale, il fait un style pop rap, qui nous porte un bon moment ensemble là-bas. Après, là, Rhapsody, il vient clôturer la soirée, nous passons au bon kata, au bon sega, nous envoyons du loup, quoi, nous faisons danser.
0: On fait ça danser, c'est vous, les rats là, bien.
1: Nous faisons drôle de rêve, mais vite en bas, là, en bas.
0: Mani, on faisait ça, on m'a dit, on peut trouver la scène, on peut faire ce danser là.
1: Mais pour la vidéo, nous faisons un petit montage, ça bien,
0: ouais,
1: on
0: fait une vidéo. Ah ben écoutez, j'imagine que ben, l'expérience comme ça, c'est ben, une rencontre humaine énorme. Et après, des éventualités de collaboration aussi, non? Est-ce que ça a ouvert ben, la porte pour ben, featuring, ben, collaboration avec ben, les autres artistes, justement, qui vous finissez mentionner, qui vous finissez côtoyer,
1: oui,
0: citer là?
1: Oui, justement, parce que déjà, nous travaillons avec une chanteuse ici, appelée Véro.
0: Ouais.
1: Véro Andy, c'est un man meilleur de la région. Nous faisons un morceau ensemble.
0: Ok.
1: Appelle Racine Debout.
0: Ouais.
1: Et bientôt, je peux t'en. Et après, nous pouvons travailler un peu avec Monsigny aussi, parce qu'il vient bien après chez nous. Nous aussi, c'était réciproque.
0: Alors, vous rappelez.
1: On a nous
0: ouais.
1: Là, nous ne pouvons pas faire un truc. Parce que lui, en fait, lui, il est au Paris, libre. Là, nous pouvons descendre, faire un travail. Organiser, quoi. Nous faisons de la musique, fusionner, nous faisons l'île Maurice, tendre.
0: Et on adore. Et d'ailleurs, au plus dire, lui, un comédien de la série Demain nous appartient, c'est ça?
1: Oui, en fait, bien acteur principal, Franck Monsigny.
0: Ah, très très bien. Alors, Demain nous appartient qui passe tous les jours sur TF1, hein, bien sûr.
1: Exactement.
0: Pour ceux qui suivent. Mais là, Monsanti, comment dire, nous capable de vous faire un petit rôle dans Demain nous appartient, ces quatre là.
1: Ah oui, bien sûr. C'est pas moi qui Franck, mon cause créole dans série là. Même moi, c'est mon langage, mais différent.
0: Ben oui, évidemment. Ça vaudra le détour. Mais en tout cas, vous kiffez votre live, j'ai l'impression, en France. Quand tu es allé hier soir, nous avons dit à Salon Radio, qui festival tu es allé?
1: Oui.
0: Qui fête?
1: Où est le festival Sainte-Marie?
0: Ok. Bien passé? Fête d'artifice là, tu es allé?
1: Super bien passé. Fête d'artifice pour clôturer la soirée, c'était top. Il y avait des manèges, des enfants, c'était super. La musique, c'est un concert et tout.
0: Ouais.
1: On m'a fait un bien amusé.
0: Ah ben c'est génial. Est-ce qu'il y a des dates, oui, qui arrivent encore là pour Rhapsody avant le retour sur Maurice, Thibenois?
1: Avant le retour sur Maurice, tu parles, parce que comme la dernière fois, nous tu fais un Londres et Manchester.
0: Mm-hmm.
1: Et cette fois-ci, nous pouvons dans Paris, parce que nous avons fait Paris l'année dernière.
0: Ouais.
1: Là, nous faisons Paris le 5, dans 9-3.
0: 5 septembre.
1: Les 5 septembre, ouais. Après là, le 19 septembre, jusqu'à l'envers de mon anniversaire, je fais ça dans Boulogne-Billancourt, dans les Paradise.
0: Très bien.
1: Je suis pour avoir tout, mettre une bonne ambiance, pour la DJ Steven, pour la DJ Tiara nous faire un bien big feu mauricien là-bas.
0: Ah ben écoutez, ben diaspora qui paye, écoute, nous qui dans la France là, du côté de Paris, ben rendez-vous fait des pas ok, parce que ben là in vingt zut dans la France, donc c'est un intérêt justement pour profiter et apprécier le talent de Original Ninja et Ultimatum Montana, Rhapsody dans la place. Montana, Alaïla, embrasse Ninja venu.
1: Mon bon, c'est très fou, l'IPKI, là, dans Frisier, là, la Suisse, là.
0: Ben oui, non, on vient dans la montagne, dans les Alpes, ça, laissez oui, aller.
1: Exact.
0: En tout cas, Tim Benoit, Ultimatum Montana, ça a été un plaisir de vous entendre, d'avoir de vos nouvelles, parce que la musique, oui, il fait nous vibrer tous les zones de la musique locale, nous comptons, mais quand il voyage, quand il est exporté, quand il y a loin, et qui, ben, les autres qu'il tient, capable de découvrir, justement, nous, ben, racine ici en Maurice. En Maurice, c'est ça le plus beau, au final, non? Et c'est peut-être ça aussi qui fait ou faire ce métier-là depuis autant d'années.
1: Bien sûr, tout le temps pour faire nous qu'il tient. Perpétué dans le monde entier, quoi. Et ici, je suis bien réceptif, ici, moi, j'aime beaucoup même personne, mon espagnol, moi, j'aime beaucoup même du monde, Marie content, d'autres fiers. Mais ça fait plaisir, combat continue. Moi, invite tout le monde, Mauricien, tout le monde artiste, continuons en lit, pas baisser bras, nous faisons qu'il tient évoluer.
0: Et aussi, ben, continuons en lit, Fofon, et profitez pleinement de cette fin d'aventure pour Rhapsody, donc, en France, avec les deux dates qui arrivent. Là, on rappelle, hein, 5 septembre et 19 septembre, donc, en France. Merci, Ultimatum. Bon, nous, quand on suit, de façon, dans les réseaux sociaux, pour nous avoir un petit update, c'est tout, c'est ce que vous faire là-bas.
1: Oui, bien sûr. Ah, il a. Une bonne photo beau gosse, toujours. Ouais, nous, une bonne photo beau gosse, ah, il a, nous, quoi.
0: Nous, veillez les autres affaires, bien comme en business. Ah, là, il a.
1: Oui.
0: En tout cas,
1: nous, à tout, ban auditeur, à tout, ban frère, ban sœur, et longue vie à radio. Et aussi, moi, c'est un joyeux anniversaire, que ban tout le monde qui gagne là aujourd'hui, et spécialement à mon sœur, Annabelle Christina, un gros bisou à toi, joyeux anniversaire, mon sœur.
0: Ah,
1: que Dieu te protège.
0: Heureusement, ban rat, ça, là. Allez, l'embrasse, Nini aussi, allons. Happy birthday à votre sista, mais aussi à tous ceux qui célèbrent leur anniversaire aujourd'hui et dans les jours qui viennent et en ce mois d'août, évidemment. Allez, gros bisous, Ultimatum Montana, à très bientôt sur Ready One.
1: Bonne fête de Saint-Louis à tous. Bisous.
0: Très gentil. Bien. Merci beaucoup et à la prochaine. En studio cette fois.
1: À la il a.
0: Ça qui dit. Merci beaucoup et à très, très vite. Et ben voilà, il est en direct de France pour partager avec nous l'actualité Rhapsody en tournée. Donc, en France en ce moment et ses deux dates à Paris à venir. Et c'est ce qui nous amène aussi à la fin de notre club en ce mardi. Ça a été un plaisir pour moi de vous accompagner. Merci à Manish qui a assuré la technique en première heure. Et puis à Yann qui m'a refilé un gros coup de main pour toute la partie logistique là pour pouvoir justement bavarder avec Ultimatum Montana en direct de France. Merci aux invités. On se retrouve demain 11h-13h pour une nouvelle édition de votre magazine. C'est Daniela qui prend le relais pour 1, 2, 3. On va se quitter avec Élaboré, Rhapsody et Tian Corentin. Et on va se retrouver donc, je le disais, demain. Bon mardi à vous, prenez soin de vous et je cède les clés de la maison à Daniela. Allez, gros bisous.

0: lundi, bienvenue, merci d'écouter Radio 1, il est pile 13h. L'heure d'un point sur l'actualité avec vous, René-Pierre-Louis, bonjour.
1: Bonjour Daniela, bonjour à tous. Ashley, Dylan, Pierre-Louis et Marie, Félicia, Elodie, Soupine ont été arrêtés hier par les enquêteurs de la DCIU de l'Ouest pour un vol avec violence commis dimanche dans le lotissement privé de Tamarinam. Le premier suit un traitement à la méthadone alors que la seconde est une toxicomane fichée auprès de la police. Les occupants d'une villa, un couple de 60 ans, avaient été surpris par deux individus masqués et armé d'un club de golf. L'homme avait été agressé et blessé à l'oreille, tandis que sa conjointe avait été forcée de remettre de l'argent et sa carte bancaire. Environ 7000 roupies ont été emportées. Les deux suspects âgés de 31 ans ont été arrêtés dans une maison abandonnée à Bambou. Ils ont reconnu les faits, une partie du butin, dont 80 euros, et la carte bancaire a été récupérée. Solalita Beldawo, âgée de 76 ans et domiciliée à Vallée des Prêtres, Vallée des Paradis plutôt, à Montagne Longue, est décédée hier matin à l'unité des grands brûlés de l'hôpital de Candos. Elle y était admise depuis le 4 août dernier après avoir été brûlée par un feu qu'elle avait allumé pour éloigner les moustiques alors qu'elle faisait sa lessive. Une semaine après l'entrée en vigueur de l'interdiction des téléphones portables dans les établissements scolaires, le ministre de l'Éducation, Maen Gengaparsad, a rencontré les syndicats du primaire et du secondaire. À la suite des discussions hier, le ministre a annoncé de nouvelles directives visant à accompagner les chefs d'établissement et les enseignants dans la mise en œuvre de ces règlements. Celles-ci devront d'abord être validées par le State Law Office. Une nouvelle réunion avec les syndicats est donc prévu. Le ministre a également souligné que malgré les réserves exprimées par le personnel enseignant et non enseignant, la mesure est bien accueillie par de nombreux élèves et parents. Et puis pour l'actualité à l'étranger, plus d'Eurovision pour les Néerlandais. Les Pays-Bas poursuivent dans la voie du boycott après une édition 2026 marquée par la participation toujours plus controversée d'Israël. Le diffuseur néerlandais met en doute la fiabilité et l'indépendance de l'événement. Voilà pour ce flash. Merci de l'avoir suivi. Le retour de l'info à 14h. Tout de suite, retrouvez Daniela pour 1-2-3.
0: Merci Rodney Pierre-Louis. Le rendez-vous est pris. À tout à l'heure.
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depuis hier. La famille, ça fait plaisir de vous retrouver. D'autant plus que le soleil est de la partie, les bons sons sont calés, la bonne humeur est au rendez-vous et les cadeaux aussi, déjà emballés pour vous faire plaisir en ce mardi. C'est Maniche qui assure la partie technique. On est avec vous jusqu'à 15h. Installez-vous, vous êtes ici, chez vous.

Sacha featuring Paul, les amis, pour ambiancer votre après-midi. 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

0: nouveau titre, hein. C'est un voyage sonore, une invitation à rembobiner la bande à son de nos souvenirs, la famille. On reprend les mêmes et on recommence. Et c'est que du bonheur, un son donc nostalgique, hein. Voilà. C'est parti, le 58 53 77 21, le même numéro sur lequel vous nous faites parvenir donc vos petits messages, vos pensées à vos proches. Un anniversaire se fête, merveilleux anniversaire à vous qui passez par ici. On prend soin de vous jusqu'à 15h. Et c'est parti, est-ce qu'on y va pour la minute feel good? On y va pour la minute feel good? Manish?
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0: Bienvenue dans votre Minute Feel Good, ce petit espace où l'on dépose les blessures pour les transformer en force. Nous parlons de la trahison cet après-midi. La trahison fait mal, elle nous secoue, elle fissure la confiance et laisse une cicatrice profonde. Mais derrière cette douleur se cache une vérité essentielle. Chaque trahison est une leçon de vie déguisée. Elle ne dit rien de votre valeur, mais révèle les limites de l'autre. Elle vous apprend donc à écouter votre intuition, à poser des frontières plus solides, à distinguer les masques des visages sincères. La trahison, ce n'est pas une porte qui claque violemment. Le bruit fait mal, mais en se fermant donc, elle vous pousse à avancer vers un chemin plus lumineux. Elle vous libère des liens toxiques, elle vous rend plus lucide, elle vous rappelle que votre force intérieure ne dépend jamais du regard des autres. Ce qui semblait donc une perte devient tout simplement une belle clarté. Ce qui semblait une blessure devient une sagesse. Message donc feel good du jour et le suivant. La trahison n'est pas la fin de votre histoire. C'est le chapitre qui révèle votre vraie force. Transformez la douleur en clarté et vous verrez que chaque cicatrice peut devenir une lumière.
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0: sur Radio One, les amis. La suite s'annonce pétillante, hein. Alors, restez branchés, on va se faire du bien jusqu'à 15h. Promis. 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

0: amis, ils reprennent Human Nature hein, de MJ. Les amis, en tout cas le lundi est déjà passé, le mardi prend le relais, on oublie le stress, on range la routine, 13-15 heures. Bah écoutez, vous êtes au bon endroit, au bon moment tout simplement, et c'est parti pour la rubrique santé et bien-être.
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0: 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Bon mardi. Hello tout le monde, comment ça va? En tout cas, merci pour vos petits coucou, vos petits pouces, vos likes sur la page Facebook de l'émission. Ça se passe aussi sur le 58 53 77 21. On y est presque, hein, à la fin du mois d'août, les amis. En tout cas, ici, c'est ambiance festive jusqu'à 15h.
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3: Bon mardi, bienvenue, merci d'écouter Radio One, il est 13h30.
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0: Beatles, Better Times sur un Radio One nous ramène à notre Le Saviez-Vous du jour.
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0: Saviez-vous que selon une étude, cette étude a montré donc que la colère avant les règles est bien réelle. Les femmes connaissent un pic biologique de colère juste avant le début de leur cycle. Les chercheurs ont donc découvert que le cerveau ne réagit pas toujours de la même manière au cours du cycle menstruel. Donc, à l'approche des règles, certaines femmes peuvent notamment constater un changement assez net dans leur humeur, avec une irritabilité ou une colère plus importante qu'à leur habitude. Ce phénomène serait lié aux variations naturelles des hormones sexuelles. Dans la période donc qui précède les règles, les concentrations d'œstrogènes et de progestérone évoluent rapidement et certaines personnes sont particulièrement sensibles à ces fluctuations. Résultat, une remarque anodine peut sembler plus agaçante, le stress peut être plus difficile à gérer et les émotions peuvent prendre davantage de place. Chez certaines femmes, cela reste léger et disparaît avec l'arrivée des règles. Mais dans le cas de troubles dysphoriques, donc prémenstruels, ces manifestations peuvent devenir beaucoup plus importantes. L'irritabilité, les excès donc de colère et les tensions avec l'entourage peuvent alors avoir un véritable impact sur la vie quotidienne. Donc non, cela ne veut pas dire que les hormones rendent automatiquement quelqu'un irritable, mais les changements d'humeur observés avant les règles ont bien une composante chimique et biologique. Donc c'est biologique, on ne peut pas éviter, c'est comme ça et on n'y peut absolument rien. Donc chez certaines femmes. Donc ça, je lance un petit avis aux messieurs, hein, parce que je vous entends, vous messieurs, dire ouais, les bégins sont règles, hein, ça m'aime comme ça. Ben oui, écoutez, ben c'est la science. Et puis c'est comme ça, et on n'y peut rien, il va falloir faire avec. Je vous vois moi, les mecs là, venir de loin là, mopéto aux autres là. Hein, est-ce qu'ils imaginez juste vous pouvez réussir à mettre un enfant au monde. Vous savez ce que c'est? Alors ne vous moquez surtout pas des femmes quand elles sont donc dans cet état à l'approche des règles. C'est tout à fait normal, c'est naturel. Il faut vraiment avoir de la compréhension par rapport à tout ça. Et arrêtez de dire ce mot. Il faut pas qu'elles aient des règles, ça n'est pas comme ça.

0: Ellie Goulding, Ugel, Topic, J Balvin, les amis, pour ambiancer votre après-midi. C'est parti, direction la cuisine avec Agilis.
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0: Allez, avec Agilis, le bien-être se savoure aussi dans les recettes simples et nomades. Et les pois chiches au rayon pulse sont donc les compagnons parfaits pour un repas sain, équilibré et plein de vitalité, riche en fibres, en protéines végétales et en minéraux essentiels. Ils apportent énergie et légèreté tout en se prêtant à 1000 déclinaisons. Aujourd'hui, cap sur une recette street food maison, à savoir des wraps méditerranéens aux pois chiches au rayon pulse. Très très simple à réaliser, idée pour le goûter. C'est vrai que je ne vous donne pas des recettes donc de cuisine locale parce que nous tous connaissons un petit peu la cuisine locale, comment ça passait. Mais c'est vrai qu'on ne pense pas donc à inclure les grains secs pour le déjeuner donc avec dans un wrap par exemple. Donc vous prenez deux galettes de blé ou des tortillas souples, vous les garnissez de pois chiches au rayon que vous aurez fait cuire bien sûr au rayon pulse, légèrement écrasé avec un filet d'huile d'olive, une pincée de cumin. Vous ajoutez quelques rondelles de concombre croquant, des tomates cerises coupées en deux, un petit peu d'oignon rouge émincé, quelques feuilles de laitue. Pour la touche gourmande, vous parsemez de feta émietté et vous nappez d'une sauce au yaourt citronné. Donc vous prenez un yaourt nature, du jus de citron, vous ajoutez une gousse d'ail écrasée, du sel et du poivre et vous roulez le tout bien serré et vous dégustez si possible immédiatement ou sinon ce sera pour le repas de midi. Donc je vous redonne cette recette donc de street food maison, à savoir des wraps méditerranéens aux pois chiches Orient Pulse. Vous prenez deux galettes de blé ou des tortillas souples. Vous les garnissez de pois chiches que vous aurez bien évidemment fait cuire au préalable, légèrement écrasés avec un filet, donc vous écrasez avec un petit filet d'huile d'olive et une pincée de cumin. Vous ajoutez quelques rondelles de concombre croquant, des tomates cerises coupées en deux, un peu d'oignon rouge émincé et quelques feuilles de laitue. Et pour la touche gourmande, vous parsemez de feta, donc de fromage émietté. Vous nappez d'une sauce au yaourt citronné, donc pour la sauce, vous prenez du yaourt nature, vous mettez donc un petit peu de jus de citron, vous ajoutez de l'ail écrasé, du sel et du poivre, vous roulez le tout bien serré. Résultat donc, un wrap coloré, frais et parfumé qui allie donc la douceur des pois chiches Orient Pulse à la vivacité des légumes et à la gourmandise de la feta. C'est le snack idéal pour un déjeuner rapide, un pique-nique, une pause gourmande sans culpabilité. Alors c'est vrai que si vous voulez toujours donc avoir des recettes qu'on vous propose dans cette émission, il n'y a pas de souci. Je me ferai un plaisir de vous partager la recette. Vous m'en faites la demande sur le 58 53 77 21.
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que vous soyez en mode détente, escapade ou freestyle total, la famille, j'ai le son parfait pour accompagner votre trajet. Bonne route, hein, si c'est le cas, hein, si vous nous écoutez et que vous êtes en voiture actuellement, et voilà, un son, une chanson, et vous êtes déjà, mais loin, mais ailleurs, quoi. Ça se passe comme ça, dans One Two Free, till 15h.

Shaggy, When She's Around sur Radio 1, les amis. Alors n'oubliez pas, vous êtes aussi les most welcome. Vous m'envoyez une photo d'un produit Crest que vous avez sous la main. Espace prénom, espace numéro de la carte d'identité. On se donne rendez-vous en deuxième partie d'émission pour faire le plein de produits ménagers de la marque Crest.

aux cheveux bleus, au regard caramel et Rachid, miam miam, tout ça. Allez les amis, ne bougez pas, dans quelques petites minutes, on va retrouver l'équipe de la rédaction pour le point sur l'actualité de 14h. Et pour clore cette boucle, bah, on s'offre ce petit morceau, écoutez.

Ok, très bien. Voilà, signé Jimmy Cassel à l'instant, fit Lio, les amis, pour ambiancer votre après-midi. C'est parti, ne bougez pas, venir le point sur l'actualité de 14h avec Rebecca François-Boncœur.

0: mardi, bienvenue, merci d'écouter Radio One, il est 14h. Et c'est parti pour un point sur l'actualité avec vous, Rebecca François Boncœur, bonjour.
1: Bonjour Daniela, bonjour à tous. Le docteur Nishant Mohipet a été condamné aujourd'hui à 6 mois d'emprisonnement pour attentat à la pudeur. Les faits remontent à 2022, selon son avocat maître Niamal Basgopol. Le docteur Nishant Mohipet devra également s'acquitter d'une amende dont le montant reste à confirmer. Selon l'avocat, le docteur Mohipet peut faire appel. Ashley, Dylan, Pierre-Louis et Marie, Félicia, Elodie et Soupin ont été arrêtés hier par les enquêteurs de la DCIU de l'Ouest pour un vol avec violence commis dimanche dans le lotissement privé de Tamarina. Le premier suit un traitement à la méthadone alors que la seconde est une toxicomane affichée auprès de la police. Les occupants d'une villa, un couple de 60 ans, avaient été surpris par deux individus masqués et armés d'un club de golf. L'homme avait été agressé et blessé à l'oreille tandis que sa conjointe avait été forcée de remettre de l'argent et sa carte bancaire. Environ 7000 roupies ont été emportés. Les deux suspects âgés de 31 ans ont été arrêtés dans une maison abandonnée à Bambou. Ils ont reconnu les faits. Une partie du butin, dont 80 euros et la carte bancaire, a été récupérée. Les musulmans commémorent aujourd'hui le Yom Nabim, lequel marque la naissance du prophète Mohammed il y a 1501 ans. Une cérémonie s'est tenue ce matin au collège Alimia à Phoenix en présence de plusieurs personnalités, notamment le président de la République d'Aram Gokul, le premier ministre Navin Ramgoolam, le ministre des Terres et du Logement Shakil Mohammed, entre autres, le président d'Al-Qaï Kadria Ishat Islam. Actor Daoud a annoncé l'ouverture prochaine d'une Smart Alimia Primary School en collaboration avec le ministère de l'Éducation et d'un centre de formation pour Muezzin avec l'aide du gouvernement égyptien. Et à l'étranger, en France, une tornade a frappé l'Aude hier dans l'après-midi, provoquant d'énormes dégâts dans le village de Poma, où 41 personnes ont été blessées, dont 15 ont dû être hospitalisées et 300 maisons endommagées, indiqué la préfecture du département. Le phénomène a touché vers 17h20 la commune de Poma, qui compte environ 1000 habitants, selon la préfecture du département. Voilà, fin de ce point info. Merci de l'avoir suivi. La suite est toujours avec Daniela.
0: Merci Rebecca François Boncœur. L'info revient à 15h pile sur Radio One. A tout à l'heure.
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15h les amis, la team toujours au taquet avec vous pour ambiancer votre après-midi. Du soleil hein, au menu de cet après-midi, qu'est-ce que ça fait du bien. Moi je sais pas pour vous, comment ça se passe là. Oh, c'était bon cette petite balade ce midi au soleil. Hein, il faut prendre du soleil, c'est important. On a besoin de vitamine D, voilà, c'est important pour l'organisme et ça rend joyeux. Voilà, c'est Keshav qui assure la partie technique à présent. On est ensemble donc pour cette deuxième heure de One to Free avec toujours plein de belles choses de caler pour vous, avec notamment les trois à la suite, ce moment qu'on attend tous, hein, même moi, hein, par ricochet. Et aussi donc vos petits messages, vos pensées à vos proches pour un anniversaire, une célébration. Vous êtes les bienvenus au 58 53 77 21, le même numéro sur lequel vous nous faites parvenir une photo, une seule photo d'un produit Crest que vous avez sous la main, espace prénom, espace ID number, et rendez-vous donc avant 15h pour repartir avec votre lot de produits Crest qu'offre notre partenaire Soponalite.

0: instant, Joey doit te filer sur Radio One. Nous ramène un autre 3 à la suite du jour.
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0: êtes prêts pour une petite virée avec nos trois à la suite, trois dates, trois histoires, trois tubes qui ont marqué leur époque. Place à nos trois à la suite du jour.
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0: Et le 25 août 1984, Cyndi Lauper se confirme comme nouvelle icône pop américaine avec She Bop, donc, qui fait une belle entrée dans le Billboard Hot 100 pour une semaine plus tard grimper jusqu'à la 8e place du classement. Avec ce morceau, Cyndi Lauper donc ose un texte audacieux abordant la sexualité féminine de manière implicite. Quelques mois après le succès du morceau, Cyndi se retrouve au cœur d'une polémique culturelle. En 85, les Parents Music Resource Center, fondé par des épouses de sénateurs américains, publie une liste de 15 chansons jugées dangereuses pour la jeunesse, surnommée donc la Filthy 15. Leur objectif, dénoncer les contenus explicites dans la musique populaire et réclamer un système d'étiquetage parental. Donc un moment clé de sa carrière, en atteignant donc la troisième marche du podium, Cyndi Lauper devient la première artiste féminine à placer

et 4 singles issus d'un même premier album dans le top 10 américain. Donc il y avait Girls Just Want to Have Fun, Time After Time, She Bop et après plus tard donc All Through the Night. Ce record souligne donc son rôle central dans la pop des années 80 et son image de chanteuse excentrique, colorée et engagée. Dans une époque donc où la pop féminine est souvent formatée, Lauper donc imposera son style, un style unique, mélange de punk, de new wave, de pop acidulé. Son clip diffusé en boucle sur MTV renforcera son image de Wild Child qui contribuera à son statut d'icône.

s'est passé le 25 août 1983. Après une semaine dans le Billboard 100, I'll Tumble For Ya de Culture Club est en passe de s'offrir une belle 9e place dans le Billboard 100, consacrant ainsi le groupe comme l'un des funman pop majeurs des années 80. Troisième extrait de leur premier album, Kissing To Be Cleaver. Ce single confirme leur percée aux États-Unis après Do You Really Want To Hurt Me. Avec donc ce triplé, Culture Club devient le premier groupe depuis les Beatles à placer 3 titres d'un même album dans le top 10 américain. Boy George reste aujourd'hui une figure incontournable de la pop et un symbole de visibilité LGBTQ+, dans la musique. Son style, ses chansons et son image ont marqué durablement la culture populaire. L'homme caméléon continue de relier donc l'énergie des années 80 à la scène contemporaine, prouvant que son influence dépasse largement la musique pour toucher la mode, mais aussi le monde entier, l'identité et la liberté d'expression surtout.

la fin, le 25 août 1991, porté par le groupe High Five. Le titre I Can't Wait Another Minute passe une première semaine dans le Billboard Hot 100 pour quelques semaines plus tard atteindre la troisième place du classement. Titre qui confirmera la percée donc du groupe dans la scène R&B américaine du début des années 90. I Can't Wait Another Minute est le deuxième grand succès extrait de leur premier album éponyme. Avec ce titre, High Five prouvera qu'ils ne sont pas un hit wonder. Leur son, mélange de R&B, New Jack, Swing, de Pop, séduit un large public. La balade mid-tempo, portée par la voix de Tony Thompson, devient rapidement un incontournable des radios et des charts, en atteignant donc le top 3. Le groupe s'imposera comme l'une des révélations R&B de l'année 91, aux côtés des groupes comme Boyz II Men ou encore Joe Dessy.

0: mois, vous êtes comblés hein, par ce trio, du moins les trois à la suite. 25 août, ce jour-là, l'histoire s'écrit en ballade, en cri des fans. C'est une empreinte sonore gravée dans le marbre du temps. C'était nos trois à la suite du jour.
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Back à l'instant, Jamaïque, Olivier Sirot et Couleur localement. Dieu, ça a mis de l'ambiance là, je peux vous dire. Tout le monde était debout dans le studio, sauf moi. J'ai dansé en étant assise. Sinon, pas de souffle. Vous avez un peu ce pot, c'est pas possible. Allez les amis, en tout cas, merci pour vos messages. 58 53 77 21, la page Facebook de l'émission. Il vous reste à peu près 3 minutes pour me faire parvenir une photo d'un produit Crest, espace prénom, espace ID number. La prochaine sera spécialement jouée pour Lucas Honoré de Candiable qui fête son anniversaire aujourd'hui de la part de toute la famille. Qu'il embrasse et bisous à toutes mes amies, voilà, de la part de Marie-Claude, du côté de Port-Louis. Et puis la prochaine, God bless, coucou à ma fille Maria et à Steve, les petits-enfants de Melbourne, mes sœurs, chérie Jacqueline, Rosie, Suzy, Florie, Zancy, Marie-Noël, mon frère Clarel, mes beaux-frères et toute la famille. Bisous de la part d'Heidi, ainsi que Cyril qui nous écoute du côté de Sainte-Croix. God bless. Est-ce que je vais bien? Oui, je vais très très bien, ma Arlette. J'espère que de ton côté, ça va aussi. Elle fait un petit coucou à tous ses petits-enfants, ses enfants, à tous ceux qui sont à l'écoute en ce moment, du côté de chez Belle, voilà, Arlette et Monsieur Ramlol aussi dans son bus et qui nous écoute aussi en ce moment. Un petit coucou à Christina aussi dans la place. Pour Renaud qui salue toute l'équipe, il apprécie la programmation musicale, merci beaucoup. Voilà, déjà l'été fait bien bien chaud du côté de Vacoas, je peux comprendre, hein. C'est le cas en tout cas au niveau de la capitale. Mais ça va le faire, hein. C'est que le début, je pense, hein. L'été arrive lentement mais sûrement. Et puis pour toute la team, gros bisous de la part de Manuela, qu'on embrasse aussi bien bien. Enfin, vous avez fait un peu Zumba avec Manuela, pas possible. Allez, un petit coucou à mes deux nanas de la radio, aux deux nanas de la radio, à savoir Miss Lou et ben merci en tout cas. C'est Gilbert hein, qui m'envoie ce message. Voilà. Ok, maintenant il comprend mieux la chanson de Beyoncé de Queen Bee. Run the World, ok, vous connaissez, bien sûr que je connais, et comment? C'est par rapport à Le Saviez-vous, c'est ça? C'est ça Gilbert. En tout cas, merci pour vos messages, j'aurai l'immense plaisir d'accueillir le ou la gagnante, ce sera juste après ceci.

0: la nouveauté du moment du You Mind sur Radio One et direction Le Standard. Adeline est dans la place. Adeline, bonjour.
1: Bonjour.
0: Comment ça va, Adeline? Vous nous venez de quel endroit?
1: Je suis de la Bio, près de chez toi.
0: Bah, ok, très bien. Oh, du coup, j'ai comme l'impression, Adeline, on s'est déjà croisé dans le Bio ou pas du tout?
1: Oui, chez Dodo.
0: On s'est déjà croisé chez Dodo? C'est vrai?
1: Oui, oui.
0: Ok, mais la prochaine fois, fais-moi un petit coucou, viens me dire un petit bonjour.
1: Comme ça, je vais mettre
0: le visage sur le prénom d'Adeline. Hein, ça me fera trop plaisir. Adeline, donc à la maison actuellement, au boulot, comment ça se passe là? Ou à la plage?
1: Non, au boulot.
0: Au boulot actuellement?
1: Beaucoup, oui, au boulot actuellement.
0: Beaucoup à faire?
1: Ah oui.
0: Qu'est-ce que vous faites comme ça?
1: Moi, je suis dans l'administration.
0: Ok. Oui. D'accord. À l'écoute de la radio, c'est cool, non?
1: Ah oui.
0: On en profite, n'est-ce pas? C'est vrai que on est beaucoup plus efficient quand on écoute de la musique, hein, et en bossant, on est productif, et puis voilà, c'est cool. En tout cas, Adeline, je suis ravie de vous accueillir, d'autant plus qu'on est voisines pratiquement, et vous nous avez fait parvenir une photo d'un produit Crest que vous avez sous la main. C'était là où vous travaillez ou c'était à la maison?
1: Non, c'était ce matin.
0: Ok.
1: Parce que je dis, au fait, tous les jours, j'écoute la radio, je dis, bah, essayez.
0: Oui.
1: Ce matin, donc, je faisais la vaisselle, je dis, bah, prends une photo. À ce moment-là, pendant l'émission, je vais essayer d'envoyer pour voir qu'est-ce que ça donne.
0: Bah, comme quoi, vous avez bien fait d'essayer, hein, ça paye d'essayer, Adeline, il faut jamais hésiter. Il faut pas oublier, bah, faites comme Adeline, hein, si vous bossez et que vous n'avez pas le temps d'aller chercher un produit Crest par-ci, par-là. Donc, faites la photo chez vous et puis envoyez-la moi, donc, tous les jours, entre 13 et 15 heures. Et comme Adeline, donc, vous aurez certainement l'occasion de repartir avec un lot de produits Crest qu'offre notre partenaire Soponal. Et quelle est votre tâche ménagère préférée, Adeline?
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0: Ok, on est d'accord. 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
1: Oui.
0: En plus, avec les produits Crest, le liquide vaisselle Crest, ça glisse.
1: Ah oui.
0: N'est-ce pas? 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Et deux liquides vaisselle Crest, du savon de Marseille, le classique polyvalent. Est-ce que ça vous va, Adeline?
1: Ah oui, c'est magnifique.
0: C'est assez.
1: Merci beaucoup.
0: C'est assez pour tenir, hein. Vous avez un bon petit moment à tenir avec tout ça.
1: Ah oui.
0: Adeline, gros bisous et dans l'espoir qu'on se fasse la bise très très prochainement.
1: Allez,
0: hein. Allez, bel après-midi, okay. Merci d'être passé, gros coucou, bye bye Adeline.
1: Merci.
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0: histoire. Et Chimène Badi, la reprise sur Radio One.
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0: Et puisque voilà, vous nous êtes fidèles et puisqu'on vous aime et qu'on aime vous gâter, ben cette chanson a été spécialement demandée par Daniel Soudjan qui fête aujourd'hui son anniversaire. Elle voulait écouter cette chanson. Elle fête aujourd'hui ses 63 ans et je sais que les chansons sont déjà classées en avance, me dit-elle. Je la dédie, dédie-la moi quand même et c'est bon, voilà, bah, au plaisir de te faire plaisir. Joyeux, merveilleux, méga anniversaire à toi, Daniel. Bah, je te souhaite longue vie, tout le bonheur du monde. Un petit coucou aussi à Nadège et à Mimose qui sont en balade du côté de Cascavel en ce moment. Profitez bien les belles. Pour Lilette, pour Clayton, Silvio, un petit coucou spécial à Marjorie. On n'oublie pas donc Paulette, Rome Charrette, Shirley aussi est dans la place pour Marie-France, Jocelyne et pour Nadia.

0: Daniel a découvert ce morceau dans les trois à la suite. Hein. Depuis, elle est tombée amoureuse de ce morceau, tout comme nous. On a en tête la version, la reprise de Shaggy, mais la version originale est signée Juice Newton à l'instant. Angel of the Morning, joué spécialement donc pour Ghislaine, Claude et son fils Stewart, pour Françoise et Alain, Palmyre et les 8 petits-enfants, et pour Josiane et Gilbert, Cassie, et sans oublier les enfants du côté de Plaine Marion. Ils étaient venus nous rendre visite avant-hier. Hein, on a passé un bon petit moment avec elles, on a bien rigolé, elles sont venues de loin et on a même posé pour une petite photo ensemble. En tout cas, merci les belles, merci de nous recevoir de ce côté-là. On vous aime très fort et on vous embrasse bien bien fort. Allez, un petit coucou à Marlène dans la place, pour Doris, pour Gladys aussi. Voilà, qui nous écoute en ce moment. La prochaine sera spécialement jouée pour Rita. Un petit coucou à Cine en pause café en ce moment à l'écoute. Coucou fidèle, belle journée ensoleillée. Bah, du côté de la Suisse, profite bien pour Marie-Noël, pour Fabiola, pour Antoine, pour Nadine. Salut cousine. Et puis pour Shanaya aussi qui est dans la place. On n'oublie pas Nadia. Hein. Allez les amis, pour le retour de la musique, bah, on vous cale ceci.
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l'instant, Inna Smile sur Radio One. Et dernier petit message, un petit tour avant de partir. Je voudrais passer un bonjour à la famille Poudré de chez Belle. Ici, nous sommes en vacances et on pense très fort à eux. Bonne journée à toute l'équipe, à toute la famille, de la part de Samantha, Eric James, Venica et Tatiana et Iris, voilà, qui nous écoutent sur le www.radio1.mu en France. En tout cas, merci pour votre fidélité, merci pour vos messages, merci pour vos pouces levés, merci pour vos hugs, merci pour les petits cœurs. Ça fait très très chaud au cœur. Et puis un petit coucou à nos voisins, voisines, nouvelle série. Oui, très cher Gilbert. Oui, parce qu'il nous a accueilli, nos voisines, Talela. Mon voisine, Talela. Non, au fait, non, elle n'est pas ma voisine. C'est parce que tout simplement, elle habite à Albion, tout comme moi. Et ouais, nouvelle série. Ouais, on connaît la série Voisins, voisines. Hein, j'ai d'ailleurs fait une petite apparition dans ce film. Oh, c'était quelque chose. Mon Dieu, qu'est-ce que c'est difficile d'être actrice. Je ne savais pas que ça comportait beaucoup de travail, autant de travail que ça, mais c'est difficile, c'est compliqué ce truc-là. Anyway, chapeau à tous ceux qui sont acteurs. Hein, c'est pas donné à tout le monde, chacun sa pomme et tout le monde est content. Allez les amis, merci à Keshav à la technique, mille merci à vous d'avoir été des nôtres. Ça a été un réel plaisir de vous avoir accompagné aujourd'hui. C'est Andy qui vous drive pour la suite et on va se quitter en beauté avec Adam Lambert pour le retour de la musique. Passez un très très bel après-midi et surtout prenez bien soin de vous. Ciao, ciao.

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0: bon après-midi. Merci d'être là, Radio One, 15h. Nouvelle à retenir, Émilie Runga, bonjour.
1: Bonjour Andy, bonjour à tous. Le docteur Nishan Mohipet écope de 6 mois de prison pour attentat à la pudeur. La sentence a été prononcée ce mardi par la cour intermédiaire. Le chirurgien plastique avait été reconnu coupable le 7 juillet dernier pour des faits survenus en avril 2022 dans une clinique privée. Une policière de 29 ans l'accusait notamment de l'avoir embrassé et touché sans consentement. Le médecin avait toujours nié les faits pour rendre son verdict. La magistrate Jade Ngan Chaikin avait notamment pris en compte des échanges sur WhatsApp. Son avocat, maître Nirmal Basgopal, indique que le docteur Mohipet pourrait contester cette condamnation en appel. Marie Naija Crystal Judy Fournier, une cleaner de 21 ans, arrêtée hier matin à sa descente d'avion en provenance de Dubaï. Les officiers de l'ADSU ont découvert 2,8 kilos d'une substance soupçonnée d'être une drogue dure dissimulée dans des boîtes à jouer. L'habitante de Cité-Rochebois est également détentrice d'un passeport britannique. Dans le cadre de la même enquête, Warren Dylan Fournier, un musicien également habitant Cité-Rochebois, a été arrêté lors d'une opération de livraison contrôlée. Les deux suspects sont actuellement interrogés par les enquêteurs. Le vol MK017 d'Air Mauritius qui reliait Paris à Maurice a dû être dérouté vers Rome la nuit dernière à la suite d'une urgence médicale impliquant un membre de l'équipage de cabine. L'appareil a atterri à l'aéroport Leonardo da Vinci où la membre d'équipage a été débarquée et prise en charge par les services médicaux locaux. Après les formalités nécessaires, le vol a repris sa route et est attendu à Maurice cet après-midi. Dans un communiqué, Air Mauritius indique rester en contact avec son employé et sa famille et leur apporter le soutien nécessaire. Une semaine après l'entrée en vigueur de l'interdiction des téléphones portables dans les établissements scolaires, le ministre de l'Éducation, Mahen Gangaprasad, a rencontré hier les syndicats du primaire et du secondaire. À l'issue de ces discussions, le ministre a annoncé de nouvelles directives pour accompagner les chefs d'établissement ainsi que les enseignants dans la mise en œuvre de cette mesure. Ces directives devront d'abord être validées par le State Law Office. Une nouvelle réunion avec les syndicats est donc prévue prochainement. Mahen Gangaprasad a également souligné que malgré les réserves exprimées par le personnel enseignant et non enseignant, l'interdiction est favorablement accueillie par de nombreux élèves et parents. Et puis 25 ans après les attentats du 11 septembre 2001, une nouvelle victime du World Trade Center a été identifiée à New York grâce à la géoanalogie génétique. Cette méthode combine l'analyse ADN et les recherches généalogiques pour établir l'identité d'une personne. Selon le médecin légiste en chef de New York, il s'agit d'une première depuis 25 ans et d'une avancée majeure dans les efforts d'identification. La victime est une femme adulte dont la famille a choisi de préserver l'anonymat. Elle devient ainsi la 1654e personne officiellement identifiée parmi les quelques 3000 victimes des attentats du World Trade Center. C'est la fin de ce flash. Merci de l'avoir écouté. Vous êtes dans le drive avec Andy.
0: Merci beaucoup, Émilie. À tout à l'heure.
2: Vous connaissez Quest?

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1: Quel bonheur de vous retrouver en ce mardi 25 août. C'est l'après-midi, votre drive. 15h, 18h, on s'installe. Chacun aura sa place. Intérieur cuir, confort, la clim. On met la musique à fond. Et vous êtes trop bien pour cet après. Merci d'être là. C'est Keshov qui est à la réalisation. Il sera rejoint par Manish d'ici quelques minutes. La production est signée Yann. Et il y a pas mal de choses à vous faire gagner encore en ce mardi. Vous êtes les bienvenus dans le drive avec Fun qui démarre.

fun, c'est Some Nights qui démarre votre drive. On a déjà mis le contact et on est déjà loin dans l'esprit même du drive. C'est que vous devez sortir du boulot, que vous devez terminer la journée avec un grand sourire. 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Nous finis de cette N, tu l'as. Nous finis que N qui nous bien content d'ailleurs à nous dans Drive. 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

0: C'est Caldirac, lui, il a oublié. Nous n'avons pas oublié ça, écoutez.
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3: Le Drive, 15h30.
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quel hit vous êtes dans le drive. 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Ce lot de produits est à gagner si vous répondez à la question du jour. Hormis les jus Sunny, donnez-nous deux autres boissons de la gamme. Hormis les jus Sunny, donnez-nous deux autres boissons rafraîchissantes de la gamme Sunny. Vous ne répondez au 58 53 77 21.

0: votre drive, Carry Me. Vous êtes dans le drive avec cette nouvelle pour les fans des Spurs de Tottenham qui, là, peut se rassurer quand même, puisqu'ils ont signé Savinho à hauteur quand même de 75 millions de livres. Savinho à Tottenham ou encore Boadi à City, ça se précise encore plus. Ce qui paraît même, il va passer la visite médicale. Donc c'est plutôt pas mal. Ça, c'est l'info transfert. On revient dans votre drive. 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

0: nuages venant de l'est influenceront le temps local à partir de la soirée et même pendant la nuit. D'ici là, quand même, il fera bon, hein, un très beau soleil sur la côte nord-nord-ouest, surtout pour les températures, les maximales entre 26 et 29 pour cet après-midi. En fin d'après-midi et en soirée, 21-22 degrés, quoi, ça va, sur les régions côtières. Une mer agitée quand même au-delà des récifs avec des houles du sud-ouest de l'ordre de 2 mètres. Marée haute, ce sera ce soir vers 23h45, marée basse vers 18h14 et demain 6h23.
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0: Sacré collectif, hein. Coke Studio Ballot, allez voir la vidéo et surtout on a apprécié dans le drive avec Hull. Merci d'être avec nous. 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
0: La vidéo est postée, on goûte les, bien sûr, les saveurs de Sunny avec ce Sunny Fruit Spread Jam ou encore ce Sunny Smoothie. Messieurs, qui d'entre vous, Yayan, Manish ou encore Keshav à la réalisation, qui s'en a fait une goutte Sunny Smoothie là, dans les trois? C'était une goûtée, pas encore goûtée. Ah oui, Keshav, oui, il a goûté, évidemment, on a fait la vidéo, bien sûr, c'est trop bon. Il reste encore, hein, vous êtes capable d'aller les autres goûter, c'est vraiment excellent. 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Nous, il m'a dit, goûte, c'est qui se paye gagner, ils aussi dans ce lot de produits, parce qu'il nous a témoigné, et c'est excellent. Et qui est avec nous au standard? C'est Sarah, c'est bien ça, hein, messieurs. Sarah, bienvenue dans le drive.
2: Coucou Andy.
0: Ça va bien, Sarah?
2: Oui, ça va très bien. Et vous?
0: Ah, mais ça va très bien. Sur votre photo, il y a les gars, évidemment, de la réalisation qui m'a partagé l'écran WhatsApp sur lequel nous recevons les messages. Sur la photo de Sarah, elle est sur un mirador, c'est bien ça?
2: Exactement, oui.
0: Et c'est où exactement?
2: Alors, ça, c'est à Ferney.
0: À Ferney. Et Yann Pedialo, elle est sa foda, ça. Pas de pédra, ça se voit.
2: Non.
0: Et c'est bien un mirador, voilà, on a compris. Mais c'est magnifique comme paysage, on imagine. 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
0: Ah, bien sûr, et c'est bon, Sarah, bravo. Et vous remportez votre lot de produits Sunny qui démarre avec ce Sunny Fruit Spread Jam, sans sucre ajouté, ni colorant, ni conservateur. 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Alors, c'est à vous. Bravo pour ce lot de produits,
2: merci,
0: Sarah.
2: Merci beaucoup.
0: Et bonne fin d'après-midi. Merci de votre fidélité. Et surtout au drive, ça nous fait plaisir, Sarah. Avec Sunny encore cette semaine. Là, on joue, hein, les gars. Hein. Sunny, c'est le dernier lot de produits qui vous gagnez. Vous êtes avec nous tous les jours. Si c'est pas passé aujourd'hui, peut-être demain. Merci de nous suivre. Vous êtes dans le drive.
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0: Vous écoutez Radio 1, merci d'être là. Il est 16h. Les infos, Émilie Runga, bon après-midi.
1: Bon après-midi, Andy. Le docteur Nishan Moipet, condamné ce mardi à 6 mois d'emprisonnement pour attentat à la pudeur par la cour intermédiaire. Le chirurgien plastique avait été reconnu coupable le 7 juillet dernier pour des faits remontant à avril 2022 dans une clinique privée. Une policière de 29 ans l'accusait de l'avoir embrassé et touché sans son consentement. Le médecin avait toujours nié les faits. La magistrate Jade Keane s'était notamment appuyée sur des échanges WhatsApp pour rendre son verdict. Une semaine après la rentrée scolaire et l'entrée en vigueur de l'interdiction des téléphones portables dans les établissements scolaires, de nouvelles consignes seront bientôt communiquées aux écoles pour faciliter l'application de la mesure. Le ministre de l'Éducation l'a annoncé hier après une rencontre avec les syndicats du primaire et du secondaire. Ces consignes devront d'abord être examinées par le State Office avant leur mise en application. Une nouvelle rencontre avec les syndicats est également prévue. Mahen Gungaparsad reconnaît certaines réserves du personnel, mais affirme que l'interdiction est bien accueillie par de nombreux élèves et parents. Et dans la continuité des mesures visant à renforcer l'apprentissage, le créole mauricien franchit aujourd'hui une nouvelle étape. Un dictionnaire de poche de la langue a été lancé à l'Université de Maurice en présence du ministre de l'Éducation, Mahen Gungaparsad. Destiné notamment aux étudiants, cet ouvrage de 800 pages rassemble quelques 20 000 mots. Il vient ainsi soutenir l'enseignement du créole mauricien désormais proposé au niveau SC et HSC. Il s'agit de la 7e publication de la Creole Speaking Union depuis 2005. Tour d'horizon de l'actualité politique et des polémiques qui ébranlent la fonction publique dans le dossier de Radio 1 ce soir à partir de 18h. Emmanuel Edou reçoit Sanjay Sembou, porte-parole de la Confederation of General Trade Union, intervenu au 210-8910. Et puis une violente tornade a ravagé hier soir le village de Pomas dans l'Aude, dans le sud-ouest de la France. Au lendemain du sinistre, le bilan fait état de 39 blessés, dont 2 en urgence absolue, tandis dit que 300 des 476 habitations de la commune ont été touchées. Certains quartiers ont été lourdement détruits, plusieurs maisons ayant été soufflées ou endommagées. Le maire Hervé Ginet évoque un véritable état de choc, mais aussi un miracle. Aucune victime mortelle n'est à déplorer. L'école maternelle et la mairie ont également été endommagées. Le village devra désormais entamer un long processus de reconstruction. C'est la fin de ce flash. Merci de l'avoir écouté. Je vous donne rendez-vous à 16h30 pour le Grand Journal de la rédaction.
0: Merci bien, à tout à l'heure, Émilie.
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2: Les nuageux sont attendus cet après-midi avec quelques averses localisées sur la partie ouest de l'île et le plateau central. Il fera mi-couvert ailleurs. Pour la maximale, c'était supérieur d'environ 2 degrés. Ça baisse, on va dire, légèrement pour la fin de l'après-midi. 23 degrés sur le plateau central, 26-27 sur les régions côtières avant la soirée. Entre 15 et 17 sont prévus sur le plateau central. Entre 18 et 21 degrés sur les régions côtières. Ça souffle de l'est à 15 km/h. Vent variable durant la nuit. Une mer agitée au-delà des récifs avec des houles du sud-ouest de 2 mètres. Marée haute vers 23h46. Marée basse 18h15 et demain 6h23. Le coucher du soleil pour 17h. 59.
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2: Avec le sergent Giovanni Attive. Sergent, bon après-midi.
5: Bon après-midi Andy et bon après-midi à tous. Donc les nouvelles de la circulation pour cette fin de journée, d'après les dernières observations qui m'ont recevoir là. Donc, pour cet après-midi, là, on est capable de dire qu'en général, nous avons une circulation qui peut rouler, avec beaucoup de véhicules sur les routes, comme nous à leur pointe, mais quelques débuts de ralentissement à signaler à la sortie de Port-Louis sur l'autoroute M1 vers Codan et sur l'autoroute M2 vers l'immigration et Fanfaron, mais il n'est pas alarmant. Et ailleurs aussi, pour le moment, dans les autres endroits de l'île, on est capable de dire que la circulation peut rouler, il y en a signalé. Alors, pas d'accident, pas de panne de véhicule et pas d'autres obstructions non plus à signaler qui gêne la fluidité du trafic routier. Mais au fil des minutes qui suivent, là, à ban l'axe clé, comme à la sortie de Port-Louis ou à Eben, vers Rosil-Beaubassin et de Réduit vers Saint-Jean, nous visons attendre qu'il y ait définitivement pour une ban un ralentissement de la circulation à ce ban l'endroit-là, dû au volume de véhicules qui commence à augmenter en circulation sur les routes. Mais pour le moment, ça roule pas grand-chose à signaler. Et pour terminer, pour cette fin de journée, comme il y a beaucoup de personnes qui regagnent leur domicile après la sortie du bureau et après l'heure du travail, beaucoup de personnes seront sur la route, que ce soit à pied ou en véhicule. Alors, soyez prudents sur les routes, soyez disciplinés, respectez le code de la route, les piétons, si vous êtes bizarre, marchez à la tombée de la nuit. Porte à bain de vêtements clairs, marche au bord de la route et quittez avec une torche pour rendre plus visible le long de la route. Les motocyclistes, mettez un gilet rétro-réfléchissant, quand je peux retourner côté zut, peu importe quelle distance je peux bouger, pas faire slalom au chemin, surtout là, sur les autoroutes, à cette heure-ci, côté Naban, fil de véhicules sur les deux ou trois voies de la route. Ban automobiliste, pas roule vite, soyez indulgents vers les piétons, les cyclistes et autocyclistes. Comme à Moti dit, ce matin, on arrive à 98 morts sur les routes, c'est alarmant, alors tout le monde bizarre responsable. Donc voilà pour moi comme info pour cet après-midi. Bonne route, bonne rentrée. Restez prudents sur les routes. Merci de votre attention et à bientôt.
2: Merci bien, Sergent Attive, pour ses conseils et précisions.
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2: Surtout que c'est un plaisir de rentrer à la maison avec le drive sur Blady One et surtout vos cadeaux. D'ici deux minutes, on va parler de l'événement du samedi 5 septembre. All Waves Festival, c'est la deuxième édition avec Naika, Beachuros ou encore DJ Latou qui seront là. Il y a vos places à gagner. On en parle dans un instant ou encore d'autres cadeaux à venir. Le temps d'un Hit Radio One avec Grand Corps Malade et Stilto avec le prochain rêve.
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0: Avec U2 et Martin Garrix, ça donne Fireflies. C'est dans votre hit Radio 1 à retrouver chaque samedi 16h à 18h. 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Et avec nous, c'est Davina, c'est ça. Davina, bienvenue dans le drive. Bon après-midi.
1: Bon après-midi.
0: Ça va bien, Davina?
1: Très bien, merci.
0: Alors, Davina, vous jouez avec les produits Bénitier qui peut être utilisé au quotidien ou uniquement une fois par semaine, dites-nous.
1: Au quotidien.
0: Évidemment,
1: et à volonté.
0: Bien sûr, bah oui, on adore les produits Bénitier. Et c'est gagné, vous remportez vos deux crèmes, crème ultra nourrissante et crème pour le corps, bah oui, enrichie, bien sûr, avec cette belle formule, vitamine E, huile d'amande douce également, oh là là, ça sent bon. Bah bravo, Davina, et merci d'avoir été avec nous.
1: Merci.
0: Et profitez bien de votre drive en ce mardi après-midi. Les produits Bénitier sont à gagner chaque jour dans le drive et on revient demain.
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0: À venir dans quelques secondes, l'édition de ce mardi après-midi. Et vous jouez aussi avec nos partenaires Ginza Motors, Tire Expert ou encore Boots One pour votre lot de produits d'entretien. Ce lot de produits est à gagner ce vendredi. Il nous faut un deuxième sélectionné, ce sera dans la prochaine heure. 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
0: Les infos seront présentées par Emily Runga, Radio 1. Il est 16h30. Sept mois seulement et déjà un dernier voyage pour le petit Adriano.
4: Rochebois a accompagné ce mardi l'enfant vers sa dernière demeure dans une profonde émotion. Un quartier uni dans le deuil. Reportage dans ce journal. Le drame de Rochebois relance le débat sur la drogue synthétique. Monseigneur Jean-Michel Duron appelle à agir. Jolé Jonga réclame meilleur accompagnement des consommateurs. Navin Ramgoulam, lui, ne souhaite pas commenter. Damien Chanaud sera finalement jugé pour le meurtre de sa compagne Christabel Ravina à Cap-Malheureux. L'accusation d'homicide involontaire a été requalifiée en meurtre. Le docteur Nishan Moipet condamné à 6 mois de prison pour attentat à la pudeur. Le chirurgien plasticien avait été reconnu coupable de faits remontant à avril 2022. La présence du médecin privé Daniel Béthiou au bloc opératoire de G2 fait toujours polémique. La Medical and Health Officers Association s'interroge sur une pratique qui pourrait devenir la norme. Il a reconnu avoir agressé sexuellement 6 de ses neveux et nièces. À La Réunion, un homme de 26 ans attend son verdict après avoir évoqué à son tour les violences subies durant son enfance. Et puis guerre au Moyen-Orient, l'Iran offre 10 millions de dollars pour tuer le jeune fils de Donald Trump. Il n'avait que 7 mois et pourtant le petit Adriano Keliano Perrine a déjà connu son dernier voyage. Ce mardi, Rochebois a accompagné le petit Adriano Keliano Perrine vers sa dernière demeure dans un cortège marqué par les larmes et l'incompréhension. Poignardé dimanche à son domicile, le petit Adriano laisse derrière lui une famille brisée et un quartier plongé dans le deuil. Cet après-midi, famille, proches et habitants se sont rassemblés pour accompagner l'enfant Une dernière fois, à 13h, le cortège a quitté le domicile familial pour l'église de l'Assomption avant de rejoindre le cimetière de Rochebois. Un dernier adieu à un enfant dont la vie s'est arrêtée bien trop tôt. Le reportage qui suit est signé Nicoletta Estasi-Sandian.
5: Nous sommes à Rochebois, au domicile d'Adriano Keliano Perrine. Deux jours après le drame, le choc et la douleur restent palpables. Adriano allait fêter ses 8 mois demain. Aujourd'hui, ses proches lui rendent un dernier hommage. Dans cette maison modeste, sa grand-mère maternelle, Marie-Michel, laisse éclater sa colère et réclame justice pour son petit enfant.
6: Demain, il faut gagner 8 mois. Et nous pouvons demander la justice parce que pour les affaires qu'on a une faire, demain, il faut se retirer pour faire une lutte du monde.
5: Marie-Jeanne, tante de la mère d'Adriano, salue l'élan de solidarité autour de la famille, mais dénonce les commentaires visant la mère sur les réseaux sociaux, alors qu'elle est en deuil.
7: Ça va nous commettre négatif qu'elle nous fait sur le comportement de la mère. Chaque dimanche réagit différemment à différents traumas.
5: Judex Martin, proche de la famille, évoque un drame qui marquera Rochebois. Profondément attristé par la disparition de ce bébé qu'il côtoyait, il témoigne de la douleur de toute une localité. Ishtiyak Kakonaï, travailleur social, souligne le lien entre ce drame et le fléau de la drogue. Il appelle les autorités à unir ses forces pour éviter qu'un autre drame ne se reproduise.
8: Nous pouvons faire l'appel avec l'État qui ne connaît pas pour qui moyen. Bizantier sa bonne famille dans sa bonne situation. Sinon, c'est toute une génération future qui pourrait battre dans le pays.
5: La mort d'Adriano rappelle une triste réalité. Les enfants sont les premières victimes de la violence et de la drogue.
4: Le drame de Rochebois relance les inquiétudes autour de la drogue synthétique à Maurice. Après la messe de Saint-Louis ce matin, Monseigneur Jean-Michel Durone a appelé à davantage de sensibilisation, surtout auprès des jeunes. Il demande également aux différentes communautés religieuses de s'impliquer davantage pour aider les personnes en difficulté. L'évêque réagissait au drame de Rochebois où un père est accusé d'avoir mortellement poignardé son bébé de 7 mois. Monseigneur Jean-Michel Durone, au micro d'Anouchka Begalou Santek.
9: Et le bébé qui l'a trop synthétique, c'est avec qui le temps m'apparaît tout bien. Une condition de santé de pays, c'est pas seulement un principe. C'est-à-dire qu'on a voté à tous les 20 ans, 20 ans, ce qu'on fait pour les dramatiques. Et le moment de dire qu'il y a une maman, il y a ses enfants, il y a un chat de pied. Alors, on parle d'une grande question pour certaines des religions qui ont été posées par la route, parce qu'ils ne sont pas de.
4: De son côté, l'ancien leader de l'opposition, Jolé Jongar, estime que les personnes qui consomment des drogues synthétiques ne bénéficient pas d'un accompagnement suffisant. Jolé Jongar.
10: Et de trouver qui ravage ça la paix faire dans nos pays. Le combat, les besoins sans relâche. Nous pouvons traverser par nos limites et faire une société paire. Tout ça l'encadrement qui a besoin pour les consommateurs de drogues synthétiques. Nous avons la cocaïne ou autre drogue dure, nous avons un traitement qui donne ce que nous avons mis mais par contre, nos drogues synthétiques, nous payons ça suivi là, nous payons ça encadrement là. Et pour moi, il y a un gros problème. Moi, je tire la sonnette d'alarme à tous ceux qui sont concernés.
4: Le Premier ministre Navin Ramgoolam, interrogé à sa sortie de la cathédrale Saint-Louis, a estimé que le moment n'était pas approprié pour commenter cette affaire. L'accusation d'homicide involontaire retenue contre Damien Chano après la mort de sa compagne Christabel Ravina a été requalifiée en meurtre. Le jeune homme de 22 ans sera donc jugé pour meurtre. Dans la nuit du 31 juillet au 1er août à Cap-Malheureux, Christabel Ravina, 20 ans, circulait à scooter lorsqu'elle a été mortellement percutée par une Nissan March conduite par Damien Chano. Selon les éléments de l'enquête, une dispute aurait éclaté entre les deux avant les faits et le jeune homme aurait consommé de la drogue. La police s'appuie notamment sur des traces de collision retrouvées sur le scooter et sur des images du réseau Safe City qui auraient enregistré la course poursuite. 2,86 kilos d'une substance soupçonnée d'être de la drogue dure ont été saisis sur une habitante de Cité Rochebois, détentrice d'un passeport britannique. Marie-Naija Cristal Judy Fournier, une cleaner de 21 ans, a été arrêtée hier matin à sa descente d'avion en provenance de Dubaï. La substance était dissimulée dans des boîtes de jouets. Dans le cadre de cette même enquête, Warren Dylan Fournier, un musicien également habitant en Cité Rochebois, a été arrêté lors d'une opération de livraison contrôlée. Les deux suspects ont été placés en détention et sont interrogés par les enquêteurs. Le docteur Nishan Moipet, condamné ce mardi à 6 mois d'emprisonnement pour attentat à la pudeur par la cour intermédiaire. Le chirurgien plasticien avait été reconnu coupable le 7 juillet dernier pour des faits remontant à avril 2022 dans une clinique privée. Une policière de 29 ans l'accusait de l'avoir embrassé et touché sans son consentement. Le médecin avait toujours nié les faits, mais la cour estime que ce type de comportement de la part d'un professionnel de la santé devrait être sévèrement réprimé et qu'une peine d'emprisonnement était de circonstance dans ce cas. Ashley Victor.
11: Les faits remontent au 29 avril 2022 lors d'une consultation dans une clinique privée. Selon la plaignante, policière de son état, le médecin lui avait touché les seins et l'avait embrassé à plusieurs reprises sans son consentement. Le docteur Moipet avait plaidé non coupable et contesté cette version des faits. Dans son verdict, la magistrate s'est notamment appuyée sur des échanges WhatsApp survenus après les faits. La cour avait également estimé que la plaignante était restée cohérente sur les éléments essentiels de son récit. Lors de son réquisitoire, maître Damodar Singh Bisesar, Principal State Counsel, avait réclamé une peine d'emprisonnement estimant qu'il s'agissait d'un cas qui défiait la morale et la confiance que le public place en un médecin ou un autre professionnel. À savoir que lors des plaidoiries sur la sentence, le médecin s'était défendu en présentant notamment ses certificats académiques alors qu'il était poursuivi pour attentat à la pudeur. À savoir également que le docteur Moipet est le médecin qui avait pratiqué une intervention chirurgicale sur l'avocate Varsha Biffen Dorga, décédée le 23 juillet 2024 à la suite de complications.
4: Et un centre de formation pour Mouezine sera prochainement créé à Maurice avec le soutien du gouvernement égyptien. L'annonce a été faite ce matin lors des célébrations du Yom Nabi au collège Alimia à Phoenix, en présence notamment du président de la République, Daram Gokul, et du premier ministre, Navin Ramgoolam. Le projet sera porté par Halkai Kadria Ishaat Islam. Son président, Akhtar Dawood, a également annoncé l'ouverture prochaine d'une Smart Alimia Primary School en collaboration avec le ministère de l'Éducation. Les muezzines et la personne chargée d'appeler les fidèles à la prière dans une mosquée. Les musulmans célèbrent aujourd'hui le Yom Nabi qui commémore la présence, la naissance du prophète Mahomet. La Medical and Health Officers Association demande au ministère de la Santé de clarifier les conditions dans lesquelles un médecin privé a pu assister comme observateur à une intervention chirurgicale dans un hôpital public. Cette demande intervient après la polémique autour de l'opération subie il y a quelques semaines par le ministre de la Santé Anil Bechou à l'hôpital Jitu. Selon l'association, son médecin privé était présent dans la salle d'opération durant l'intervention. Dans un communiqué publié cet après-midi, l'association demande des explications sur cette pratique et s'interroge sur le risque qu'elle devienne une norme pour d'autres patients dans les hôpitaux publics. Les employés de la Mental Health Association seraient confrontés depuis 6 mois à des réductions de salaire et à des problèmes de paiement. La CTSP dénonce cette situation et demande au gouvernement d'intervenir. Ses membres ont manifesté ce matin devant le Parlement pour protester contre la baisse des aides publiques accordées aux écoles pré-primaires spécialisées, notamment à travers le Grand Teenage Scheme et la National Social Inclusion Fund. Pour le porte-parole de la CTSP, Réas Chatou, ces réductions de financement ont des conséquences directes sur les employés et les services sociaux. Il estime que le gouvernement est en train de remettre en cause le soutien de l'État aux plus vulnérables. Réas Chatou.
12: Et là, nous trouvons, nous, avec un autre problème. Moi, à côté à moi, un employé qui me prend retraite, mais un sous-pénal en PIODF, et pays autonomie. Le pire, c'est qui, dans mon chef mental health, Sénat donne 10, 14 000 roupies pour payer un manager, qui est impossible pour gagner un manager pour 14. Donc, ça, l'école là peut fonctionner, payer un manager. Hier, nous faisons une réunion au sein de la commission de conciliation. Carrément, directrice Sénat dit, mais non, quelle la loi qui empêche une scène school en cas d'exemple. Donc, ça, logique, qui fait l'éducation, une payant là, il y a encore plus prononcé aujourd'hui, avec une scène school, une déjà rentre là.
4: Une semaine après la rentrée scolaire et l'entrée en vigueur de l'interdiction des téléphones portables dans les établissements scolaires, de nouvelles consignes seront bientôt communiquées aux écoles pour faciliter l'application de la mesure. Le ministre de l'Éducation l'a annoncé hier après une rencontre avec les syndicats du primaire et du secondaire. Ces consignes devront d'abord être examinées par le State Law Office avant leur mise en application. Une nouvelle rencontre avec les syndicats est également prévue. Mahen Ganga Parsad reconnaît certaines réserves du personnel, mais affirme que l'interdiction est bien accueillie par de nombreux élèves et parents. Mahen Ganga Parsad.
13: Dans le spirit, je suis d'accord. Il est bizarre d'amener le contrôle mobile device. Mais appréhension n'a pas venu quand nous sommes tous personnels, enseignants, non-enseignants. Maintenant, nous avons envie de connaître qui manière, dans quel contexte, par servir mobile devices. Et voilà qui fait une série de guidelines maintenant qui en voie de préparation. Une fois que ça va être guidelines là fini préparé, nous pouvons effectivement faire les vetted par SLO. Là, nous pouvons voir ça dans tout nos bannes, l'école.
4: Et dans la continuité des mesures visant à renforcer l'apprentissage, le créole mauricien franchit aujourd'hui une nouvelle étape. Un dictionnaire de poche de la langue a été lancé à l'Université de Maurice en présence du ministre de l'Éducation, destiné notamment aux étudiants. Cet ouvrage de 800 pages rassemble quelques 20 000 mots. Il vient ainsi soutenir l'enseignement du créole mauricien désormais proposé au niveau SC et HSC. Il s'agit de la 7e publication de la Creole Speaking Union depuis 2005. L'auteur du dictionnaire, le professeur Arnaud Carpourant, au micro d'Amanda Elisabeth.
14: Donc, version poste, l'encadrer pour un public scolaire, qui est un public étudiant, parce que, comme on disait tout à l'heure, plus le dictionnaire est gros, moins il est pratique pour ça. Et donc, c'est plus pour ça qu'il fait aller. Il est plutôt content quand nous comparons la version poste Larousse ou Oxford. Nous pensons travailler pas mal sur coup d'œil, sur format. Presque 800 pages, c'est quand même pas mal pour un petit format.
4: Et ce rendez-vous sur Radio One, tour d'horizon de l'actualité politique et des polémiques qui ébranlent la fonction publique dans le dossier ce soir à partir de 18h. Emmanuel Edou reçoit Sanjay Simbu, porte-parole de la Confederation of General Trade Union. Intervenez au 218-910.
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0: L'actualité à La Réunion, Émilie.
4: Un homme de 26 ans sera fixé sur son sort ce mardi à l'issue de son procès devant la cour criminelle de Saint-Denis. Il est accusé de viol, d'agression sexuelle et de corruption sur 6 de ses neveux et nièces, des faits qu'il reconnaît. Pour cette deuxième et dernière journée d'audience, la cour s'est penchée sur sa personnalité et son passé. L'accusé affirme avoir lui-même été victime d'inceste durant son enfance. Les expertises font également état d'une enfance marquée par la surprotection familiale et le harcèlement scolaire. Il a présenté ses excuses aux victimes en larmes, tout en évoquant les traumatismes qu'il dit avoir subis. Les précisions d'Antoine Garnier sur place pour Réunion la Première.
18: Ce qui ressort des expertises et enquêtes de personnalité, c'est que l'accusé était à la fois surprotégé durant son enfance dans la cellule familiale et parallèlement exposé au harcèlement à l'école pour son poids, rabaissé pour sa taille. Il dit également avoir été violé par son grand-père, un récit répété aujourd'hui dans le box en larmes. Il évoque sa douleur, le traumatisme occasionné et réitère ses excuses. Mais au sein de la cellule familiale, ce dernier garçon de la fratrie était surprotégé par sa mère. Cela s'est vérifié lorsque les premières victimes ont voulu dénoncer les les faits. Leur grand-mère les a punis et menacés. La menace, l'accusé y avait recours pour imposer des relations sexuelles à ses neveux et nièces, parfois en citant la religion catholique pour les dissuader de raconter ce qu'il se passait dans sa chambre. Ce midi, la cour débat sur le risque de récidive. Difficile de répondre à cette question, indique l'experte psychologue, qui souligne toutefois que les aveux de l'accusé sont de bon augure.
4: Affaire à suivre, et le conflit entre l'Iran et les États-Unis connaît une nouvelle escalade avec des menaces visant cette fois Baron Trump, le fils de Donald Trump. Une vidéo diffusée sur la télévision d'État iranienne met sa tête à prix pour 10 millions de dollars sous forme de crypto-monnaie intitulée « Où et comment devons-nous tuer Baron Trump ?». La vidéo affirme que ses déplacements auraient été suivis et évoque notamment son université, ses véhicules d'escorte et le dispositif de sécurité du service secret. Cette nouvelle menace intervient après plusieurs attaques verbales visant déjà Donald Trump et son épouse Melania. Voilà ce qui met un point final à ce grand journal. Merci de l'avoir écouté. Vous retrouvez Andy.
0: Merci bien, Émilie. À suivre, les sports.

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3: Directeur, bon après-midi.
4: Bon après-midi Andy, bon après-midi à tous.
3: Et nous parlons triathlon. Laurent Lantété s'est imposé au championnat national standard disputé dimanche.
4: Oui, il a bouclé les différentes épreuves en 2h12 minutes et 34 secondes pour devancer Rémi Gérard et Adrien Toulette, respectivement deuxième et troisième. Une victoire qui permet surtout à Laurent Lantété de se jauger avant ses prochaines échéances internationales. Écoutons plutôt la réaction de Laurent Lantété.
5: Moi, tu connais, moi, tu as une assez bonne chance de gagner la course. Donc, on est bien concentré. C'est avec mes attaques équipe qui fait moi gagner les courses. Hein. Très satisfait. Un man step en fonction pour ce qui me tient un peu, expect pour faire la mourir. Donc, il m'a mouru. C'est en même temps, moi ici, connais juste mon niveau national, qui me vole aux distances olympiques. Et là, nous pouvons travailler pour ma prochaine séance. Pour essayer de grappiller ban point, dans ma course qui nous a continué, ban, une compétition qui nous capable de le faire. Et l'objectif principal reste toujours les championnats d'Afrique.
4: Et chez les élites féminines, la victoire est revenue à Julie Stubb.
3: Et taekwondo, Maurice qui décroche 12 médailles d'or au premier World Open Taekwondo Championship en Inde.
4: Oui, les Taekwondo Eagles de Maurice se sont illustrés lors de dans la Grande Péninsule. Après 2 jours de compétition à Hyderabad, la délégation mauricienne décroche ainsi 12 médailles d'or dans cette compétition. Les titres reviennent notamment à Anne-Julie César, Livan Karolisuri, Alissa et Inès Catherine, ainsi qu'Erine Letier, avec également des succès en paire et par équipe. Une compétition qui servait plutôt surtout de préparation au championnat du monde de taekwondo prévu le mois prochain en Corée du Sud. Nous écoutons à ce propos Mario Hung, président de la Fédération mauricienne de taekwondo.
6: Là-dedans, dans ce groupe-là, il y en a un qui est pour la sélection pour Jeux des Îles. Dans le World Championship le mois prochain en Corée. Ça, c'est notre pied de manche le mois prochain pour qu'on a lieu en Corée même, hein, dans le VSE du Taekwondo. Qu'on a lieu à partir du 5 septembre jusqu'au 20 septembre. C'est une top classe qui peut venir là. C'est un niveau. Ça ici, son niveau, hein, c'est bon. Comme ça, je veux dire, c'est pas combat. Un d'après un combat imaginaire contre plusieurs adversaires dans plusieurs directions.
4: Et en basketball, place ce soir à la 11e journée du championnat d'élite. À 20h, Malherbes Harlem sera opposé à Rougeois Warriors.
3: Hippisme de Warrior Trail, c'était au programme ce matin sur la grande piste.
4: Oui, dans le premier singleton Sam sous la selle de Ryan Curatolo s'est imposé devant Firefighter après avoir rapidement pris les commandes. Dans le deuxième exercice, Zantar a dominé Digital Asset. La séance d'entraînement de ce matin était particulièrement animé avec près d'une centaine de chevaux au galop. Parmi les chevaux remarqués, Lomu, Brave Bomber, Underworld, Haiki, New World et At My Command ont livré des prestations intéressantes. À noter également le retour en selle de Luis Corrales, absent depuis sa chute à l'entraînement il y a un peu plus d'un mois.
3: Et puis, toujours, les entrées de la 14e journée sont disponibles.
4: Oui, avec comme épreuve principale Via Azul Cup sur 1400 mètres. 6 partants sont partis. Les nominations pour ce samedi 29 août. Nous retrouvons ainsi le vainqueur de la Barbie Cup, At My Command, de l'écurie Gajadar, Underworld, Boundless Energy, Cassie Fauchor, Captain Bombshell et Pennsylvania.
3: Et football maintenant, le deuxième tour de la Carabao Cup se poursuit ce mardi soir avec plusieurs affiches au programme.
4: Oui, à 22h, Cardiff City affronte Norwich. À 22h30, Doncaster Rovers reçoit Middlesbrough. À 23h, 2 affiches retiennent l'attention. Birmingham City, Brentford et Nottingham Forest Leeds United.
3: Football toujours, Ligue des Champions, place au barrage retour.
4: Oui, les derniers qualifiés pour la phase de poule sera connu à la suite des 3 rencontres qui sont au programme ce soir pour les barrages retour de la Ligue des Champions. Sabah affronte Hapoel Beer Sheva à 20h45. À 23h, Bodø Glimt reçoit NEC Nijmegen, tandis que l'ASK Linz accueille le Celtic Glasgow.
3: Et shopping, mercato, Aston Villa veut recruter Jean-Philippe Mateta.
4: Oui, Aston Villa passe à l'offensive pour Jean-Philippe Mateta. Le club de meubles de Birmingham aurait formulé une offre à Crystal Palace pour l'attaquant français, mais le montant proposé reste encore loin des exigences du club londonien.
3: Et Tottenham qui s'offre Savinho.
4: Oui, Tottenham poursuit son mercato XXL après avoir déjà dépensé plus de 260 millions d'euros. Les Spurs s'apprêtent à recruter l'ailier brésilien Savinho en provenance de Manchester City.
3: Et alors là, nous pensons à Manchester City justement qui recrute Alan.
4: Oui, Manchester City et Palmeiras auraient trouvé un accord pour le jeune ailier brésilien Alan Elias. Le montant du transfert est estimé à 40 millions d'euros, dont 37,5 millions fixes et jusqu'à 2,5 millions de bonus.
3: Aston Villa qui pense à Rafael Leao.
4: Oui, Aston Villa s'intéresse sérieusement à Rafael Leao. Selon la presse italienne, le club anglais pourrait proposer 50 millions d'euros à l'AC Milan. Pour l'attaquant portugais, Galatasaray reste également sur les rangs.
3: Et Konrad Harde courtisé par trois cadors européens.
4: Oui, le jeune attaquant danois Konrad Harde pourrait quitter le RB Leipzig avant la fin du mercato. Leeds, Galatasaray et la Lazio de Rome sont intéressés. Le club italien travaille notamment sur un prêt avec option d'achat.
3: Et Di Gregorio qui rejoint Bournemouth.
4: Oui, Bournemouth officialise l'arrivée de Michele Di Gregorio. Le gardien italien de 29 ans rejoint les Cherries en prêt pour une saison en provenance de la Juventus.
3: Et Julian Alvarez qui veut partir.
4: Oui, pour finir, Julian Alvarez maintient sa volonté de quitter l'Atlético de Madrid. L'attaquant argentin continue d'alimenter les spéculations sur un départ, avec notamment Barcelone parmi les destinations évoquées. La piste Arsenal ne semble, elle, pas le séduire.
3: Mais nous verrons bien fin août, évidemment la fin du
4: encore mercato. Une semaine, exactement.
3: Oui, c'est voilà. Ça. Et ça risque de bouger encore. Merci Fabien et à demain pour les sports.
4: À demain, bonne soirée à tous.
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2: Les températures prévues pour ce soir, entre 15 et 17 degrés sur le plateau central et entre 18 et 21 degrés sur le littoral.
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2: Et l'horoscope, ça démarre avec les béliers, l'horoscope sur la route, surtout en ce mardi 25. Les béliers, vous n'avez pas pris de gants aujourd'hui, vous avez été franc quand même sur tous les sujets. Pour les taureaux, attention à Google Maps, parfois phase 30 dans le entry, hein. Faites gaffe sur les routes, ne vous fiez pas totalement à la technologie. Pour les gémeaux, vous lorgnez sur une nouvelle voiture que vous voyez passer à vive allure, pas maîtrisé quand même l'eau, les yeux. Pour les cancers, joli, vous avez eu réponse à tout. Aujourd'hui, ça c'est vraiment pas mal. Pour les lions, les gars, attention, au feu orange, on ralentit. Les vierges, vous êtes comme un vrai moteur. Ça n'a pas cessé de taffer et c'est pas terminé. Allez, courage. Pour les balances, on the road again, comme Will Anderson ou Lavillier, au choix. Pour les scorpions, pagode dans l'équerre. Ce n'était qu'une remarque d'un collègue aujourd'hui. Les sagittaires, on a décroché un entretien pour demain. On va peaufiner ce qu'il faut ce soir. Les capricornes, on sent quand même que vous êtes pressés là pour entrer, mais patience. Verseau, oula, Satanas et Diabolo finissent mal quand même dans les fous du volant. Hein. Allez-y doucement, là, vous rentrez à la maison. On est tranquille, quoi. Pour les poissons, vous sortez de la voiture et voilà le message qu'il faudra passer au supermarché. Allez, on remet le contact. Bonne route.

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3: Rémi Ranga qui nous a rejoint et nous parlons de paiement mobile à Maurice. 34 milliards de transactions en un an.
4: Les paiements mobiles continuent de progresser à Maurice. La valeur des transactions effectuées par téléphone a atteint 34 milliards de roupies en juin. Ça a une hausse de 24% sur un an. Le nombre de transactions a également augmenté de 13% pour atteindre 12,6 millions de roupies. Le nombre de consommateurs utilisant le mobile pour effectuer les paiements a lui progressé de 18% pour atteindre 2,25 millions. Cette tendance s'accompagne d'une hausse du nombre de points de vente actifs des agents. Ils sont désormais plus de 11 000, soit une progression de 17% en un an.
3: Les cours du pétrole sont en baisse mardi après les fortes hausses enregistrées ces deux dernières semaines.
4: Ce recul s'explique, Andy, principalement par des prises de bénéfices, mais aussi par les nouvelles sanctions américaines visant les partenaires commerciaux de l'Iran. Washington cherche ainsi à réduire les ressources économiques de Téhéran. Ces sanctions concernent notamment l'or, la technologie, les actifs numériques, l'aviation et le transport maritime. À la mi-journée, le Brent reculait de près de 3% sous la barre des 90 dollars le baril. Le baril de West Texas Intermediate suivait la même tendance avec une baisse similaire.
3: Le Sri Lanka veut réduire sa dépendance aux importations de pétrole.
4: Le gouvernement a annoncé l'attribution de nouveaux permis d'exploration pétrolière au large de ses côtes. Le pays importe actuellement la totalité de ses besoins en hydrocarbures et subit de plein fouet la hausse des cours liés au conflit au Moyen-Orient. La facture pétrolière a fortement augmenté depuis le début des frappes américaines et israéliennes contre l'Iran, aggravant les pression sur les prix du carburant, de l'électricité et sur l'inflation. 4 blocs d'exploration seront proposés dans l'océan Indien, au nord du pays, où des réserves de pétrole et de gaz ont déjà été identifiées.
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0: 16h30 de Météo Maurice. Un courant d'air léger circule sur notre région. Il fera beau dans la soirée, mi-couvert à parfois nuageux tard durant la nuit et demain matin avec quelques averses sur la partie est de l'île et sur les hauteurs. La minimale sera entre 15 et 17 sur le plateau central, entre 18 et 21 sur les régions côtières. Beau temps en général dans l'après-midi sauf pour des développements nuageux sur la partie ouest de l'île et le plateau central. Pour les maximales de demain, 25 degrés sur les terrains élevés et jusqu'à 30 degrés sur les régions côtières. Le vent sera léger et variable durant la nuit et soufflera du secteur est à environ 15 km/h. Une mer agitée au-delà des récifs avec des houles du sud-ouest de 2 mètres, marée haute vers 23h46 et demain midi 44, marée basse vers 18h15 et demain 6h23, le lever du soleil pour 6h24. 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
0: 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Brenda, bonsoir, bienvenue dans le drive.
4: Bonsoir.
0: Ça va Brenda?
4: Ça va très bien.
0: Alors on joue. Ah, mais nous de notre côté, on est tellement bien dans le drive, nous sommes prêts à vous offrir cette carte d'une valeur de 1000 roupies à déguster, à savourer. 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Brenda est là? J'ai l'impression qu'on a perdu Brenda, les gars. On n'entend plus Brenda du tout. C'est-à-dire au moment où Brenda visait deux de nos réponses là, elle a le même téléphone coupé. Si on n'a pas Brenda, ce sera quelqu'un d'autre. Si on n'a pas Brenda, on appelle quelqu'un d'autre. Si elle n'est pas avec nous, les gars, il y a Keshav, Manish qui sont là également, rejoints par Yann en renfort. Ne parle pas de Télécom là par rapport à la ligne, je sais pas. Est-ce qu'il y a eu un souci? Ah, on a payé. Il y a eu la facture. Les gars, on parle de Soflo. Est-ce que Brenda est avec nous? Elle n'y est pas du tout. Elle n'y est pas. On va prendre quelqu'un d'autre. Sauf que là, les gars, on n'a pas le temps. On doit passer Blossoms. I can't stand it. Et on revient avec Soflo by Essentia, les gars.

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1: Ah bah oui, heureusement. Et là c'est gagné, 1000 roupies à déguster chez Parataille à Soflo, Floréal. C'est gagné, Brenda.
2: Merci beaucoup.
1: Bah oui, ça c'est cool. Et bonne dégustation avec ces saveurs, ce bon parfum évidemment qui domine ce premier étage à Soflo. Merci Brenda, merci d'avoir été avec nous. Ça c'est cool. Et l'on remet ces 1000 roupies à déguster évidemment avec Parataille à Soflo, by Ascensia à Floréal. À tout de suite.
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Salut Andy, bien le bonsoir tout le monde. Le petit écran en ce mardi. Julianne Moore est loin du paradis. Peter Parker dans un troisième volet épique. Et attention, Liam Neeson lui débarque en agent bioterroriste. 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Voir Loin du paradis, Far From Heaven, avec Julianne Moore et Dennis Quaid, réalisé ici par Todd Haynes en 2002. Ce long métrage en fait raconte l'histoire de Kathy Whittaker, une femme au foyer, modèle dans l'Amérique des années 50. Kathy, elle a une vie parfaite, un mari brillant, deux enfants, tout le monde l'adore et l'admire. Mais voilà qu'un soir, elle découvre que son mari cache son homosexualité et même une relation avec un autre homme. Délaissée et seule, Kathy va se lier d'amitié avec son jardinier, qui n'est autre qu'un noir, qui s'appelle Raymond. Et dans cette société des années 50, conservatrice, raciste, une simple relation amicale va provoquer l'exclusion de Kathy, loin du paradis. À revoir ce film culte sur Ciné+ Émotion.

0: Spider-Man, troisième volet. L'histoire de Peter Parker qui doit affronter de nouveaux ennemis dans ce volet. Une étrange matière noire d'ailleurs, venue de l'espace, fusionne avec son costume, décuple sa force et rend Peter Parker agressif et tellement arrogant. Et en plus, dans ce volet, il doit combattre l'homme sable, le nouveau bouffon vert ou encore Venom. Et ça promet Spider-Man, troisième volet sur TMC dès 20h50. 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L'on retrouve dans le rôle principal Liam Neeson, qui interprète un agent bioterroriste face à un micro-organisme dangereux. Cold Storage, c'est ce soir sur Canal+ Box Office à partir de 20h. Excellente soirée télé à vous tous et surtout bon film. C'est Andy avec vous dans le drive. Moi, je vous retrouve demain matin 16h-9h pour votre wake-up show. Bisous.
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0: dans votre drive sur Radio One. On vous drive jusqu'au 5 septembre au Green Village pour le All Waves Fest 2e édition. Alors là, déjà, un super line-up. Hein. Latou, Léa Churros, Les Anonymes, Tia Alexandre, Johan, Didier Chezade, Joël Capilla sera là également, ou encore la star de la soirée, bien sûr, Naika. Et merci de vos messages hein, au 58 53 77 21. Nous avons vos deux places à vous faire gagner pour cette très belle soirée. La fête commence à 18h et se poursuit jusqu'à 3h du mat, ça va être exceptionnel. Et messieurs, qui est avec nous au standard, au 210 89 10. Vous avez vu, là, vous avez pris le standard et tout. Qui est avec nous, messieurs, dites-nous. Là, par oreillette, c'est Xavier, c'est ça. Xavier, bonsoir, merci d'être là.
1: Bonsoir Andy.
0: Emmanuel Xavier.
1: Ah, correct quand même, je suis stressé, mais correct, correct.
0: Il fait vous stresser.
1: Hein? Ça donne envie de trouver Nike là en même temps.
0: Ouais, mais c'est ça.
1: Radio One.
0: Patience hein, jusqu'au 5 septembre. Vous êtes capable de préparer, ouais, dire. Vous êtes capable de déstresser. Mais où t'en chouin, où t'es ça, là, et t'en trouves Nike là, sur la scène.
1: Bien sûr. Donc, premièrement, vous avez habillé là.
0: Avant. Ouais, ben c'est ça. Premièrement, il y a sa challenge du jour-là.
1: Exactement.
0: Hier, notre amie Béatrice, enfin celle qui était là, notre auditrice, elle a vachement bien chanté et tout, One Track Mind. Aujourd'hui, le challenge, il est autre. Parce que Naika, c'est pas que One Track Mind, évidemment, c'est pas qu'un seul titre. Bien sûr, nous commencera avec un petit blind test. Fallait trouver les deux titres. Certes, elle là-dedans, bah oui, ultra connue. Mais il y en a une autre, comment dire, Xavier Poubizet, Poubizet de nous, ça là. On passe l'extrait et vous nous dites, évidemment, ces deux titres du jour.

0: OnePlus One,
1: évidemment. Et ça, c'est bon. Mais oui, là, dans même, bien sûr, Xavier. Ouais. Bah oui, OnePlus One. Et en plus, n'avez qu'à dire OnePlus One, c'est free, bien sûr. Qui c'est Napou?
0: Ouais.
1: Qui c'est Napou Plus One, Xavier, ou sa base?
0: Eh bien, ma chère épouse.
1: Comme ça, hein? Ben pour aller profiter, pour aller enjoy, ben bravo déjà les deux places. Bon, oui, le 5 septembre prochain pour All Waves Festival. Ben ça, c'est gagné. Bravo, bravo Xavier.
0: Merci beaucoup. Et c'est un petit moment qu'on m'a dit pour nous passer ensemble.
1: Tu peux attendre ça avec impatience, ben, oui. Ah, mais dressé, mais joli. Ben oui, gardez ses rigs, m'a dit. Xavier Pébo, des dans All Waves Festival, qui vous dit.
0: Exactement.
1: Ça c'est sérieux, ça. Au café, tu dis zobodobodo, puis nous là, non? Là, donc même. En tout cas, Xavier, bah, profite bien pour 5 septembre procédant Green Village.
0: Ah, merci à vous, merci à Radio One, ben, Marie sympa, mon mari content. Et tu m'en verrais ça, qui était une des bonnes chanteuses préférées en ce moment-là, ouais.
1: Ah ouais, la chanteuse de cette année, il faut dire. Ça, c'est cool, Xavier, va passer une excellente soirée. Et pour ceux, évidemment, qui ont manqué ce mardi, là, avec Nike, vous avez la chance de regagner vos places dès demain, hein, dans le drive. Ça va être cool. 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
11: Ce qui est quand même ce soir hein, sur le plateau central entre 15 et 17 degrés. Sur les régions côtières entre 18 et 21.
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1: 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Et c'est Jeff de Rochebois qui est avec nous. Jeff, bonsoir, bienvenue dans le drive.
2: Yes.
1: Ça va, Jeff? Non, mais c'est aillé, merci de vos fidélités. 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
2: Yes.
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1: 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Jeff, vous êtes notre deuxième sélectionné. Bravo, Jeff, ça c'est bon. Et rendez-vous vendredi pour le tirage au sort avec Ginza Motors, Tire Expert ou encore Bulls One. Bravo, Jeff, et bonne soirée. 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Vous êtes dans le drive.
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Après 18h, tour d'horizon de l'actualité politique et des polémiques qui ébranlent la fonction publique. Dans le dossier de Radio One avec Emmanuel Edoux qui reçoit Sanjay Sembou, porte-parole de la Confederation of General Trade Union, intervenait au 210 89 10.

0: ZP écoute Radio 1 arrive 6h à soir. Retrouve Émilie Rangaïnaf pour le Flash en créole. Bonsoir Émilie.
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0: 8h06 sur Radio One. Bon après-midi, bonsoir plutôt, pour votre dossier qui reprend l'une heure, c'est-à-dire entre 18 et 19 heures, pour vous accueillir, comme la question se pose, et face à face. Notre invité cet après-midi, c'est Sanjay Sambou. Sanjay Sambou, bonsoir.
1: Bonsoir Emmanuel. Bonsoir à tout le monde qui écoute nos émissions.
0: Rimon Koupou, me présente tout aussi, ou agronome, mais ou porte-parole de la Confederation of General Trade Union, la CGTU, et aussi ou le chairperson de TAC, un comité qui regroupe la confédération syndicale qui travaille ensemble avec FCC, Financial Crimes Commission, concernant la lutte contre la corruption et blanchiment d'argent et fraude dans la fonction publique, que je crée mon workshop. Tout ça, nous causons là ce soir. Mais aussi, nous parlons un petit peu thème dans la fonction publique, qui m'a défi qui m'a fonctionné à faire face, sans oublier l'actualité du moment, avec un propos qui le premier ministre s'est tenu concernant mon fonctionnaire. Donc, le 585-3771, le 585-3771, c'est nous, WhatsApp de la radio, que vous êtes capable, avouez-nous, une question à nous l'inviter ce soir. Sanjay Sambou, d'abord, dis-nous, comment vous trouvez aujourd'hui, quelques mois après que le budget fut voté, et un syndicat fait une manifestation contre la réforme de la pension, mais finalement aujourd'hui nous trouver une certaine malaise. Et malaise, n'est pas seulement dans le privé, mais aussi dans la fonction publique. Donc, est-ce qu'il est ressenti aujourd'hui?
1: Certainement. Mais avant de commencer, une petite précision. Alors, la TAC, c'est le regroupement qui est composé de manière représentante de fédération.
0: Fédération, pas confédération. Confédération.
1: Voilà. Okay. Alors, voilà. Celui-là dit. Non, c'est vrai, c'est, René Manizat, j'ai lu une déclaration, il y a, nous dire qu'il, chacun, dans ce côté, peut réagir de ce façon. Le gouvernement, il finit de trouver qu'il y a un, manque de financement, alors il finit de prendre une décision. Du côté, le côté syndical, nous trouvons qu'il est injuste pour différentes raisons qu'il nous finit de donner. Pas ne fait aucune négociation là-dedans. Pas ne prendre la peine, comment dire, faire consultation au préalable, dire, voilà, nous pouvons avec telle mesure. Mm-hmm. Et livrer, il y a un malaise, parce qu'écoutez, quand un syndicat, il vient dire ou quelque chose, il porte parole de ce mouvement, mm-hmm. il porte parole de un collectif. Et ce collectif-là, à ne pas oublier que j'étais dans une famille. Donc, c'est un l'ensemble de la voix qui syndicat peut représenter. Et dans ces histoires-là, il y a beaucoup de choses qui amplifient la frustration. Mm-hmm. Une des choses qui dit, à la base, pas réussi à comprendre, c'est qui, peut-être quand nous venons avec une mesure comme ça, nous peut dire, qui peut venir dans sa lase, faire un énorme sacrifice. Un énorme sacrifice, peut-être dans un rêve qui se tient là. Peut-être qu'il y a un projet qui se tient là. Il manque à gagner dans la vie qui peut être cher, un médicament, etc. Donc, nous pouvons dire que nous avons fait un sacrifice. Et ce qui je peux attendre, peut-être, c'est que l'exemple vient d'en haut et depuis là-haut, je peux trouver une petite chose. Et ça m'a fait là, je n'ai pas trouvé. Donc, c'est ça qui...
0: Il vient avec une réforme, moi. Et à ce tout, il a, la semaine dernière, il y a une réforme brutale.
1: Exactement. Donc, il est brutal, elle coûte, et l'INFERA en détend. L'année dernière, déjà, nous s'est dit qu'il n'a pas fini la négociation, il annonce la réforme. Mm-hmm. Et ça ligne là, elle coûte, tout en mince-test. Après, heureusement, il a un recul, le mince-test. Mais bon, mais il reste brutal quand même.
0: Mais avec tout le comité, un régulateur qui vous mettez en place, il crée en coin un flou dans la tête du monde.
1: Mais bien sûr, alors, sa exaspération, elle est là, elle est palpable, qu'il est privé, qu'il est public, comment on finit dire. Mais, Jimon, vous voyez, il y a certaines affaires que le gouvernement est très mal fait. Mm-hmm. Vous pensez, un des man qui tueuse, qui, avant venir dans une réforme, à part man qui tueuse qui finit, hein, la négociation pas finie, la man ça fait comme ça, etc., le taux qui peut causer, etc., les chicas pas venir comme ça, get ça, bon, pour, moi, dans, nous dans une situation, nous visons dans telle direction, ça pour permettre, le gouvernement économise autant l'argent par année, et voilà, qui me pour faire avec ça l'argent-là. Ça, c'est un élément clé qui pas fin trouver. Et maintenant, quand man moi, quand man année peut suivre, et ne trouve man l'exemple qu'il peut donner, ben, là, ça crée encore plus de frustration. Et comme si, on peut dire, ben, il existe une catégorie du monde. C'est-à-dire, ça man, du monde qui peut être en pension, là, fait sacrifice, ben, après ça, pénale les autres parce qu'il peut faire sacrifice.
0: Devine-nous la fonction publique, quand on a un mot qui dit, ou en tant qu'un

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1: Explique-nous d'une autre façon que nous pouvons fauter, peut-être. Donc, parmi Manjimoun, qui finit toujours militer pour la transparence et aussi pour qu'il y ait un bon management de man public funds. Right? Et moi aussi, un des Manjimoun qui pas content, moi aussi, quand on dit l'éthargie, le laxisme, l'incompétence, man affaires comme ça, moi je dis que je là aussi. Mais dans sa situation, là, moi je donne quelques man l'exemple qui pour laisser Manjimoun réfléchir. Dans le système public, que ce soit par étatique ou le service civil, pour nous dire, le service public, nous avons plusieurs outils pour que l'opération reste fluide. Un des bonnes choses, c'est le Performance Management System.
2: Mm-hmm. Right?
1: Dans le cadre d'un Performance Management System, chaque cadre, il est supposé, dans le cadre de Performance Appraisal, limite certains paramètres, mais voilà, moi, dans tel cadre, mon fonction, c'est tel affaire, donc, moi, vous faites tel travail. Mais là-dedans, limite aussi, dans qui m'a un délai, par exemple, mon envie, faire un travail-là abouti, qui m'a gagné. Et si j'aurais dit, premier ministre, une cause comme ça, moi, m'a gagné, moi, dans le miroir. Mais, ou faire-moi quoi, qui, dans sa l'échelle-là, prend depuis en bas jusqu'à là-haut, personne ne peut suivre, non, rien. Personne ne peut guetter au niveau sac l'échelle qui peut passer. Parce que quelqu'un besoin qu'un flag, un superviseur quand les bégayés besoin qu'un pas flag, mais voilà, mais ça peut prendre trop beaucoup de temps, mais à nous expédier, mais ça fait comme ça. Donc ça coûte ça a été. Deuxième affaire, c'est aujourd'hui nous trouver qui il y a un engouement vers le AI, l'informatique. Il y a des affaires simples comme un process flow, etc. Mais si nous il y a des affaires de procurement. Ou n'importe qui traite le travail. Nous sommes capables d'un process flow, nous sommes capables d'un dashboard qui démontrait depuis l'initiation d'un projet.
2: Mm-hmm.
1: Et dans ce dashboard-là, nous avons décidé, nous avons supervisé, nous avons trouvé que ce projet-là était à ce stade. Donc, nous avons trouvé que ça peut prendre trop beaucoup de temps, ça peut courir. Enfin, anyway, là, nous avons intervenu. Ça, c'est deuxième petite chose. Donc, ça aussi, il fait défaut.
2: Mm-hmm.
1: Mais, over and above, nous avons aussi, comment dire, c'est ben outils et ben ressources aussi. Là, on dit, d'une façon, comment dire, il est bien fluide et ben système de check and balance qui est là. Mais nous devons quand même comprendre aussi qu'il y a dans ben système qui nous peut travailler, dans qui secteur, parce que dans le secteur public, c'est vaste, hein. Il y a un tas de secteurs, par exemple, la santé, dans l'actualité.
2: Mm-hmm.
1: Donc,
2: oui, donc, vous là,
1: ça. De
2: personnel.
1: Personnel.
2: Et ça crée une frustration, parce que je décris ça, que ce soit au niveau de l'aise, personnel.
1: Et il y a affecté les services qu'il donnait.
2: Mm-hmm.
1: Nous, maintenant, dans l'optique dans laquelle il fait une déclaration, là, un ministre mentionne le Central Procurement Board.
2: Mm-hmm.
1: Écoutez, mais qui est-ce qui met sa main dans la board, là? Qui est-ce qui nomme ça? Mm-hmm. Ah si, bien qu'à réfléchir.
2: Mais pareil, comment arrive un moment au début de l'année, tu sais, ça problème du LGSC, recrutement, j'ai un petit métier de haut, après elle réécrit un nombre du monde, et il y a un président qui ne démissionnait, pas t'y connaît, c'est pas un président là. Par contre, au niveau de recrutement, on m'a dit, c'est de pas qu'à dire qu'il vient un mois après l'alliance du changement au pouvoir, donc toujours, on peut dire qu'il y a un homme du monde, de l'ancien régime qu'il a. Donc, il y a un problème vraiment de le management même de la nomination des gens.
1: Bien sûr, parce que si un dimon dans la tête peut nommer dans mon board, etc., moi, je suppose, peut nommer un dimon compétent pour faire le travail, rouler, non?
2: Mm-hmm. Mm-hmm.
1: Mais l'espoir, ensuite, en quoi nous a fait, vous faites juste pour réfléchir, parce que c'est pas aussi simple, ça m'a causé là, mais nous, quand même, beaucoup de gens, ça fait dans le fond. Aujourd'hui, ça veut dire, dans l'actualité, c'est qu'il y a, c'est ben, médicaments, etc., donc, pas bégayer, etc., donc, procurement peut faire défaut. Et nous, dans l'époque, quand nous payons pas une pandémie, rien, ou bien une la guerre internationale qui peut bloquer avions, bateaux, etc. Mais nous, bien capables de réfléchir, de quelque chose, si aujourd'hui, dans l'état normal, nous, il y a certaines lacunes comme ça, peu importe qui lacune, on va pas faire la critique sur les affaires là, mais nous avons une lacune comme ça, puis demain,

0: si nous avons un problème dans ce pays-là, so what is the preparedness plan? Qui nous fait là? Nous assisons, nous pleurer? Ça qui nous vient penser. Donc, ça qu'on nous réfléchit, là, peut-être les PME, nous, là, peut-être mieux hommes, nous, à le guetter côté de notre faille, de notre système, pour qu'ils nous puissent rectifier tout ça, nos affaires-là.
1: Et dans le point où, parce que la fonction publique, parce que le ministère de la Santé, est-ce qu'il s'allie normal qu'aujourd'hui, le ministère de la Santé, il a 19 milliards de roupies qui finissent de voter, l'année en année, il reste augmenté le budget là, parce que les coûts, ils sont plus chers. Le service, nous pas qu'à dire qu'il y a un service dérisoire, mais il laisse à désirer. Mais aujourd'hui, quand autant, qui, il y a une brebis galeuse, il y a du monde qui va payer ce travail, ça c'est haine. Mais de l'autre côté, le ministre qui a été critique ça, et le ministre, si même il vient prendre un médecin privé, il vient faire observateur dans une opération chirurgicale qui est là, une pratique qui vous êtes qualifié, qui est capable de faire, même un médecin dans le public, puis soulève, puis monte au créneau, puis dire comme ça, qui, selon les règlements, pas si bizarre, il faut dire, il y a du monde qui travaille dans la fonction publique, etc. Mais aujourd'hui, tout ça là, n'est pas montré qu'il y a une lagune incestueuse entre le chef de département, le ministre, et man travailler qui travaille en banque, on nous a travaillé, si c'est des médecins, chirurgiens, etc. Donc, il reflète une mauvaise image de la fonction publique.
0: De quelque part, oui. Mais c'est très dommage, si jamais, comment nous dire, une affaire couteau tiré, comment on peut dire. Il est très dommage parce que, dans les services publics, nous appelons à travailler, hein, les gouvernements changent. Mais le service public reste le service public et nous là pour servir le public. Et nous faire le maximum pour, comment dire, donner le service voulu. Et c'est pourquoi tu as l'air, moi, tu peux dire, nous bien avons des outils aussi, des ressources aussi pour travailler. Donc, on ne peut pas aider aussi dans les affaires qui ne peuvent faire qui n'est pas correct, mais moi laisse public même juger, et guetter si qui ne peut faire, je ne peux pas faire, si c'est correct, pas correct.
1: Comment vous avez réglé sa situation selon où, quand je joins au niveau de la Confederation of General Trade Union, surtout dans le ministère de la Santé, parce que j'ai bien un membre là-bas, mais comment vous avez réglé sa situation? Qui bien fait? Qui plan vous avez mis en place pour que je prenne des plans par rapport au procurement? Qui plan vous avez mis en place?
0: Alors, dans CGTU, nous payons, malheureusement, nous payons un affilié qui sortit dans la santé. Mais, mon cas, en général, payons un nanny plus bon qu'il a négociation. Et le dialogue. Donc, ce qu'ils nous appellent, quand syndicat paye, pour un syndicat, pour m'a dire, pour c'est résoudre un problème, etc. Livré, il y a un problème partout. Mais, there's nothing better than negotiation and dialogue. Ça, c'est un élément clé. Et faut des nous francs aussi. Donc, de deux bords, hein, c'est-à-dire du côté syndicat, mais aussi du représentant des employeurs, nous faisons une franchise dans nos interactions. Une franchise, c'est-à-dire le syndicat, de bonne foi, il peut représenter un collectif de travailleurs, donc de bonne foi, il peut prendre une doléance et une suggestion, il peut aller. Et ce partenaire, c'est-à-dire l'employeur, de bonne foi, il recevra aux autres, et très juste avec respect pareil, et là, évalue la situation et ensemble, je trouve une solution. Donc, mais si quand il y a un couteau tiré, si il y a un employeur, par exemple, pas envie d'écouter un syndicat, ou bien il y a un problème personnel à l'intérieur, une affaire comme ça, mais ça n'est pas correct, et ça, c'est ça qui fait un avion crash. Là.
1: Nous causons un petit peu le fonctionnement de TAC avec ma fédération. Est-ce qu'aujourd'hui, il y a une motivation, après qu'il vienne créer ce comité-là, pour, comme tu dirais, sensibiliser les fonctionnaires pour pas qu'il y ait de fraude et de corruption dans la fonction publique?
0: En ce qui concerne nous, les membres qui sont dans TRC, certainement, parce que nous finissons d'organiser, pas que nous finissons d'organiser, nous finissons d'avoir une requête aussi pour organiser, donc nous finissons d'organiser plusieurs sessions de travail et employés, c'est-à-dire les membres de mon syndicat, nous finissons même faire un crash training of trainers pour qui, comment dire, bien comprendre qu'il y a le FCC aussi, il a moins de ressources limitées. Nous collaborons avec un département qui occupe de prevention education. Et donc, j'ai moins de ressources aussi limitées. Donc, c'est au lieu qui, j'ai même, il a tout la pression pour venir communiquer avec mon syndiqué. Donc, c'est un syndicaliste, même si je suis armé, je anime une session de travail, de empowerment dans le lieu de travail.
1: Mm-hmm.
0: Alors, c'est pas ça qui nous fait. C'est pas une sensibilisation. Nous aussi flagman loopholes. Et nous pas man investigateurs, hein. Faudrait nous clair le là aussi. Parce que parfois, c'était un employeur dans le passé, beaucoup de membres d'un man comité, parti bien un release, etc. Et peut-être pas si ça m'a employé là, quoi qu'il m'a dit, ce staff fait une investigation, une dénonciation, on va faire comme ça. Mais tant mieux s'il peut faire, parce que la loi prévoit ça m'a fait là. Mais nous là pour collaborer avec le département de prévention et éducation. Donc, nous amène ça m'a une session de travail qui nous vient de mentionner, de sensibilisation. Mais nous aussi, par exemple, Flagman Loopholes. Moi, je donne l'exemple. Alors, pendant l'époque de Covid, quand nous peut connaître qui, quand il y a une urgence comme ça, nous capables d'avoir un problème d'achat de man équipement, man affaire comme ça. Mais nous sommes allés à l'époque, c'était le ICAC.
1: Mm-hmm.
0: Et là, ICAC, tu tiens un guide là, tu mets en garde contre le procurement qui n'est pas entre guillemets correct. Donc, oui, mais il y a une procédé lente. Moi, bizarre que nous laisse ça aussi. Il y a une procédé très lente.
1: Je connais comment ça fonctionnait. C'est, il y a beaucoup de. Il y a un gros la loi, mais il y a une, pareil là-bas aussi, c'est une ressource limitée.
0: Un petit peu ça, mais bon, nous, le TAC existait depuis 2015. Donc, nous faisons un bon bout de chemin quand même.
1: Mm-hmm.
0: Et. Malheureusement, qui fait mon pédia qui m'a dit peut-être pas une bourse dans sa main de vitesse qui nous tient en vie là. Parce que nous, on est syndical, si on a envie de trouver changement, hein. Ça, c'est comme les affaires. Ne pas beat around the bush quand nous causer ici. Ce qui est arrivé, c'est qu'à un certain moment, Covid est venu.
1: Mm-hmm.
0: Et, avec mon règlement, c'est un lockdown, c'est une restriction, là, un groupe pour Zwen, etc. Mm-hmm. Donc, il fait qu'il y a une PAD quand même des ans, trois ans, pas là, c'est ça que ça m'a fait là.
1: Mm-hmm.
0: Ensuite, ça, Tandia FCC Pévini, mais en tant que bandit qui peut collaborer, nous aussi, nous connaissons Pévini, mais il y a un flou, mais dans FCC qui pourrait, non? Est-ce qu'il nous mandate, le mandate pour parer? Est-ce qu'il est pour changer? Surtout, côté nous, éducation, prévention, la collaboration initiale. Et maintenant, quand FCC est venu, c'est un step-up dans la loi, c'est pas le POCA, mais il y a beaucoup d'affaires dans FCC, il y a une loi tellement énorme, mm-hmm. Et il amène aussi ma nouveauté, comment,
1: mais rien n'est la loi, mais venir encore. La fraude, je veux dire la fraude, en début d'émission.
0: Ben, voilà, dans le NCA qui peut venir.
1: Ouais, le National Crime
0: Agency qui peut venir. Donc, là, nous pas connaît qui peut venir là-dedans, donc, attendons voir. Alors, déjà, le FCC est gros, l'indépendant, beaucoup de semaines et de mois avant, DJ Ali. Mm-hmm. Puis, on va guetter la NCA qui peut, mais moi, espérer que ça, l'esprit de collaboration qui est là entre les syndicats et le FCC, il est pour toujours là et qui peut y avoir un paramètre là-dedans, une provision pour, renforcer.
1: Nous vous manque la page publicitaire avec le top horaire dans quelques instants pour revenir tout de suite après quand nous vous cause le ministre de la fonction publique, Raj Pentia, mais aussi de l'agriculture. Un mot ce soir, l'usage des pesticides, parce qu'il est un agronome sur le plateau. A tout de suite dans le dossier de Radio One.
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2: Presque 18h31 sur Radio 1, deuxième et dernière partie de votre émission Le Dossier. Notre invité cet après-midi, c'est Sandhya Sambhu, qui est le porte-parole de la Confederation of General Trade Union, mais aussi qui est le président de TRC, qui est un comité ensemble avec FCC, qui regroupe Man Fédération Syndicale, qui veut faire plusieurs activités. Juste avant la pause, je peux quand même se parler sur la question, le rôle du ministre Pendia. Il paraît, il y a beaucoup de syndicats, il y a un syndicaliste vraiment, qui est Narendra Nath Gopi, qui vient plusieurs fois ici, il tire contre le ministre. Le ministre, il paraît qu'il y a une ouverture avec, pour les causer avec mon syndicat. Comment, quelle a été votre représentation avec lui?
3: Moi, personnellement, je n'ai pas fait d'interact avec le ministre Pendia. Mm-hmm. Bon, déjà, bon, de par ce bagage, bon, c'est un ex-magistrat. Donc, il supposait qu'on m'a dit bien, il dit qu'on m'a la loi, bien sûr, c'est un ex-magistrat. Mais mon gars, mon feedback assez positif, par contre, mm-hmm. De par CGTU, mm-hmm. le man négociation, bien le man discussion qui finit, non?
2: Mm-hmm. Ouais. Vous pensez, ou qu'il y a un co-parait article, Dipak Benedine, qui a obligé d'être sur le plateau mm-hmm. aussi, il se milite pour une parasitaire Bodies Commission. Vous pensez un jour pour vous mettre en avant? Ou c'est dans ma nomination,
3: C'est un sujet qui nous fait travailler au sein de TRC. Et peut-être pour mettre moi sous réserve, parce qu'il nous fait explorer différents optiques. Mm-hmm. Pas nécessairement un Statutory Bodies Commission est la meilleure solution. Mais bien, nous fait travailler dans sa direction-là. Si on ne peut pas dire non, il est là, moi je laisse ça un petit peu flou. Qui vient me dire ça? Laisse-moi explique-moi le là, si. Et à the end of the day, nous bien comprendre qu'il y a une commission aussi. Ma nomination fait certainement procéder à Maurice. Donc, c'est le Premier ministre en consultation avec
2: le de
3: l'opposition, après la présidente, pour entériner, ma affaire comme ça. Mais à l'end de l'année, nous avons réalisé que le système, toujours, il a l'aspect de nomination là-dedans. Il toujours, on va dire, porte un point d'interrogation. Mm-hmm. Oui. Alors, nous peut explorer cette éventualité-là, et moi, si on connaît ça depuis assez longtemps, mais en même temps, nous peut s'égater aussi s'il est capable d'avoir un système plus correct devant.
2: Nous
3: faire au connaître quand nous travaillons.
2: Vous pensez
3: ou vous contactez ou vous dites
2: où. Vous capable de nous l'autre point-là. Vincose au ministre Pintard, vincose au la fonction publique, nous vignes le métier ou même ou agronome, bon, on prend où comme où l'employé a côtoyé, mais on prend où en tant qu'agronome qui nous en cause sécurité alimentaire, un syndicaliste ou un défendeur ou ultra contre le pesticide. Aujourd'hui, la sécurité alimentaire, Maurice, qu'est-ce que tu as dit?
3: Alors, trois affaires, là, de la sécurité. Oui. Mais qui tueuse, moi, pas ultra radicaliste contre man pesticide, mais moi, conscient qui, man pesticide, c'est pas man médicament, mm-hmm. c'est pas médecine, comme on nous dit communément, c'est man poison, avant tout. Mm-hmm. Et ce qui m'a passé faire attirer l'attention, c'est surtout le man pesticide qui est très toxique, qui est dangereux pour la santé, qui peut être cancérigène, qui porte atteinte à un organe endocrinien, mm-hmm. qui peut-être porte atteinte à l'environnement, c'est surtout ça un type de pesticide. Bon, pas un immun ça, Wajali directement ça imbécile là pour ne pas comprendre qu'il est dans un pays tropical, peut-être nous visons certainement un pesticide ou bien une gamme de man produits pesticides pour nous capables de survivre, mais en même temps on veut dire qui nous vient qu'on fait le choix de man pesticide. Les autorités, bien, assument notre responsabilité aussi là-dedans. Mm-hmm. Et dans ce choix-là, nous avons beaucoup de pesticides qui passent à toxiques là. Et nous avons beaucoup, nous avons aujourd'hui, en 2026, un éventail de produits pesticides qui est bio aussi, qui est capable peut-être de servir. Mm-hmm. Donc, je vais mettre l'emphase là. l'eau sécurité alimentaire. Bon, c'est un grand mot. Hein, parce que bien souvent, moi écoute beaucoup de monde à cause de là, mais sécurité alimentaire, pas veut dire juste production. ACN. Sécurité alimentaire, il y a dans ce... Bon, pour raconter ma définition technique, mais quand nous cause moins comme mot, beaucoup pour moi. 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
3: 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Assez direct. 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C'est, par exemple, pesticides. 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C'est moins dépendance aussi des eaux, le fait utilisant le banc de sémences hybrides qui nous peut importer. 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
3: 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Parce que sinon, on pourrait trouver l'année prochaine, vous allez nous faire une fenêtre. Mais moi, j'espère pas.
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3: 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Aujourd'hui, surtout après Covid, ce qui me fait remarquer, c'est un engouement pour certaines cultures qui nous rappellent peut-être culture ancestrale ou bien qui est malheureux, mais on ne sait pas connaître dans différents tags. 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
3: 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Mm-hmm. Donc, ça, c'est ma réalité. Mm-hmm. 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
3: 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Hein,
2: les institutions dans la forêt,
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2: C'est ça le problème de ce moment, ça. Il y a un problème en lien, il y a un problème pas mal géré, mais il y a un problème en lien qui... Il était capable de gérer autrement.
3: Mais quel problème, c'est bon?
2: Pomme de terre.
3: Ça me laisse mon institution répondre. Mm-hmm. Ça me laisse mon institution répondre. Mais moi, ce qui me cas à dire, c'est que quand nous causons la résilience, quand nous causons la food sovereignty, ben, nous bien rassurer que, comme d'ailleurs, parfois nous avons des légumes importés, parfois nous avons des plantes achetées, etc. Mm-hmm.
2: C'est tout la carotte.
3: Par exemple, tu as une fois, tu as un zinzam, etc. Donc, quand ça m'a... Moi, je suis d'une autre façon, c'est-à-dire pour moi, quand il y a des affaires qui rentrent, whether smuggle or not, mais quand il peut importer, il y a un risque associé à lui qui appelle la biosécurité. Ça, quelque chose qui m'a fait entrer dans un pays tropical comme Maurice, si il vient avec une maladie ou une bébête, et il fanait. D'ailleurs, l'année dernière, il y a une bébête qui vient venir, appelée Hog Plum Beetle, vous entendez. Alors, il vient de l'emmerdement pour l'agriculteur. Maintenant, pour l'agriculteur, il faut aussi dans l'emmerdement qui se réflexe. Il y fait. Il met péché chine. 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Et il y a le compte, maintenant, la philosophie qui nous peut cause, 25 by 35, c'est-à-dire servir moins 5 ans. 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
3: 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C'est pas. 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C'est-à-dire, je suis dans une instruction venue pour exécuter une petite chose. 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
3: 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Mais si partout, nous guettons ça, man, critère, là, et nous fait, man, recrutement et man, nomination, et nous travaillons en équipe, nous pouvons.
2: Sanjay Sambou, merci. Merci beaucoup. Oui, oui. On arrive à la fin d'une émission. Merci, c'est que une heure d'émission. Merci que vous avez accepté l'invitation. La suite, c'était le journal avec Émilie Rangaï-Naf.

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0: Bonsoir, merci de vous brancher Radio 1, il est 19h. Voici le journal présenté par Émilie Runga-Inaf. Bonsoir Émilie.
1: Bonsoir Ursula, bonsoir à tous.
0: 7 mois seulement et déjà un dernier voyage pour le petit Adriano.
1: Poignardé dimanche à son domicile, le bébé de 7 mois a été inhumé sous les regards bouleversés de ses proches et des habitants du quartier. Reportage dans ce journal. Le drame de Rochefort relance le débat sur la drogue synthétique. Monseigneur Jean-Michel Duron appelle à agir. Jolé Jongard réclame un meilleur accompagnement des consommateurs. Navin Ramgoulam, lui, ne souhaite pas commenter. Damien Chanot sera finalement jugé pour le meurtre de sa compagne Christabel Ravina à Cap Malheureux. L'accusation d'homicide involontaire a été requalifiée en meurtre. Le docteur Nishan Namoipot condamné à 6 mois de prison pour attentat à la pudeur. Le chirurgien plasticien avait été reconnu coupable de faits remontant à avril 2022. La présence du médecin privé Daniel Béchou au bloc opératoire de G2 fait toujours polémique. La Medical and Health Officers Association s'interroge sur une pratique qui pourrait devenir la norme. Et à l'étranger, au Brésil, TikTok écope de 25 millions d'euros d'amende pour des données de mineurs. La plateforme devra renforcer sa protection. Il n'avait que 7 mois et pourtant le petit Adriano Celiano Perrine a déjà connu son dernier voyage. Ce mardi, Rochebois lui a rendu un dernier hommage dans un cortège marqué par les larmes, la douleur et l'incompréhension. Poignardé dimanche à son domicile, le petit Adriano laisse derrière lui une famille brisée et un quartier plongé dans le deuil. À 13h, famille, proches et habitants ont quitté le domicile familial pour l'église de l'Assomption avant de rejoindre le cimetière de Rochebois. Un dernier adieu à un enfant dont la vie s'est arrêtée bien trop tôt. Le reportage qui suit est signé Nicoletta Estasi Sandian.
2: Nous sommes à Rochebois, au domicile d'Adriano Celiano Perrine. 2 jours après le drame, le choc et la douleur restent palpables. Adriano allait fêter ses 8 mois demain. Aujourd'hui, ses proches lui rendent un dernier hommage. Dans cette maison modeste, sa grand-mère maternelle, Marie-Michel, laisse éclater sa colère et réclame justice pour son petit enfant.
3: Demain, il faut qu'il y ait 8 mois. Et nous pouvons demander la justice parce qu'il faut faire une affaire. Demain, il faut qu'il y ait une affaire avec l'autre monde.
2: Marie-Jeanne, tante de la mère d'Adriano, salue l'élan de solidarité autour de la famille, mais dénonce les commentaires visant la mère sur les réseaux sociaux, alors qu'elle est en deuil.
4: Ça va nous commettre négatif dans le Facebook sur le comportement de la mère. Chaque dimanche réagit différemment à différents traumas.
2: Judex Martin, proche de la famille, évoque un drame qui marquera Rochebois. Profondément attristé par la disparition de ce bébé qu'il côtoyait, il témoigne de la douleur de toute une localité. Ishtiyak Konaï, travailleur social, souligne le lien entre ce drame et le fléau de la drogue. Il appelle les autorités à unir ses forces pour éviter qu'un autre drame ne se reproduise.
5: Nous pouvons faire l'appel avec l'État qui ne connaît pas qui moyen besoin de sa famille dans sa situation. Sinon, c'est toute une génération future qui pourrait battre dans le pays.
2: La mort d'Adriano rappelle une triste réalité. Les enfants sont les premières victimes de la violence et de la drogue.
1: Le drame de Rochebois relance les inquiétudes autour de la consommation de drogue synthétique à Maurice. Après la messe de Saint-Louis ce matin, Monseigneur Jean-Michel Duron a appelé à davantage de sensibilisation, particulièrement auprès des jeunes. L'évêque souhaite également voir les différentes communautés religieuses s'impliquer davantage pour accompagner les personnes en difficulté. De son côté, l'ancien leader de l'opposition, Jolé Jongard, estime que les personnes qui consomment des drogues synthétiques ne bénéficient pas d'un accompagnement suffisant. Jolé Jongard.
6: Et de trouver qui rabase, ça la drogue la peut faire dans nos pays. Le combat, les besoins sans relâche. Nous peut traverser par nos limites et faire une société paix. Tout ça l'encadrement qui besoin pour les consommateurs de drogue synthétique. Nous avons besoin de l'eau, cocaïne ou autre drogue dure, nous avons un traitement qui donne ça comme un méthadone. Mais par contre, l'eau drogue synthétique, nous payons ça suivi là, nous payons ça encadrement là. Et pour moi, il y a un gros problème. Moi, je tire la sonnette d'alarme à tous ceux qui sont concernés.
1: Le premier ministre Navin Ramgoolam, interrogé à sa sortie de la cathédrale Saint-Louis, a estimé que le moment n'était pas approprié pour commenter cette affaire. L'accusation d'homicide involontaire retenue contre Damien Chanot après la mort de sa compagne Christabel Ravina a été requalifiée en meurtre. Le jeune homme de 22 ans sera donc jugé pour meurtre. Dans la nuit du 31 juillet au 1er août à Cap-Malheureux, Christabel Ravina, 20 ans, circulait à scooter lorsqu'elle a été mortellement percutée par une voiture conduite par Damien Chanot. Selon l'enquête, une dispute aurait éclaté entre eux avant les faits et le jeune homme aurait consommé de la drogue. Les enquêteurs s'appuient notamment sur des traces de collision trouvés sur le scooter et sur des images du réseau Safe City qui auraient enregistré la course-poursuite. Le docteur Nishan Moipet a été condamné ce mardi à 6 mois d'emprisonnement pour attentat à la pudeur par la cour intermédiaire. Le chirurgien plasticien avait été reconnu coupable le 7 juillet dernier pour des faits remontant à avril 2022 dans une clinique privée. Une policière de 29 ans l'accusait de l'avoir embrassé et touché sans son consentement. Le médecin avait toujours nié les faits, mais la cour estime que ce type de comportement de la part d'un professionnel de la santé devrait être sévèrement réprimé et qu'une peine d'emprisonnement était de circonstance dans ce cas. Ashley Victor.
7: Les faits remontent au 29 avril 2022 lors d'une consultation dans une clinique privée. Selon la plaignante, policière de son état, le médecin lui avait touché les seins et l'avait embrassé à plusieurs reprises sans son consentement. Le docteur Moipet avait plaidé non coupable et contesté cette version des faits. Dans son verdict, la magistrate s'est notamment appuyée sur des échanges WhatsApp survenus après les faits. La cour avait également estimé que la plaignante était restée cohérente sur les éléments essentiels de son récit. Lors de son réquisitoire, maître Damodar Singh Bisesar, Principal State Counsel, avait réclamé une peine d'emprisonnement estimant qu'il s'agissait d'un cas qui défiait la morale et la confiance que le public place en un médecin ou un autre professionnel. À savoir que lors des plaidoiries sur la sentence, le médecin s'était défendu en présentant notamment ses certificats académiques alors qu'il était poursuivi pour attentat à la pudeur. À savoir également que le docteur Moipet et le médecin qui avait pratiqué une intervention chirurgicale sur l'avocate Varsha Biffen Durga, décédée le 23 juillet 2024 à la suite de complications.
1: Un habitant de Suriname est interrogé par la Financial Crimes Commission dans le cadre de l'enquête sur les activités de la plateforme de crypto-monnaie Distributex. Une perquisition menée hier à son domicile a permis de saisir des documents et plusieurs appareils électroniques. L'analyse de son téléphone portable aurait notamment révélé qu'il avait partagé un lien ainsi qu'un code permettant de rejoindre la plateforme. Les enquêteurs s'intéressent également à des éléments liés à un portefeuille électronique communément appelé crypto-wallet. La polémique ne faiblit pas autour de l'intervention chirurgicale subie par le ministre de la Santé Anil Bechu à l'hôpital Jitu. La Medical and Health Officers Association demande au ministère de clarifier les conditions dans lesquelles le médecin privé du ministre aurait pu assister à l'opération comme observateur. Dans un communiqué publié cet après-midi, l'association réclame des explications sur cette pratique et s'interroge sur le risque qu'elle devienne une norme dans les hôpitaux publics. Elle souhaite notamment savoir si des dispositions similaires pourraient être appliquées à d'autres patients. Des employés de la Mauritius Mental Health Association seraient confrontés depuis 6 mois à des réductions de salaire et à des problèmes de paiement. La CTSP demande au gouvernement d'intervenir. Ses membres ont manifesté ce matin devant la Government House pour dénoncer la baisse des aides publiques accordées aux écoles pré-primaires spécialisées, notamment à travers le Grant in Aid Scheme et le National Social Inclusion Fund. Selon le porte-parole de la CTSP, Réa Chetou, cette baisse de financement a des conséquences directes sur les employés et les services sociaux destinés aux personnes les plus vulnérables. Une semaine après la rentrée scolaire et l'entrée en vigueur de l'interdiction des téléphones portables dans les établissements scolaires, de nouvelles consignes seront bientôt communiquées aux écoles pour faciliter l'application de la mesure. Le ministre de l'Éducation l'a annoncé hier après une rencontre avec les syndicats du primaire et du secondaire. Ces consignes devront d'abord être examinées par le State Law Office avant leur mise en application. Une nouvelle rencontre avec les syndicats est également prévue. Mahen Ganga Parsad reconnaît certaines réserves du personnel, mais affirme que l'interdiction est bien accueillie par de nombreux élèves et parents.
8: Et 9 minutes direction le Brésil.
1: L'autorité brésilienne de protection des données a infligé une amende de plus de 25 millions d'euros à TikTok pour des irrégularités dans le traitement des données d'enfants et d'adolescents. Elle ordonne également à la filiale brésilienne de ByteDance de supprimer les données collectées de manière irrégulière. Selon l'autorité, TikTok aurait traité des données de mineurs sans base légale suffisante. La plateforme devra renforcer la protection des moins de 16 ans, notamment avec des paramètres de confidentialité plus stricts, un meilleur contrôle parental et des filtres de contenu renforcés. Et puis le Sri Lanka veut réduire sa dépendance aux importations d'hydrocarbures en relançant l'exploration pétrolière au large de ses côtes. Le gouvernement a lancé un appel d'offres pour 4 blocs d'exploration dans l'océan Indien, où des réserves de pétrole et de gaz ont été identifiées. Le pays, qui importe la totalité de son pétrole, est durement touché par la hausse des cours et les perturbations liées au conflit au Moyen-Orient. Des progrès technologiques dans le forage pourraient désormais permettre d'exploiter ces ressources jugées trop profondes pour être rentables il y a une dizaine d'années. Les autorités estiment les réserves potentielles à 2 milliards de barils de pétrole. Voilà ce qui met un terme à ce journal. Merci de l'avoir écouté. Vous êtes à présent avec Ursula.
8: Merci beaucoup, Émilie. L'info revient avec vous à 20h.
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Pau Maurice, émis à 16h30 ce mardi 25 août. Un courant d'air léger circule sur notre région. Du beau temps attendu ce soir, mi-couvert tard durant la nuit, demain matin avec quelques averses sur la partie est de l'île et sur les hauteurs. Du beau temps de manière générale dans l'après-midi, sauf pour des développements nuageux sur la partie ouest de l'île et sur le plateau central. La température minimale ce soir sera entre 15 et 17 degrés sur le plateau central, entre 18 et 21 degrés sur les régions côtières. La maximale sera supérieure à la moyenne par environ 2 degrés et sera entre 23 et 25 degrés sur le plateau central, entre 26 et 30 sur les régions côtières. Le vent sera léger, variable. Cette nuit soufflera de l'est environ 15 km/h. Demain, la mer est agitée au-delà des récifs avec des houles du sud-ouest de l'ordre de 2 mètres. Marée haute de ce soir à 23h46 et demain à 12h44. Marée basse en ce moment même et demain à 6h23. Et le lever du soleil est prévu pour 6h24.

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1: C'est de Monsieur Chimkin Wanbok, Monsieur Chimkin Wanbok Nal, connu sous le nom de Christian, âgé de 79 ans. Le convoi sortira de la chapelle ardente de Moura à Route Royale Petite Rivière demain à 11h pour se rendre au cimetière de Boismarchant. Le décès de Monsieur Lomesh Prasading, Monsieur Lomesh Prasading Jagarnath, connu sous le nom de Roshan, âgé de 69 ans. Le convoi sortira de la chapelle ardente d'Elien Sons à Route Royale à Beaubassin demain à 13h30 pour se rendre à l'incinérateur de Chebel. Et le décès de Madame Marie Solange Lafleur Niraille à peine, Madame Marie Solange Lafleur Niraille à peine, connue sous le nom de Solange, âgée de 93 ans. Le convoi sortira de sa résidence à l'avenue des Hirondelles, midi de Camp de Masque, demain à 15h pour se rendre en l'église de Notre-Dame du Sacré-Cœur à Camp de Masque et de là au cimetière de Saint-Julien-Village. Radio One présente ses sincères condoléances à toutes ces familles endeuillées.
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0: avec Coldplay bien sûr sur Radio 1, Adventure of a Lifetime.
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0: Votre rendez-vous bien sûr du mardi soir entre visible et invisible. Ursula au micro bien sûr, accompagnée comme chaque mardi de Jojo Le Cordier, journaliste indépendant. Salut Jojo.
2: Coucou coucou.
0: Et de Gabriel Vallot, énergéticien. Coucou Gabriel. On n'entend pas Gabriel. Juste le temps d'ajuster le micro. Allez, allez, allez, go, go, go, go. Keshav à la réalisation. Salut Keshav. Oui, coucou Gabriel.
3: Oui, ça marche. Coucou, je suis là. Coucou Jojo. Bonsoir à tous.
0: Alors, ce soir, déjà, ben, je suis de retour. Hein. Merci à Kinsley qui était là la semaine dernière pour vous tenir compagnie. Et ce soir, messieurs, dames, nous vous parlons des animaux. Et si les animaux percevaient ce que nous ne pouvons pas, ils entendent ce qu'on n'entend pas, ils sentent ce qu'on ne sent pas, et parfois, ils réagissent à des choses qu'on ne voit pas du tout. Alors, les animaux perçoivent-ils un monde parallèle au nôtre, entre sens surdéveloppé, détection de maladies et une fameuse intuition, comme on le dit, qu'on leur prête à un peu vite quand même. Alors aujourd'hui, justement, on va faire le tri, on va voir un peu ce que la science dit, ce que la science prouve en ce sens. Et bienvenue en tout cas dans cette belle exploration du sixième sens animal, je dis bien ?
3: Animal.
2: Wow. Vous nous avez manqué en tout cas, je suis là la semaine dernière.
0: Mais je suis très heureuse de vous retrouver tous les deux, ça va ?
2: Bah nous, oui, c'est à vous qu'il faudrait poser la question, vous étiez malade.
0: Ouais, là ça va mieux.
2: Lundi colonie ça.
0: Non, pas du tout. J'aurais aimé que ça soit un lundi cordonnier, mais pas du tout. Alors, aujourd'hui, nous parlons justement des animaux et nous attendons vos réactions, bien sûr, comme chaque semaine, au 58 53 77 21, au 218 9 10. Vous nous appelez, vous nous posez vos questions, vous nous partagez vos expériences personnelles. Et bien sûr, on essaiera, dans la mesure du possible, de vous répondre. Mais attention, Gabriel, il est là pour nous répondre en ses qualités d'énergéticien, n'est-ce pas ?
3: Il va essayer de vous dire ce qu'il connaît, ce qui
0: de nous éclairer. Existe.
3: Oui, mais il y a des choses très intéressantes.
0: Ouais, sans doute. Alors voilà. Oui, Jojo.
2: Désolé, je suis en train de courir dans tous les sens. Mais du coup, il faut savoir aussi que c'est Gabriel qui a proposé le sujet ce soir.
0: Absolument. Donc, on aura plein de choses à se dire, à se partager. Et puis, bien sûr, vous pourrez nous suivre aussi sur les réseaux. Hein. En ce moment, vous ne le voyez pas, mais je peux vous dire que Jojo, il se casse en mille pour réaliser ce live TikTok, c'est ça ?
2: Exact.
0: Eh ben voilà. Écoutez, on va saluer, bien sûr, Keshav qui a la réalisation. Keshav, est-ce qu'on marque déjà la pause là ou pas encore ? Qu'est-ce qu'on fait ? Allez, une courte pause musicale, le temps qu'on puisse... bien s'installer dans les studios de Radio 1.
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0: prochain rêve, c'est quoi le prochain rêve? Eh ben, le prochain rêve se passe sur Radio 1 avec Grand Corps Malade, bien sûr.
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0: Excellente soirée, il est 19h30. Good.

0: zoo avec Zot.
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0: Erwan et Papier, ça c'est une nouveauté, extrait de leur album 4 couleurs à découvrir et en streaming aussi sur les plateformes à téléchargement légal. Bienvenue, hein, si vous nous rejoignez, c'est votre rendez-vous du mardi soir entre visible et invisible, bien sûr, avec cette joyeuse bande qui vous accompagne comme ça tous les mardis.
1: Eh oui, bon, on a parce qu'apparemment on nous a mis un journal à 19h. La rédaction, merci de nous couper du temps.
0: Mais non, écoutez, le temps, qu'est-ce le temps, franchement.
1: Eh ben, on va attaquer, hein.
0: Bah oui. Alors aujourd'hui, justement, nous parlons des animaux. Est-ce que vraiment ils perçoivent ce que nous ne voyons pas, mon très cher Jojo?
1: Eh ben, c'est la question qui va nous occuper ce soir, Gabriel, Ursula. Et si les animaux percevaient ce que nous ne voyons pas? Donc, on vit avec eux. Certains dorment dans notre lit pour ceux qui les aiment vraiment jusqu'à la passion. Ils connaissent nos habitudes mieux que certaines personnes de notre propre entourage. Et ils sont capables de reconnaître notre humeur avant même qu'on ait à ouvrir la bouche. Mais au fond, qu'est-ce qu'ils perçoivent réellement de nous et du monde qui les entoure? Parce que nous avons tendance à considérer notre propre perception, en fait, comme une sorte de référence, si vous voulez. Ce que nous ne voyons pas, ce que nous n'entendons pas, et ce que nous ne ressentons pas, n'existe pas forcément pour nous. En tout cas, pour nous. Mais ça ne veut évidemment pas dire que ça n'existe pas. Donc ça, je le conçois. Un chien n'entend pas le monde comme nous, un chat ne voit pas exactement comme nous, et certains animaux détectent en fait des odeurs, des vibrations, des variations, ou même des modifications de notre organisme qui nous échappent complètement. Et c'est ça, en fait, ce n'est pas du paranormal, c'est de la biologie. Donc, Gabriel, je reconnais que ça existe, mais ça s'appelle la biologie.
2: Ça y est.
1: Dans mon jargon, à moi. Mais alors, il y a des situations, en tout cas, qui nous laissent un peu plus perplexe. Le chien qui s'arrête soudainement et fixe quelque chose dans une pièce vide. Le chat qui semble suivre du regard quelque chose qu'on, nous, on ne voit pas, en tout cas, qu'on ne voit absolument pas. Et l'animal qui devient nerveux sans raison apparente, ou celui qui vient vers nous, précisément au moment où quelque chose ne va pas. Donc, évidemment, on peut trouver des explications parfaitement rationnelles à beaucoup de ces comportements-là, et c'est justement ce qui m'intéresse. Est-ce que nous appelons parfois intuition quelque chose que l'animal est simplement capable de percevoir avec ses sens? Et à l'inverse, est-ce qu'on va trop vite en réduisant tout ce qui nous dépasse à une simple réaction instinctive? Parce que entre instinct, intuition, perception et énergie, les frontières deviennent finalement assez intéressantes. Chose que je n'arrivais pas à croire jusque-là, parce que comme on va l'expliquer, c'est Gabriel qui a eu l'idée de l'émission ce soir, et moi j'ai dit, je suis pas sûr que ce sujet-là, je puisse avoir des angles à développer, mais en fait... Je vous surprends,
0: finalement, oui.
1: Mais j'ai beaucoup de choses à dire. Ce soir, on ne va donc pas essayer de vous convaincre que votre chien voit des fantômes dans le salon. Enfin, si c'est le cas, j'espère surtout qu'il vous prévient avant que vous alliez vous coucher.
2: Et pourtant.
1: On va plutôt essayer de comprendre en fait ce que les animaux sont réellement capables de percevoir, ce que la science a déjà démontré, ce qui reste encore à discuter, et pourquoi cet comportement continue malgré tout à nous intriguer. Et peut-être qu'au début de cette émission, on regardera notre animal de compagnie avec un peu moins de certitude qu'avant.
2: C'est sûr.
1: Parce qu'après tout, et si le problème n'était pas que les animaux perçoivent trop peu de choses, mais que nous, nous percevions beaucoup moins qu'on l'imagine.
2: Tout est dit.
0: Ça va être intéressant, en tout cas.
1: Eh ben oui, je pense que si. Ursula.
0: Oui. Question pour moi?
1: Forcément, mon célèbre Ursula nous a manqué la semaine dernière. Je me suis adressé à Kinsley, qu'on embrasse d'ailleurs.
0: Hein. Oui, grand piou-piou.
1: Et est-ce que toi, par exemple, tu as déjà eu affaire à un comportement un peu paranormal d'un animal ou quoi que ce soit?
0: Alors, j'ai déjà eu un chat dans le passé. Et c'est vrai, cette affaire que les chats ont tendance à, je sais pas, qu'ils regardent n'importe quoi, le plafond, mais il y a quoi? Il y a pas de lézard, il y a rien.
1: Tu as flippé quand tu as entendu ça ou...
0: Non, ça
1: pas
0: va. Non, pas vraiment, parce que après il joue, hein, donc voilà.
1: Et ben, c'est justement ça. On va le voir au fur et à mesure du déroulement de cette émission.
0: D'accord.
1: Gabriel.
2: Ah oui.
1: Notre ami Gabriel qui a sûrement plein de choses à nous dire à ce sujet.
2: Oui. C'est les animaux perçoivent exactement ce que nous ne voyons pas. Ils ont ce sixième sens qui est complètement développé que 90% des humains n'ont pas. Il y a certains qui les ont. On appelle ça des clairvoyants. Et qui perçoivent les âmes mortes. J'en ai rencontré notamment pas mal pendant mon parcours d'énergéticien qui est court, mais qui est quand même là. Et ces personnes-là voient réellement les âmes des êtres disparus. Et les animaux tous, quels qu'ils soient tous, ressentent tous. Ils perçoivent déjà un peu comme un infrarouge. C'est l'énergie qu'ils perçoivent. Parce que nous, on n'a pas les mêmes yeux qu'eux. Et ils ressentent plus que nous aussi. Donc c'est comme ça qu'ils peuvent détecter, comme disait Jojo, des maladies, des tremblements de terre qui vont arriver.
0: Ouais.
2: Les chiens aboient bien avant, les chats aussi, les éléphants les ressentent encore beaucoup plus avant encore. Mais oui, c'est une réalité, là, c'est vraiment une réalité. Les animaux ressentent tout.
1: On garde quand même un peu de matière pour les 6 rubriques qui nous attendent. Attention, c'est du costaud. Comme toutes les semaines, j'ai fait mes devoirs.
0: Alors, quels sont les volets
1: science. En gros, on va parler de science. Bien évidemment, là, c'est uniquement autour de ça. Donc, on va voir un monde que... Enfin, on va essayer d'expliquer justement comment, comme Gabriel a dit, les animaux perçoivent des choses que nous, on ne voit pas. On va voir ensuite... Alors, j'ai pas les ongles.
0: Ce qui se passe dans notre corps.
1: Voilà, ce qui se passe dans notre corps aussi. Donc,
0: face aux émotions.
1: C'est ça.
0: Mais je l'ai. Allez, vas-y. Oui, alors, du coup, on parlera de ce que la science en pense, les études, etc. Par rapport à notre corps, je l'ai dit, par rapport à nos émotions. Est-ce qu'ils savent, justement, comme Gabriel disait, par rapport aux, comment vous avez dit, des earthquakes, des tremblements de terre?
2: Ah oui, oui, tout à fait.
0: Ouais.
2: Oui.
0: Est-ce qu'ils savent, justement, qu'il y a un événement qui va bientôt arriver, séisme, changement environnemental, entre autres?
1: Alors, je pense que je dirais pas oui ou non. Je dirais juste que ça dépend de la perception qu'on a. De comment est-ce qu'on interprète les choses. Mais on va le voir. Ah. Vous allez comprendre mon point de vue.
0: Allez, très bien. Bah, écoutez, on va marquer la pause pub Keshav et on revient dans quelques instants. Là.

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0: excellente soirée, en tout cas, à l'écoute de Radio 1. Nous parlons des animaux. Est-ce qu'ils ont justement cette capacité de voir ce que nous ne voyons pas en tant qu'êtres humains? Voilà la thématique, en tout cas, de cette semaine entre instinct, émotion, perception inexpliquée. Que se passe-t-il vraiment dans leur monde? Ce serait intéressant de se mettre dans la peau de, je sais pas, d'un chat ou. Imaginez.
1: Ça serait super.
0: Imagine.
1: Ça serait super. Même de pouvoir parler avec eux.
0: Waouh! Mais ils comprennent, je pense. Non?
1: Ah, ce sont des sons. Ils comprennent les sons, l'intonation de la voix. Oui, alors à force de répéter, mais ils en font un mot.
2: Mmh. Mais vous allez voir qu'il y a un animal qui va nous intéresser encore plus que ça. Je pensais, selon moi en tout cas, que ce soit d'un point de vue mythologique, ou même un peu fantastique ou quoi que ce soit, mmh. Le chat, pour moi, c'était l'animal le plus mystique. Mais en fait, non.
0: Non, il y a plus mystique.
1: Le dragon.
2: Non, même pas.
1: Ah,
2: pas forcément mystique au sens où on entend, mais mystérieux.
0: Allez, donne-nous un truc là.
1: Le cheval.
2: Ouais.
0: Oh my God,
2: j'ai été surpris de voir tout ce que.
0: Ils sont très sensibles.
2: Ouais. Mais outre leur sensibilité, il y a vraiment une. Enfin, on va le voir de toute façon. Il y a vraiment un côté beaucoup plus sensoriel et beaucoup plus thérapeutique aussi qu'on verra avec le cheval.
0: Ah ben j'ai hâte en tout cas et on a le temps justement de pouvoir avant d'entrer dans le vif du sujet de lire quelques messages que vous nous envoyez au 58 53 77 21. Alors ça c'est Nicolas qui nous dit salut, moi je nourris 13 chiens et 10 chats.
1: Ouh là là.
0: Et je vais pas dire qu'ils m'appartiennent. Ah, j'imagine que ce sont des chiens.
2: Ça, c'est parce que justement, il y a des gens qui te disent en fait que même nos animaux ne nous appartiennent pas. C'est eux qui nous choisissent.
0: Ouais,
2: je pense que c'est ce qu'il a voulu dire, non ?
0: Qu'est-ce que Gabriel en pense ?
1: Ah ben, alors ça, c'est génial parce que ça fait 9 mois qu'on est à Maurice. Mm-hmm. Et ça doit faire 8 mois qu'on est dans la maison où on est. Mm-hmm. Et cette semaine, mm-hmm. un chat est venu vers nous. Ouais. On l'appelle Miaou parce qu'il fait que faire Miaou.
0: Oh, okay. Miaou.
1: Et un chat et un chien aussi. Donc on a deux animaux qui viennent. Ouais.
2: Et le chat s'appelle Waf.
1: Non, le chien encore rien dit, mais il est pas revenu encore une fois. Enfin, il est revenu 2-3 fois. Le chat, il est carrément tous les jours. Il veut pas rentrer. On lui donne à manger. Non, on le fait, laisse venir.
2: Il faut l'apprivoiser.
1: C'est lui qui décidera. Et bien sûr.
0: Mais il y a quelque chose qui dit, enfin, j'ai lu ça quelque part, que les chiens, en fait, ils choisissent leur personne. Il y a plein d'histoires comme ça où les chats, ils débarquent.
2: Justement, ce sera un sujet aussi. C'est-à-dire qu'il y a la croyance populaire. Mm. Mais il y a aussi les faits. Demain, je trouve un chat sur la rue, je prends soin de lui, forcément, il va se sentir aimé. C'est pas qu'il m'a choisi. C'est que je l'ai trouvé, je m'en suis occupé.
1: Ce n'est pas un hasard.
0: Et j'adore le petit sourire en coin.
2: Non, mais ce que je veux dire, c'est que c'est possible. Je ne veux pas écarter la thèse de oui, le chat nous choisit, etc. Mais je dis juste que notre cerveau a tendance à trouver des raisons et des explications à des choses normales, quoi.
1: Moi, je dirais l'inverse.
0: Allez,
2: ma cousine avait un chat qui s'appelait Paul-Louis. Mm-hmm. Pourquoi ? Parce qu'en sortant du bureau, elle a trouvé un chat dans une espèce de gouttière à côté
1: caniveau.
2: De son bureau,
1: une
2: espèce de caniveau à Paul-Louis. Et du coup, le chat s'appelait Paul-Louis. Non, l'appli, pardon. Parce qu'il l'avait récupéré sous la pluie à Paul-Louis.
0: Okay.
2: Et elle a aimé ce chat-là. Mais le chat s'est habitué à elle. Donc,
1: oui, mais enfin, le chat, mais quel est le paramètre de chance d'arriver à ce moment-là où le chat est là? Et pourquoi ce jour-là? Pourquoi à ce moment-là? Elle serait sortie 5 minutes après ou 5 minutes avant, elle l'aurait peut-être pas vu.
2: Mais elle est sortie à ce moment-là. Non, allez, je rigole. Mais du coup, je suis là quand on vit avec un animal au quotidien. Enfin,
0: oui.
2: Moi, tu as des chiens, je crois.
0: Ouais, j'ai des chiens. J'avais un chat, mais malheureusement, il n'est plus. Mais des chiens maintenant, ouais.
2: Beaucoup de chiens.
0: 3. Enfin, 4 en ce moment, mais 3, officiellement 3.
2: Okay, j'en ai 3 aussi, mais du coup, est-ce qu'on finit par avoir l'impression en fait, qu'il comprend beaucoup plus de choses qu'on ne pense ?
0: Ah oui. Est-ce qu'on va dans le fond de la chose là ou...
2: Non, on reste sur les vagues. On donne un peu l'intérêt aux auditeurs de nous suivre et tout ça.
0: Non, je pense que oui. Et Gabriel ?
1: Mais bien sûr, je ne peux pas dire autre chose.
2: Mais tu travailles directement avec les animaux ?
1: Oui, bien sûr, je m'occupe des chevaux. Ursula disait tout à l'heure les chevaux et Jojo aussi. Oui, c'est vrai, les chevaux.
2: Oui, c'est moi qui ai lancé la soirée.
1: Quand je vais voir des chevaux, on me demande de venir voir un cheval parce qu'il a un souci quel qu'il soit.
0: Ouais.
1: La première chose que je fais, je le regarde dans les yeux. Après, je lui demande est-ce qu'il veut. Et ce qu'il veut que je m'occupe de lui, parce que c'est lui qui décide, mais même les chats, les chiens, c'est pareil. Donc après, il vient vers moi quand il a décidé, et là, il me montre où il a mal. Et je le ressens, et à partir de là, je lui enlève. Okay. Et c'est ça qui est génial avec un animal, c'est que c'est pas un humain, c'est-à-dire qu'il n'y a pas d'hypocrisie, pas de méchanceté. Il veut ou il veut pas, il aime ou il aime pas.
0: C'est naturel.
1: Et c'est génial, les animaux, pareil, un chien, un chat. Alors quand je vais chez des gens, pour faire un soin, il y a des animaux. Et qu'est-ce qu'ils font? Ils viennent vers moi, puis ils me montrent. Et je sais où il y a les problèmes. Par exemple, dimanche, on s'est retrouvé tout à fait par hasard sur un apéritif dimanche soir. Mm-hmm. On a vu le sunset, c'était génial. Mm-hmm. Et là, il y a un chien, soi-disant errant, qui était là. Mais
2: non, c'est pas un chien errant. Je pense que déjà, c'est un labrador.
1: Oui, et puis il est assez costaud, enfin bien nourri, on va dire. Mais tout le monde a fait des gratouilles. À un moment donné, il est venu vers moi.
2: Vers moi d'abord, avant tout le monde.
1: Oui,
2: je
1: oui. Jojo en premier. Là, de toute façon, ça sera Jojo ou rien.
2: Non, mais c'est parce que justement, je ne crois pas dans ces choses. Qu'on va essayer de trouver des explications logiques.
1: Intéressant ce que tu viens de dire. Intéressant voilà, parce qu'un animal va toujours vers la personne qui n'a pas, qui ne n'aime pas ou qui n'a pas besoin ou qui ne ressent pas les animaux toujours.
2: Ah donc il m'aime même pas le chat.
1: Non, que toi tu n'aimes pas, que tu n'as pas d'affinité avec un animal.
2: J'adore les animaux, mais.
0: Ah, mais moi je pensais le contraire. Enfin, j'ai cru au contraire.
1: Un chat par exemple va venir, il vient chez toi, vous êtes 6 personnes, puis il y en a, il dit, oh, moi les chats, qu'est-ce qu'il va faire? Il va venir automatiquement. Parce qu'il sent que cette personne a besoin de, d'amour et de paix et de calme, et parce que cette personne n'aime peut-être pas pour une raison quelconque. Le chien de dimanche, il est venu me voir, il avait un problème aux intestins. La première chose que j'ai senti, c'était ça. Il est resté à un moment donné, j'ai enlevé sa douleur, il est parti.
2: Oui, j'ai vu ça.
1: Ah, monsieur Septic,
0: l'a vu.
1: Oh, miracle.
2: Non, je peux pas nier que j'ai vu.
1: Mais par contre,
2: ce qui m'avait vraiment choqué, je le dis haut et fort, c'est qu'on a une amie en commun qui s'appelle Vanessa, elle est sophrologue, et Vanessa est une amoureuse des chiens, enfin des animaux de façon générale, et elle a, depuis qu'elle est à Maurice, récolté 4 chiens.
1: Quatre ou cinq chiens. Avec des patons,
2: les uns plus handicapés que les autres. Un qui a un œil en moins, l'autre qui a une patte en moins, l'autre qui, enfin, non, la deux tripades. Enfin, voilà, toute une colonie de chiens.
0: Oui.
2: Et, parmi un chien, qui est quand même un peu traumatisé.
1: Par
2: la vie et tout ça. Et c'est pas un chien qui va vers les gens. Elle est dans son coin, elle fait sa life. Et même moi, ça m'a pris du temps avant de pouvoir la caresser. Maintenant, elle vient vers moi et tout, mais ça prend du temps. Le jour où Gabriel l'a vu pour la première fois, elle est arrivée direct avec Gabriel et elle a pas bougé.
0: Oh.
2: Mais quand je te dis pas bouger, c'est pas bouger.
1: Ils perçoivent, ils voient qui je suis. Les animaux perçoivent qui je suis. Ils voient l'aura autour de moi, l'énergie que je dégage. Ils voient l'invisible. Donc la lumière, je suis pour eux une lumière. Et comme je rayonne très positivement, ils viennent chercher ça. Donc ils ont besoin. Et ils me disent où. C'est-à-dire qu'ils me font ressentir où. Et là, tout de suite, je soigne. C'est ça qui est génial, c'est qu'avec un animal, c'est tout de suite et très rapide.
0: Ouais.
1: Et les enfants. Je précise les enfants jusqu'à 8 ans, même un peu plus des fois. Mais
0: il n'y a pas de barrière vraiment.
1: Non, mais tout ce qui est pur.
2: Il perçoit vraiment des choses que nous, humains,
1: on
2: est incapable de percevoir, en fait. Ça ne veut pas le voir, c'est percevoir.
1: Exactement. 90% des humains ne perçoivent pas ce que les animaux ressentent ou perçoivent. Ouais.
2: C'est justement au final là que notre question commence. Parce que derrière cette impression que nous avons tous eu un jour un animal, l'impression qu'on a eue avec un animal, pardon, il y a des choses très concrètes que la science a commencé à mesurer. Mais il y a aussi encore beaucoup de zones d'ombre. Alors, qu'est-ce que les animaux perçoivent réellement de notre monde? Je propose qu'on le voit après la prochaine chronique.
0: Bien sûr, et entre-temps, on lit le petit message de Nathalie et Pedro qui nous disent « Les chiens parlent à ceux qui savent écouter ».
1: Les animaux, comme les animaux perçoivent qui nous sommes, nos énergies, nos humeurs, nos défauts, nos qualités, enfin perçoivent toutes nos énergies, ils savent comment le faire et comment ne pas le faire. Un animal, généralement, j'ai quand je vais quelque part, même s'il me connaît pas, un animal qui est à peu près agressif, moi il l'est pas avec moi. Mais ils perçoivent, vraiment perçoivent.
2: C'est joliment dit en tout cas, ils parlent à ceux qui savent écouter.
1: Oui,
0: exactement. C'est vrai. Hein.
2: Mais est-ce qu'il
0: y a des chiens en bas, pardon de vous couper. Non. Pour ceux qui viennent ici, là, dans United Dogs, il y a pas mal de chiens errants. Enfin, ils sont plus errants. Hein.
2: On est de la famille. Adapté.
0: Il y en a deux. Mais littéralement, c'est des conversations qu'ils font à une des personnes, un des employés. Donc c'est des true story. Hein.
2: Non, bah mon chat Céleste, on en a parlé.
0: Mais c'est des conversations de ouf.
2: Mais tu vois, encore une fois, c'est ça qu'on va aborder ce soir, parce que Pedro et Nathalie nous disent C'est ses Pedro et Nathalie, non?
0: Ouais, ils nous ont envoyé des photos en plus.
2: Ils sont magnifiques, les chiens. Mais coucou. Par contre, ils nous disent les chiens parlent à ceux qui savent écouter. Mais, enfin, je vous laisse la petite surprise des prochaines chroniques. Je vous conseille de suivre l'émission, puisqu'on va essayer de voir ensemble vraiment à quel point on peut y croire et à quel point la science nous prouve certaines choses aussi.
0: Et on a quelqu'un d'autre qui nous dit, perso, je suis d'avis que oui, les chiens, plus particulièrement, arrivent à voir des entités. Mon grand frère avait un chien qui s'asseyait et comme s'il conversait avec quelque chose que nous voyons pas avec nos yeux humains. C'est fou, hein?
1: C'est ça, exactement ça.
0: Incroyable.
1: Et j'ai plein d'anecdotes par rapport à ça, plein de choses à vous dire qui existent, que j'ai vécu puisque je me suis occupé.
2: Bah, tu as deux minutes pour nous en raconter une.
1: Alors, j'avais commencé en France, je m'occupais d'une écurie de 80 chevaux. Et un jour, j'ai réussi à en sauver un qui était très très mal en point avec un ulcère et puis un empoisonnement du sang. Et après, on m'a demandé de venir dans l'écurie. Et on m'en a présenté un, deux, trois, quatre. Et le cinquième, on m'a dit, est-ce que tu peux faire quelque chose pour celui-là? J'ai dit, je sais pas. Parce qu'à la fois, je sais pas. C'est eux qui décident. Et quand je suis allé, il a pas voulu, il m'a mis un coup de pied.
0: Mais gentiment. Ça a fait mal, quand même.
1: Non, gentiment, il a tapé. Mais, et sur une autre anecdote, j'ai un couple d'expatriés français qui sont ici, que je me suis occupé de cette dame. D'ailleurs, je leur fais gros bisous, Nico et Chanchon. Et un coup, Chanchon, on était à la salle de sport avec ma chérie à Energia, à Pointe-aux-Canonniers. Et elle nous appelle, elle nous dit, est-ce que tu peux passer, vous êtes au sport? On a dit oui, hop, on est passé en sortant direct, et je me sens pas trop bien, j'ai mal à l'estomac. Et quand je suis arrivé, je me suis mis directement, donc elle était assise sur le canapé, son chien à côté d'elle, et puis ma chérie à côté. Et moi, j'ai commencé à sentir, à voir où c'était. Et j'ai dit, hop, je l'enlève. Et quand j'ai fait ça, j'ai jeté, et le chien, il a suivi des yeux. Alors les filles étaient comme ça, ben, j'ai dit oui, il suit la chose que j'ai enlevée.
0: Il voit.
1: L'énergie, ouais, il voit tout, il sent tout. Ouais.
2: Qu'on y croit ou on n'y croit pas, mon petit chien Mouchou, qui a 16 ans, 15-16 ans, j'étais un peu paniqué parce que tous les ans, il fait un genre d'eczéma, qui fait que sur les pattes, ça devient tout irrité, ça arrache un peu la peau. Et j'ai dit à Gabriel, bah, essaie de le voir, ce que tu peux faire, s'il y a quelque chose ou quoi que ce soit. Et effectivement, don ou pas don, je ne sais pas. Il m'a dit.
0: Il est encore sceptique.
2: Je change son alimentation, il lui manque des fibres et que c'était.
1: C'est l'intestin ou rein, je sais
2: voilà,
1: pas. Foie, je sais plus.
2: Et le foie.
1: Ouais.
2: Et du coup, il m'a donné 2-3 trucs comme ça par rapport à son alimentation et c'est vrai que il n'y avait aucun moyen de percevoir. On parle quand même d'un problème de peau.
0: Ouais.
2: Donc un problème cutané, ça n'a rien à voir avec. J'aurais pas pu penser une seule seconde que c'était lié à un problème de rein ou à un problème d'intestin.
1: Ouais.
2: Pour moi, pour nous, dans notre logique commune,
0: un
2: problème de peau, c'est un problème de peau.
1: Voilà, mais non.
2: Mais à partir du moment où j'ai changé son alimentation, bah, je peux vous assurer que j'ai eu pas mal de choses évoluer positivement.
0: Ça va mieux.
1: Je suis content pour lui.
0: Comment il s'appelle?
2: Mouchou.
0: Gros bioupiouka Mouchou qui nous écoute.
1: C'est
0: sans
1: bien.
0: Doute du côté du Nord.
2: Bah, c'est ça, c'est Mouchou de Péribert. Hein.
0: Qui nous écoute attentivement.
2: Mais du coup, on va commencer avec I'm Like a Bird.
0: Yeah, yes. On parle de l'oiseau qui devient un peu l'image de liberté, d'indépendance, de mouvement. On l'écoute.

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2: Très belle soirée, vous écoutez Radio 1, il est 20h. Le point info tout de suite avec Émilie Rungaïnaf. Bonsoir Émilie.
3: Bonsoir Ursula, bonsoir à tous. Les funérailles du petit Adriano Keliano Perrine ont eu lieu ce mardi à Rochebois. Âgé de seulement 7 mois, le nourrisson avait été mortellement poignardé dimanche à son domicile. À 13h, famille, proches et habitants du quartier ont quitté le domicile familial pour l'église de l'Assomption. Le cortège s'est ensuite dirigé vers le cimetière de Rochebois où le petit Adriano a été inhumé. Une cérémonie marquée par la douleur et l'émotion alors que la famille et les proches ont rendu un dernier hommage à l'enfant. Le drame de Rochebois ravive les inquiétudes autour de la consommation de drogues synthétiques à Maurice. Après la messe de Saint-Louis ce matin, Mgr Jean-Michel Durone a appelé à renforcer la sensibilisation, particulièrement auprès des jeunes, et à une plus grande implication des communautés religieuses auprès des personnes en difficulté. De son côté, l'ancien leader de l'opposition, Dieulé Jongard, estime que les consommateurs de drogues synthétiques ne bénéficient pas d'un accompagnement suffisant. Interrogé à sa sortie de la cathédrale Saint-Louis, le Premier ministre Navin Ramgoolam a quant à lui estimé que le moment n'était pas approprié pour commenter cette affaire. Des employés de la Mauritius Mental Health Association seraient confrontés depuis 6 mois à des réductions de salaire et à des problèmes de paiement. La CTSP demande au gouvernement d'intervenir. Ses membres ont manifesté ce matin devant la Government House pour dénoncer la baisse des aides publiques accordées aux écoles pré-primaires spécialisées, notamment à travers le Grant in Aid Scheme et le National Social Inclusion Fund. Selon le porte-parole de la CTSP, Réa Chiotou, cette baisse de financement a des conséquences directes sur les employés et les services sociaux destinés aux personnes les plus vulnérables. Une semaine après la rentrée scolaire et l'entrée en vigueur de l'interdiction des téléphones portables dans les établissements scolaires, de nouvelles consignes seront bientôt communiquées aux écoles pour faciliter l'application de la mesure. Le ministre de l'Éducation l'a annoncé hier après une rencontre avec les syndicats du primaire et du secondaire. Ces consignes devront d'abord être examinées par le State Law Office avant leur mise en application. Une nouvelle rencontre avec les syndicats est également prévue. Maren Gunga Parsad reconnaît certaines réserves du personnel, mais affirme que l'interdiction est bien accueillie par de nombreux élèves et parents. Et à l'étranger, Donald Trump veut rebaptiser le lac Ontario « Lac America ». Le président américain a annoncé cette intention sur son réseau social Truth Social dans un contexte de forte tension commerciale avec le Canada. Cette nouvelle provocation intervient après l'imposition par Washington de droits de douane de 50% sur certains produits canadiens. Donald Trump menace également de nouvelles taxes sur les véhicules, les pièces automobiles et l'acier canadien. Le premier ministre Mark Carney accuse l'administration américaine de chercher à affaiblir les principales industries du Canada et évoque une possible mise sous tutelle du pays. C'est la fin de ce flash. Merci de l'avoir écouté. Vous retrouvez Ursula et toute son équipe pour la suite des émissions.
2: Merci beaucoup, Émilie. On se retrouve à 21h.
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1: 1. Et si les animaux percevaient ce que nous ne voyons pas? Voici donc la question de ce soir dans votre émission entre visible et invisible. Les animaux, justement. Alors mon très cher Jojo Le Cordier qui s'est préparé comme chaque semaine, et c'est le cas de le dire, hein, les animaux possèdent des sens qui n'ont pas d'équivalent chez l'homme.
2: Alors, Ursula, c'est à peu près ça, mais en plus compliqué.
1: Préparez-vous, messieurs dames.
2: Pourquoi faire simple quand on peut faire compliqué? Donc, vous avez déjà remarqué, Gabriel, Ursula, que votre chien peut passer 5 minutes à renifler un endroit où, où vous ne sentez absolument rien. J'ai pas été plus loin que ça. Hein. Ouais. Donc, nous, on trouve ça parfois un peu ridicule. On se dit, bon, ça va, mais dehors, c'est un trottoir, pas une bibliothèque. Imaginons que vous allez sortir votre chien. Le chien, vous le baladez, il fait ses besoins, etc. Il peut passer 15 ans à sentir le trottoir, etc. Mais en fait, sauf qu'en réalité, pour lui, c'est probablement une bibliothèque. Ouais. Et c'est ça que j'ai découvert. C'est pas une théorie de comportementaliste sur TikTok. Une revue scientifique publiée en 2024 dans Neuroscience and Behavioral Reviews, que le dernier ferme la porte, consacrée précisément à l'olfaction canine, explique que les chiens sont capables de détecter des quantités d'odeurs beaucoup plus faibles que nous et qu'ils utilisent ces informations pour construire une véritable représentation de leur environnement à eux.
1: Absolument.
2: Ils peuvent même agir à des signaux chimiques produits par les humains. En gros, quand vous rentrez chez vous et que votre chien vient vous renifler, il ne vous dit pas simplement bonjour. Il prend les informations que vous lui donnez. Il peut détecter des odeurs que vous ne percevez même pas. Donc ça, on a bien compris, puisque les chiens ont un odorat...
3: très développé.
2: Ouais, ultra développé comparé au nôtre.
1: À 300 millions de récepteurs, hein, quand
2: c'est
1: même.
2: C'est ça. Ouais. Donc, il prend des informations, il peut détecter des odeurs que vous ne percevez même pas. Et c'est d'ailleurs pour ça qu'on utilise des chiens dans la police, par exemple, dans la recherche de personnes disparues, pour détecter certaines substances aussi, comme à l'aéroport, et même dans des recherches médicales aujourd'hui.
1: Ouais.
2: Mais le plus intéressant, c'est que le chien n'est pas un cas isolé. Prenez l'éléphant. Là, on change complètement d'échelle. Donc,
1: ah, l'éléphant, j'aime.
2: Chihuahua, éléphant. Les éléphants communiquent notamment avec des sons très graves.
3: Un français.
2: Okay. Voilà, c'est ça. Dont certaines composantes peuvent se transmettre à travers le sol sous forme de vibrations. Des travaux scientifiques se sont justement intéressés à cette communication dite sismique, donc par rapport aux plaques, etc.
1: Ouais.
2: L'animal peut produire une vibration et d'autres éléphants peuvent potentiellement le détecter à distance. Donc, imaginez ça une seconde. Nous, on regarde un éléphant et on se dit, il est là, il fait du bruit, ok. Je ne sais pas c'est quoi le bruit de l'éléphant, je ne sais même pas comment on l'imitait. Mais lui, en fait, il peut être en train de recevoir une information qui passe par le sol au moment même où vous le regardez.
3: Exact.
2: Et c'est là, en fait, que je trouve notre sujet fascinant. Parce qu'on parle beaucoup des animaux qui semblent avoir un sixième sens. Mais avant de parler de sixième sens, il faudrait peut-être se demander si nous n'avons pas simplement, nous, êtres humains, un problème de perception. Nous vivons dans un monde où certaines choses sont trop aiguës pour nos oreilles, trop faibles pour notre nez, trop discrètes pour nos yeux, et les animaux, eux, n'ont pas forcément les mêmes limites. Alors quand votre chien fixe soudainement le plafond, Ursula, quand votre chien se retourne vers quelque chose que vous n'avez pas entendu, Gabriel, ou quand un animal réagit à quelque chose qui semble n'exister nulle part autour de vous, est-ce qu'il ressent quelque chose de mystérieux ou est-ce qu'il est simplement en train de percevoir une réalité parfaitement concrète que nous ne pouvons pas capter? Et finalement, c'est peut-être ça le plus troublant, ce que nous appelons l'invisible.
3: Yes.
2: Ce n'est pas forcément quelque chose qui n'existe pas, c'est peut-être simplement quelque chose auquel nous n'avons pas accès.
3: Bien sûr.
2: Et si ça, c'est vrai, alors la question suivante devient encore plus intéressante. Qu'est-ce que nos animaux sont capables de percevoir chez nous, alors que nous-mêmes, nous n'avons aucune idée? Parce que là, on ne parle pas seulement de leur environnement, on parle de nous. Donc Ursula, on vient de voir les animaux, enfin on vient de voir que les animaux peuvent percevoir des sons, des odeurs, des vibrations qui nous échappent complètement. Et est-ce que dans ton expérience personnelle, tu as déjà observé chez un animal un comportement qui t'a vraiment donné l'impression qu'il percevait quelque chose que nous ne percevons pas? Alors on parle pas seulement du chat qui regarde à gauche à droite, mais vraiment on parle de sensations ou de choses qui laisseraient penser que that's weird.
1: Je réfléchis, mais j'aimerais plus rebondir sur le fait que, par exemple, mon chien va renifler, va me renifler encore plus si j'ai rencontré un autre chien.
2: Ah, je pensais qu'on parlait de Julien.
1: Coucou chérie. Non, mais encore plus si j'ai rencontré un autre chien, donc vraiment là, ça va être... on va me bouder là, hein, parce que... Ah, tu m'as trahi, où t'as été là. Donc ça, oui.
2: On parle
1: mais...
2: du chien.
1: Ouais, du chien. On est bien d'accord, on parle du chien.
2: Mais c'est vrai qu'ils ont cette faculté justement à nous renifler. Des fois, on ne sait pas. On sait pas ce qu'on a. On se rappelle pas en fait de ce qu'on a fait d'une journée. Ouais. Et le chien arrive, il nous sent pendant des heures et des heures. On est même en train de se demander en retour. Mais j'ai fait quoi pour qu'il me sorte comme ça?
1: Donc ça, c'est expérience vécue. Et donc voilà, pour ma part, c'est ça.
2: Et Gabriel, quand on parle d'animaux qui semblent sentir des choses que nous ne captons pas, toi qui travailles justement sur l'énergétique, est-ce que tu fais une différence entre ce qui relève simplement des capacités sensorielles de l'animal et ce que tu appelles toi une perception énergétique?
3: C'est un peu la même chose. Les animaux, c'est comme je disais tout à l'heure, ils ont des sens ultra développés, dont un que nous n'avons pas. Enfin, que 90% d'êtres humains n'ont pas. Par contre, il y en a qui l'ont. Mais en fait.
2: Alors, pour rappel, avant d'aller plus loin, pour ceux qui auraient raté quelques petits cours de sciences à l'école, les cinq sens, ouïe, vue, odorat, goût et toucher. Et du coup.
3: Et les animaux, ben eux, ils voient l'invisible. Ils ressentent les énergies, les vibrations, comme les éléphants. C'est un très bel exemple. Un éléphant est capable de ressentir, pour rebondir sur ce que tu disais, un tremblement de terre 10 minutes avant et à 10 kilomètres avant.
2: Mais justement, c'est ça. En fait, quand je parlais de capacité sensorielle, je parlais pas de capacité extrasensorielle, parce que biologiquement, c'est expliqué ce phénomène justement des éléphants qui communiquent à travers les ondes sismiques dont on vient de parler juste avant. Mais quand on parle de capacité sensorielle,
3: parlons du chat alors.
2: Il faut faire la différence entre ce qui est biologiquement explicable et la perception énergétique de la question.
3: Un chat dans une maison, et paix aux âmes de mes chats, parce que il va vous protéger contre toutes les énergies négatives ou toutes les énergies, toutes les âmes qui viennent dans votre maison, qui traversent votre maison. Un chat, il va tout prendre, il va tout percevoir, il va tout bloquer. C'est un peu votre défenseur de votre corps, de votre âme. Bon. Quand il y en a vraiment beaucoup, si les maisons sont très, très, très encombrées ou très chargées d'énergie négative, il ne va pas tout prendre. Mais des fois, vous voyez des chats qui sont ou des chiens qui vont pas aller dans une pièce ou qui vont regarder en haut de l'escalier ou qui vont reculer. Ils voient, ils ressentent et voient tout ce que nous ne voyons pas et ressentons pas. Enfin, sauf moi. Mais, bon.
1: Oui.
3: Mais c'est vrai que un chat va vous protéger. Un chat, c'est le protecteur. Alors on dit les chats noirs, les chats blancs, les choses comme ça. Un chat blanc est plus par rapport à ce qu'on on appelle ça les légendes. Un chat noir, c'est pas un
2: on dit
3: un
2: chat noir. Superstition.
3: Ouais, c'est fou, c'est complètement l'inverse. Un chat noir vous protège, un chat blanc, c'est un peu plus difficile, mais c'est un peu ce qu'on apporte des superstitions, de l'histoire. Mais normalement, un animal est là pour vous protéger. Un chien, il va percevoir les sons, et puis certains vont même voir des choses, mais les chats encore plus.
2: En fait, je rigole et je suis mort de rire parce que tu parlais de chat blanc et tu disais que justement le chat blanc
3: est plus perçu réellement.

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1: Selon son état, son environnement ou la personne qui se trouve face à lui.
2: Alors, pour répondre à ça, un exemple, quand je vais chez des gens pour faire un soin, quel qu'il soit, hein, physique, psychologique, émotionnel ou nettoyer des maisons, les animaux viennent automatiquement me voir s'ils ont besoin que je les aide ou que je les soigne ou que voilà, ils me disent, ils me font ressentir les douleurs et où dans leur corps. Les chevaux, les chiens, les chats. Un exemple, allez, parce que j'en ai tellement à vous dire. Je vais chez un patient que je suivais qui avait 3 cancers, un homme de 70 ans en France. Et ce jour-là, il pouvait pas venir au cabinet. C'est moi qui suis allé chez lui. Et quand je suis arrivé, il a enfermé son gros chien sur la terrasse. Et je le voyais qu'il voulait venir me voir. Il voulait venir me voir. Il m'a dit non, il va venir. J'ose pas. Et j'ai dit non, faut que tu le laisses venir parce que. Et quand il est venu, il s'est mis tout de suite vers moi. Il s'est collé. Il m'a montré où il avait mal. Et quand j'ai senti, je lui ai dit faut que tu donnes beaucoup d'amour. Il n'en a plus pour longtemps. Il avait un cancer, il le savait pas. Donc c'est les animaux vous communiquent. Ils ont, mais un animal, c'est ce que je disais tout à l'heure, c'est pur. Il y a pas d'hypocrisie, pas de méchanceté. C'est blanc ou noir, il y a pas de gris. Il vous aime ou vous aime pas. Après, selon s'il a été drogué, tapé, voilà. Mais voilà, en 90%, ils communiquent, ils vous disent voilà ce qui va pas et pourquoi ça va pas. Où il faut aller. Mais et j'adore ça, j'adore.
3: Ouais, non, c'est quelque chose, hein, c'est waouh. Oui. Ça me fait rêver. On embrasse tous les petits toutous et tous les petits minous qui nous écoutent.
2: Oui.
3: Alors, on va marquer la pause, on y va, Keshav.
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5: N'oubliez pas de nous envoyer vos témoignages et vos questions également au 218-910 en appel ou sinon en message WhatsApp au 58-53-77-21 ou sinon vous nous écrivez aussi sur le Chantre Live TikTok là en ce moment avec expression, enfin le live TikTok se fait sur expression by Jojo. Vous pouvez également nous suivre sur notre page Facebook Entre Visible et Invisible. Alors d'autres questions mon très cher Jojo?
6: Eh ben toujours. Est-ce que selon toi, bon, je me retourne vers Gabriel du coup, hein,
5: oui,
6: puisque tu
5: n'allais
6: pas plus m'éclairer que ça,
5: non, pardonnez-moi.
6: Est-ce que selon toi, un animal peut percevoir quelque chose chez une personne avant même que cette personne en ait conscience elle-même?
7: Oui.
6: Tu veux que je reformule ma question?
7: Non, j'ai compris. par exemple, un cancer ou une maladie grave ou quelque chose qui va y arriver.
6: Ouais.
7: Alors, pourquoi je dis oui? C'est parce que moi, ça m'arrive sur certaines séances que j'ai avec les gens, quand je commence à essayer

0: de percevoir et puis de voir un peu leur énergie, les chakras. Ça m'est arrivé il y a pas longtemps pour essayer d'enlever des verrues de la fille d'un ami. Et quand j'ai commencé à me mettre mes deux mains le long, les deux côtés de chaque oreille, j'ai senti qu'elle allait avoir mal à l'oreille et à la gorge. Et j'ai dit, mais tu as une otite, t'as mal? Elle m'a dit non, du tout. Et deux jours après, elle était très malade. Donc les animaux, c'est exactement le même principe. Et il y a, alors j'espère ne pas spolier un peu ton...
1: Oui, reste un peu dans la retenue quand même.
2: Non, je sais pas, on se dévoile pas aussi vite.
0: Du chat aux États-Unis. Tu es là, celui-là, le chat aux États-Unis qui est dans un hôpital et qui va sur les lits des.
1: Non,
0: tu peux y aller. Il y a un chat aux États-Unis qui, mais ça s'est passé sur toutes les réseaux. Il le laisse aller parce que c'est des personnes qui sont en fin de vie, donc en gériatrie. Et le chat, il le laisse aller, puis à un moment donné, quand il va sur un lit, il se pose, c'est le moment de partir.
1: Ah, mais j'ai vu ça.
0: Ouais. Et ça, ils perçoivent ça. Ouais. Comme ils peuvent percevoir un cancer, comme ils peuvent percevoir.
3: Les chats, on parle
0: des
3: chats.
0: Oui, mais les crises d'épilepsie. Oui, tout à fait. Donc, il y a tout un.
1: Est-ce que c'est tous les chats ou est-ce que c'était ce chat-là?
0: Bah, je pense qu'il y en a qui sont destinés à faire ça, mais normalement, tous les chats, ouais, ont la même perception, ouais.
3: Après, il y a une autre croyance populaire hein, qui dit que, avant d'emménager quelque part, ramener un chat, il va enlever tout ce qu'il faut enlever.
0: C'est ce que je disais tout à l'heure. Les chats vous protègent de toute énergie négative dans une maison que vous voyez pas ou vous sentez pas. Mais des fois, c'est un peu difficile. Moi, le mien, par exemple, la pauvre, elle avait chopé des maladies à force parce qu'il y avait beaucoup, beaucoup d'énergie négative qui venait chez moi. Soit les gens qui rentraient dans ma salle de soins, soit moi en contactant les gens. Et donc, et c'est vrai que c'est ils perçoivent et ils prennent. Ouais.
1: Mais tu peux pas nettoyer justement.
0: Si, on nettoie, mais pas tout, toujours tout. Par exemple, moi, quand j'enlève beaucoup, beaucoup de choses, j'ai énormément mal aux épaules à l'heure actuelle, parce que je soigne beaucoup d'arthrose.
1: Et comment tu fais la différence, justement, entre ce que tu appelles une perception énergétique et quelque chose que l'animal a simplement détecté avec ses sens?
0: C'est un peu la même chose. C'est ce que moi,
1: son comportement ou même son instinct.
0: Alors, c'est un peu la même chose. Ursula parlait tout de suite que la croyance d'amener un chat dans une maison quand on va emménager, j'ai le même principe. Alors, je vais dans un endroit. Je vais prendre l'exemple de la maison où je suis actuel à Grand B. Sur la première pré-visite, je suis rentré avec la personne de l'agence et ma chérie. Et là, je les ai fait sortir tout de suite parce que j'ai senti des énergies négatives. Donc j'aurais dit attention, faut que je nettoie. Et après, dans une des chambres, j'ai pas pu rentrer du tout. Donc les perceptions restent les mêmes. Mais le chat, c'est le même principe. Mais en plus, le chat voit. C'est-à-dire que non seulement il perçoit, mais en plus il voit. Donc il a, on va dire, un coup de plus que moi, parce que lui, il les voit. Moi, je les vois pas encore. J'espère un jour les voir. Et j'espère un jour pouvoir faire comme lui et discuter avec.
1: Le chat?
0: Non, les âmes. Les âmes.
3: écoutez, oui, peut-être, pourquoi pas.
0: Et les chats aussi, j'aimerais bien. Franchement, j'aimerais. J'ai une amie en France qui le fait. Elle peut le faire à distance.
3: Oui, mais il répond.
0: Les chiens, n'importe quel animal, leur disent ce qui va pas, pourquoi ça va pas. Par exemple, un animal qui fait tout le temps pipi, qui a peur, il va expliquer ce qui va pas, pourquoi ça va pas.
1: Attends, on va mettre les choses, on va remettre l'église au milieu du village.
0: Allons-y.
1: Quand tu dis, les chiens lui expliquent, ce qui va pas, lui disent.
0: Oui, mais ils parlent pour le micro, ils disent pas comme ça, c'est un peu comme un médium. Ce sont des messages qui viennent tout de suite dans la tête. C'est comme quand on a une idée, qu'on cherche une solution sur un sujet, puis d'un coup, pof, on l'a, parce qu'on te l'a envoyé. Eux, c'est pareil, mais elle, c'est en direct.
1: Mais qu'est-ce que ça veut dire en direct?
0: C'est-à-dire que l'animal va pas, personne n'appelle cette personne-là, elle s'appelle, ça, je sais plus son prénom, c'est pas grave. Et elle va, et puis elle voit l'animal, puis elle va avec, un peu comme moi quand je me connecte à vous, enfin aux personnes qui viennent me voir, moi je sens l'énergie, enfin, leur corps me donne les infos, et elle c'est pareil, mais en plus elle a vraiment le...
3: Don?
0: Ouais, elle a le don de les messages que lui viennent sont clairs. Ce chat ne va pas bien parce que cette personne fume, parce que cette personne est stressée, parce que cette personne ne la nourrit mal ou parce que l'endroit où elle vit n'est pas bien. Donc ce sont des informations qu'on lui donne. C'est un peu comme un médium qui reçoit des messages qui vous dit voilà, telle personne m'a dit ça, mais on lui parle pas. On sait l'image et la phrase qui vient dans sa tête. Mmh. J'ai le même principe sur les soins, moi, le même principe, mais pas aussi développé qu'un animal.
3: J'imagine.
1: Mais encore une fois, on revient à cette question de base, c'est-à-dire que tu en parles forcément parce que tu es dedans, c'est ton domaine, c'est ton métier, et pour toi c'est véridique, mais pour quelqu'un de sceptique ou quelqu'un qui n'y croit pas du tout, quelle preuve qu'on amène à cela pour expliquer que telle personne parle au chat, parle au chat.
0: Alors, la seule preuve qu'il peut y avoir, c'est de trouver la solution à la maladie ou au problème de l'animal ou de la personne. À partir du moment où tu dis, par exemple, tiens, ton chien, tu me disais, je l'ai vu, j'ai dit, il a des problèmes d'intestin ou de foie ou de rein, je sais plus, tu as changé son alimentation et il va beaucoup mieux.
4: Mais toi, tu m'as pas dit que tu parlais directement à mon chien.
0: Non, mais j'ai ressenti. C'est la communication que j'ai. C'est l'information qu'on m'a donnée.
3: C'est l'énergie que vous ressentez.
0: Comment
3: ça se passe vraiment?
0: La vibration énergétique du chien, comme notre vibration énergétique, c'est l'âme. Donc, dans le corps, le chien a une douleur très précise, un endroit très précis. Je ressens la même douleur.
3: Ah oui, c'est
0: vrai. Je ne l'apprends pas, mais je la ressens. Ouais. Ce qui fait qu'il me dit, c'est là que j'ai mal. Et selon la puissance, et selon la puissance, et puis l'endroit, je peux dire où ça en est, quel niveau de gravité ou pas.
3: D'accord.
0: C'est comme ça qu'on communique. Et je pense que ceux qui communiquent avec les animaux, c'est exactement le même principe, mais en plus précis.
4: Mais, allez, je ne te dis pas que ce que tu fais n'existe pas. Bien au contraire, je l'ai vu. Enfin, je vois à quel point tu peux aider les gens et je vois à quel point tu ressens les choses par rapport au mal-être de certains, etc. Mais il y a une différence entre la technique que tu nous as expliquée, ou justement par rapport à comment tu places tes mains, comment tu sens l'énergie.
0: Oui.
4: Tu as le même procédé avec le chien.
0: Bien sûr.
4: Mais ta copine, par exemple, qui me dit qu'elle parle au chien et au chat en direct.
0: Oui.
4: Elle est quoi, en wifi, en Bluetooth? Enfin, je sais pas, j'essaie de comprendre, tu vois.
3: C'est en énergie, arrête.
0: C'est en énergie. Alors, c'est une personne qui, elle, a décidé de ne s'occuper que des animaux.
3: Ouais.
0: Elle pourrait faire exactement la même chose que moi. Mais comme elle s'occupe, elle veut faire que les animaux, elle a donc une perception beaucoup plus développée, elle le développe au fur et à mesure parce qu'elle a des mécanismes qui se mettent en place, un peu le même principe que j'ai moi avec tout le monde. Mais elle a dit, je veux moi faire que les animaux. Bon, je dis pas qu'elle fait pas les gens quand c'est des urgences.
3: C'est un choix, du coup.
0: Oui,
3: c'est un choix personnel.
0: Oui, exactement.
3: Elle a bien raison.
0: Oui.
3: On l'embrasse.
0: Moi aussi, j'ai plus un prénom.
3: Oui, on l'embrasse.
0: Marine. Voilà. M'écoute, Marine, bisous.
3: Voilà. Alors, pour tous ceux qui voudraient nous partager, en tout cas, leur expérience personnelle, n'hésitez pas à nous appeler 210-8910. On veut vous entendre.
4: On veut vous entendre, on veut vous lire.
3: Comment ça se passe? Oui, Gabriel. Oui, ça va très bien, on est en pleine forme.
0: Parlez de moi.
3: Magnifique.
0: Alors, l'articulation.
4: Les auditeurs, voilà, parce que on est forcément, on travaille ensemble, etc.
3: On a eu un petit inside joke.
4: C'est ça. Donc, faut savoir que, il nous reste 3 minutes, de toute façon, on va pas attaquer la deuxième chronique maintenant.
3: Oui.
4: On peut discuter. Donc, faut savoir que, forcément, travailler à trois, c'est pas forcément toujours évident. On a chacun nos...
3: Pas de tout repos.
0: Et j'y connais rien. Donc,
4: On a chacun nos forces, chacun nos faiblesses, chacun nos humeurs.
3: Nos univers, nos énergies.
4: Voilà, c'est ça. Mais on passe quand même beaucoup, beaucoup de temps aussi à rigoler.
3: Oui.
4: Et même là, on vient de rire du fait que je dise à Gabriel, toutes les émissions, ouvre ta bouche et articule. Donc, pour ceux qui veulent que Gabriel ouvre un peu plus la bouche,
3: pas crier.
0: Alors moi par contre, moi j'aimerais bien, mais ils ont raison, hein, mais c'est ma façon de parler, mais j'aimerais bien que ceux vraiment pensent comme Jojo que je n'articule pas bien et que des fois que je parle un peu comme ça, ce qui est vrai, le disent. Sincèrement, ça me vexera pas, je veux juste savoir si ce que Jojo dit c'est vrai.
4: Dites-le.
0: Non, la vérité, ne mentez pas, je le saurai.
3: Mais non, c'est une bonne guerre, hein, vous le savez. On se charrie un peu, mais le but vraiment, c'est de pouvoir échanger, de passer un bon moment.
0: Et puis voilà, et d'aider les gens. Oui,
3: et de voilà. Donc vous savez, hein, vous nous suivez maintenant depuis, c'est la 8e. Hein.
4: Ben ouais, ça fait carrément 2 mois.
3: Et on attend vos appels. Pour ceux qui nous envoient, qui font des petits messages.
4: On va pas lire vos messages sur WhatsApp. Voilà, on fait un WhatsApp, on veut vous appeler, on veut vous entendre.
3: Ouais, voilà, tout simplement. 210-8910, et ceux qui nous envoient des messages, écoutez, on va vous rappeler. La pause pub tout de suite.
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0: suite de votre thématique ce soir. On a le plaisir d'accueillir avec nous là au téléphone tout de suite, c'est Brandon. Bonsoir.
1: Bonsoir Ursula, bonsoir tout le monde.
2: Comment bonsoir Brandon.
0: Comment allez-vous?
1: Ah, moi ça va super. Hein.
0: Ouais.
1: Ça
0: va. Alors vous voulez nous partager quelque chose?
1: Oui, par rapport au message que j'ai envoyé. Mm-hmm. En fait, moi personnellement, je pense que les chiens, ils voient effectivement des choses que nous, en tant qu'êtres humains, nous ne voyons pas avec nos yeux. Parce que mon frère avait un toutou qui s'appelait Ziggy, enfin qui n'est plus de ce monde maintenant. Mm-hmm. Très souvent, elle s'asseyait devant là dans la cour, et elle regardait devant elle surtout la nuit, et elle, comme si elle avait des conversations avec quelqu'un, elle conversait. Moi je pense qu'elle était en train de converser avec quelqu'un, et c'était pratiquement vers la même heure tous les soirs. Et voilà, moi je pense que c'est quelque chose qui se passe réellement par rapport au toutou, et voilà.
2: Attends, Brandon, oui. c'est Brandon qui nous avait appelé, qui avait gagné le toutou?
0: Oui, ouais, je
2: pense. Ah, il y a pas mal de choses paranormales dans sa vie à Brandon, hein, j'aimerais bien qu'il m'arrive certaines choses aussi.
1: Et c'est le même. J'allais vous raconter une autre petite anecdote.
0: Mais avec plaisir, toutou, oui.
1: Par rapport à mon toutou Bailey, il y a 3 ans. En fait, l'année dernière, en janvier, il y avait une inondation à Port-Louis. Je ne sais pas si vous vous souvenez, il y avait une inondation. Il y avait même une magistrate qui était dans sa voiture, qui était en train de partir dans l'eau. Ce jour-là, j'étais supposé aller travailler. Enfin, je travaille dans le bâtiment de United Docks. En passant, je suis au 3e étage.
0: C'est vrai, on est voisins.
2: Ah, mais oui, je l'ai vu. Ah, mais j'avais pas fait le lien, en fait. Oui, je l'ai vu.
0: Mais Brandon, jour, vous nous faites coucou, hein. Ah
2: oui,
0: vous a rencontré.
2: Oui, on s'est croisés sur le parking l'autre jour, vous savez.
1: La dernière fois.
2: Ben, j'avais pas fait le lien, pardon, mille excuses.
1: Ah, non, mais c'est pas un souci. En fait, ce jour-là, c'était en janvier de l'année dernière, j'étais supposé venir au bureau pour travailler, mais il pleuvait énormément. Du coup, j'étais déjà prêt pour sortir. Je vais comme d'habitude, je sors là, j'ouvre la porte, je sors sur la terrasse et... j'arrive devant la grande porte dehors. D'habitude, mon chien, enfin qui est un gros tuteux, un labrador, quand il me voit déjà prêt pour sortir, il ne se met pas devant la porte. Il me laisse partir. Ce jour-là, il a bloqué la porte comme si pour ne pas me laisser partir.
3: Ouais, donc il avait senti.
1: Ouais. Exactement. J'ai parlé avec lui, je pense, près d'une dizaine de minutes. J'ai dit, ben, il est assis, il s'assoit. Quand je me dirige vers la porte pour sortir,
3: hop, il se met devant.
1: Il se remet devant la porte encore une fois.
3: Donc, du coup,
1: Bailey, je vais me mettre en colère, Bailey. Bouge de là, je dois sortir. Et là, il met sa grosse patte sur mon vêtement qui était une chemise blanche et il salit ma chemise. Du coup, là, pour rentrer, pour me changer, etc., j'appelle mon patron, je lui dis, ben, je vais travailler de la maison aujourd'hui. Il me dit, OK, il n'y a pas de souci. Et une ou deux heures après, j'entends qu'il y avait une grosse inondation à Port-Louis, que la route était bloquée, tous mes collègues étaient bloqués au bureau, etc. Et ça, je me suis dit,
3: c'est ça. Il a eu un message.
1: Comment expliquer ça?
3: Il a eu un message et il vous l'a transmis. Mais ça, c'est vrai que des fois, on n'écoute pas, mais on en a tous les jours des messages.
1: C'est ça.
3: Tous les jours.
1: En fait, je raconte cette histoire-là tout le temps avec tout le monde. Voilà.
3: Très, très belle histoire.
1: Voilà, c'est ça.
3: Non.
1: C'est les deux
3: petites. Super, merci beaucoup.
0: Merci en tout cas.
3: Merci Brandon.
1: Je vous en prie, bonne soirée à vous.
3: Merci, bonne soirée. Merci,
0: à très bientôt.
3: Et si vous avez le numéro du loto.
0: Ah,
3: Brandon,
0: j'allais dire.
3: N'hésitez pas.
0: On l'a senti.
3: Oui, non, c'est jamais.
0: Pensez à nous, ok.
3: On partage.
4: On a Didier M.
0: Allez, gros bisous.
4: Qui nous envoie un petit message sur TikTok en nous disant, j'ai apprivoisé une fourmi. Elle vient me voir à chaque fois que je prends mon petit déj.
0: Mm-hmm.
4: Et ben, nous sommes ravis pour vous, Didier.
3: Ah, non, mais alors, Didier, moi, je crois, parce que je sais qu'ils vont pas croire, mes deux collègues, mais filmez, et puis, envoyez-nous-le. Moi, je vais vous raconter une petite anecdote avec une mouche dans un parc. Je m'assois sur un banc, j'étais en train de regarder ma fille jouer sur le parc et il y a une mouche qui se met à côté de moi comme ça et puis qui vient vers moi puis je la chasse de la main, mais elle revient. Puis à un moment donné, je prends un petit caillou, il était gravé par terre, je le lance. Eh ben, elle était chercher le caillou, elle le ramenait, elle me demandait de le lancer. Je vous jure, sur la tête de mes enfants, ça a duré 10 minutes.
0: J'en va chercher.
3: Ah, je vous jure, c'est vrai. C'est la tête de tout ce que j'ai de plus cher. Et la mouche allait chercher, elle revenait à chaque fois.
0: Oh là là.
3: Ah oui, non, mais là. Ah ben, à l'époque, je vous parle de ça, je n'étais pas comme j'étais, mais j'y jouais avec une mouche.
4: Tu as joué avec une mouche.
3: Ah, je vous jure, c'est vrai. Et j'avais, alors, je fumais pas, je ne buvais pas, pardon.
4: Permets-moi d'en douter, ta santé mentale m'inquiète, mon cher Gabriel.
3: Moi aussi.
0: Non, mais je pense que, enfin, je sais pas. Non, hein,
4: je sais pas si c'était une blague ou pas.
3: Mais non, réel.
0: Dit qu'elle a une tache blanche sur l'œil, je sais pas.
4: Mais en tout cas, mon frère a toujours eu des lubies bizarres.
0: Ouais.
4: Et, bon, j'ai grandi sur une propriété sucrière, donc entouré d'insectes et d'animaux en tout genre, et de plantes, etc. Mm-hmm. Et il avait apprivoisé, entre guillemets, un petit lézard, les lézards plafond, là. Hein.
0: Okay.
4: Et du coup, ouais, il avait mis un morceau de fil.
0: Okay, petite laisse.
4: Voilà, un genre de laisse.
3: Mais non.
4: Ouais. Si, et il donnait à manger des mouches comme ça, donc ton histoire de mouche m'a fait penser à ça. Mais en gros, je pense qu'on peut apprivoiser des animaux, mais bon, une mouche, voilà.
0: Non, mais écoute,
3: elle ramenait le caillou à chaque fois.
4: On continue, on avance alors. J'ai envie qu'on se demande si votre animal pouvait sentir que quelque chose ne va pas chez vous. Imaginez que votre chien regarde, vous renifle quelques secondes et qu'il détecte quelque chose que vous-même ignorez complètement. Pas votre humeur, pas votre parfum, quelque chose qui se passe dans votre corps. Ça peut sembler complètement fou. Et pourtant, c'est précisément ce que des chercheurs étudient depuis plusieurs décennies maintenant. L'histoire commence d'ailleurs dans un cas assez incroyable publié en 1989 dans The Lancet, une des grandes revues médicales scientifiques internationales. Donc, une femme avait remarqué que son chien passait son temps à renifler et à lécher une lésion sur sa jambe. Elle a fini par la faire examiner et il s'agissait d'un mélanome malin. C'est-à-dire un cancer qui se développe à partir des cellules responsables de la pigmentation de la peau. Ouais, c'est les grosses taches noires, souvent qui sont inquiétantes.
0: Ouais.
4: Bon, en général, Black is Beauty, on n'a pas trop ce problème-là.
0: Ouais.
4: Gabriel, fais attention au soleil.
3: Ouais, j'en avais une là, moi, à un moment donné.
4: C'est ça. Donc, ce n'est évidemment qu'un cas, pas une preuve que les chiens diagnostiquent. Je vais y arriver, le cancer. Mais cette observation a contribué en tout cas à lancer tout un domaine de recherche. Et depuis, les chercheurs ont essayé de vérifier si ce phénomène était reproductible. Donc en 2022, trois chercheurs ont publié une importante analyse dans Applied Animal Behavior Science, une revue scientifique spécialisée dans l'étude du comportement et du bien-être des animaux. Et ils ont commencé avec 2109 études. Et après sélection, ils en ont retenu 58 pour leur analyse. Au total, 192 chiens détecteurs avaient été étudiés. Les cancers du poumon et de la prostate faisaient partie des maladies les plus étudiées et les chercheurs retrouvaient des résultats souvent très prometteurs. Mais attention, parce que c'est précisément là que ça devient intéressant. Ça ne veut pas dire en tout cas que demain, votre médecin va remplacer son stéthoscope. J'ai du mal aujourd'hui. Je promets, les gars, je ne fais pas exprès. Mais c'est pas que je dois respirer, c'est que... Gabriel, je sais. Je me suis mordu la langue comme un abruti.
0: Ah,
4: et je me suis fait un aft de la taille de la moitié de ma langue. Donc j'ai du mal à parler. Donc attention, parce que c'est précisément là que ça devient intéressant. Ça ne veut pas dire que demain, votre médecin va remplacer son stéthoscope par un labrador, comme je le disais. Les résultats sont très variables d'une étude à l'autre et les méthodes ne sont pas toujours les mêmes. Les chercheurs eux-mêmes soulignent des problèmes de méthodologie. Dans certaines expériences, en fait, par exemple, les chiens sont confrontés à des échantillons dans des conditions très contrôlées qui ne ressemblent pas forcément à la vraie vie. Donc les études ne sont pas réellement le reflet de ce qui pourrait se passer dans la vraie vie. Et les résultats peuvent être moins solides lorsque les tests sont réellement réalisés en double aveugle. C'est-à-dire, en double aveugle, c'est... quand personne ne sait à l'avance quel échantillon est réellement positif pour éviter justement de donner involontairement un indice au chien. Donc non, un chien n'est pas un appareil médical sur quatre pattes, mais quelque chose est bel et bien là, parce que le chien ne sait évidemment pas ce que c'est qu'un cancer, il ne connaît pas votre dossier médical, il ne sait même pas forcément pourquoi on lui demande de renifler cet échantillon, il détecte simplement une signature olfactive. Donc c'est là que je voulais en venir tout à l'heure.
3: Yes.
4: Je pense... selon ce qu'on a pu voir dans toutes ces études, je ne dis pas que les chiens, les animaux, les chats, etc., ne perçoivent pas les choses. Je ne dis pas qu'ils ne vous. En tout cas, il n'y a pas de surnaturel, je pense.
3: Ah non, du tout.
4: Tu vois,
3: non.
4: Je pense que ce sont des animaux qui, effectivement, biologiquement, sont dotés. J'ai du mal aujourd'hui. Hein, sont dotés d'un d'un sens, de sens peut-être additionnel, d'une sensibilité
3: exacerbée,
4: ce qui fait que oui, ils perçoivent certaines choses.
3: Bien sûr.
4: Mais ça reste une signature olfactive. Notre corps produit en permanence des molécules, notamment des composés organiques volatiles. Donc, j'imagine un peu le truc en mode des morceaux de notre peau et de tout ça qui s'envolent, quoi.
0: Oui, ce sont justement ça, les
3: phéromones. Les phéromones, peut-être aussi.
4: Oui, sans doute, c'est ça.
0: Oui, absolument.
4: Et sur des choses que nous ne pouvons pas sentir consciemment, certaines maladies peuvent modifier ce cocktail chimique. Imaginons que votre chien Gabriel vous sente tous les jours. À partir du moment où quelque chose change chez vous, ces composés organiques sont modifiés aussi. Donc, que ce soit les hormones, en fait, c'est ce qu'on dégage. C'est une expression populaire qu'on dit, oui, je dégage quelque chose, tu dégages quelque chose. Mais biologiquement, on le fait.
0: Oui, absolument. Et c'est justement ça que les chiens ou
3: les
0: autres
3: animaux,
0: perçoivent.
4: Et le nez du chien, lui, il est capable de travailler dans ce monde-là. Alors forcément, ça pose une question assez vertigineuse. Si un animal peut détecter quelque chose dans notre organisme avant même que nous sachions qu'il y a quelque chose à détecter, vous m'avez suivi?
3: Oui.
0: Yes.
4: Est-ce qu'on peut vraiment parler d'intuition? Ou est-ce simplement un sens extraordinairement développé qui lui permet de lire des informations auxquelles nous n'avons absolument pas accès? Et puis, il y a une autre question qui nous ramène doucement à notre sujet de ce soir. Parce que certains parlent d'odeur, de molécules, de signaux chimiques. D'autres parlent de vibrations, d'énergie, de changement d'état. est-ce qu'on parle vraiment de la même chose? Et surtout, qu'est-ce qu'un animal ressent réellement lorsqu'il semble réagir à quelque chose chez nous que nous ne percevons pas nous-mêmes? Ursula.
0: Oh ouais. Je suis prête.
4: Je peux prendre un peu d'eau, j'en peux plus.
0: Allez-y. Moi, je pense sincèrement, c'est mon avis, ça n'engage que moi. Je pense que scientifiquement, là, sur ce coup-ci, ça veut dire ce que ça veut dire. Ça veut dire ce que ça veut dire. C'est-à-dire que, voilà, le chien ou autre animal ont des sens que nous n'avons pas. Et ils arrivent justement à distinguer 300 millions de récepteurs quand même, c'est pas rien.
4: Oui, mais c'est biologique.
3: Oui, exactement. Là, c'est biologique.
4: Ah, on est d'accord.
0: Quand même. C'est ce que je veux dire.
3: C'est biologique.
0: Donc, si le chien a 300 millions, on parle de millions de récepteurs, c'est que forcément ça fait de la différence.
4: Faudrait savoir combien.
0: Nous n'avons pas, nous.
4: Faudrait savoir combien on en a, nous.
0: 5 millions, je crois, non?
4: Aucune idée. J'ai pas cherché.
0: J'ai noté ça quelque part. Attends, j'ai noté.
3: Mais c'est vrai que sur ce coup-là, oui, c'est ça.
0: 5 millions chez l'humain, oui, okay. Je confirme.
3: Ah oui.
4: Mais est-ce que ça change, toi, justement, la manière dont tu regardes ton propre animal, d'entendre tout ça?
0: Quoi? De savoir que... Comment? Pardon.
4: Ouais, d'entendre tout ça.
0: Je trouve ça magnifique, quoi. Ou quel beau cadeau.
3: Question, c'est pourquoi eux, ils l'ont?
4: Par contre, moi, j'ai une question pour toi.
3: Ah oui, avec plaisir.
4: Toi qui travailles justement directement avec les animaux et qui pratique des soins énergétiques auprès d'eux, est-ce que ce que nous venons de raconter correspond à quelque chose que tu observes concrètement dans ta pratique?
3: Tous les jours, à chaque fois que j'ai à m'occuper d'un animal, à chaque fois, c'est la même principe. Enfin, à chaque fois. On va dire 9 sur 10, parce que tous les animaux ne sont pas tous positifs et tous joyeux et n'ont pas tous la même perception, mais en général 99% oui, et c'est vrai que c'est exactement le même principe. Mais pour revenir, et pour une fois c'est moi qui vais dire que Jojo a raison.
0: Ah, bravo.
4: Win les gars. Après 2 mois d'émission,
5: c'est la vie dans les
4: chaises. Merci
3: Bon, c'est bon, nous pouvons arrêter.
4: Donc, encore,
0: non,
3: c'est biologique.
0: Là,
3: c'est complètement biologique.
0: On est sur la même page. Ouais.
3: Ils ont des capteurs biologiques que nous n'avons pas.
0: Ouais.
3: Par rapport à ce qu'ils voient, ce qu'ils perçoivent en visuel, c'est différent. Mais là, sur les maladies, sur les molécules, sur la chimie, bien sûr, c'est ça. Automatiquement, ça peut être que ça.
0: Ouais. Ah, je suis contente, hein, ces deux-là, là.
3: Ouais, non,
0: un couteau tiré, là.
3: Non, mais il faut reconnaître. Je ne sais pas mentir, et quand c'est vrai, c'est vrai. Faut pas,
0: non, voilà. C'est vrai.
4: Oui, mais en général, c'est plus moi qui vais dans ton sens que dans le mien. Mais
3: mais moi, je suis pas sceptique.
4: Est-ce que tu as déjà constaté, en tout cas, qu'un animal réagissait différemment pendant ou après un soin?
3: Oui. J'ai des exemples, mais est-ce que c'est bon, je peux.
0: Oui, vas-y, allez, 1 minute.
3: Allez, 1 minute. On va prendre l'exemple d'un cheval, par exemple. Allez, un cheval dans une écurie, ici à Maurice, on me dit ce cheval, il a des problèmes d'intestin, viens me voir. Donc je mets mes mains au-dessus, en dessous, et je sens pas du tout de problème d'intestin, je sens les reins. Donc là, automatiquement, je perçois la douleur, l'intensité de la douleur, et je dis donc au palefrenier, il faut soigner ses reins, et ça m'est arrivé aussi sur un dromadaire qui s'appelle Checkmate, qui avait des problèmes de peau, et j'ai dit là c'est le foie, tout de suite c'était le foie, il fallait soigner son foie, il avait une bactérie, et les problèmes de peau sont partis. Donc c'est important. De toute façon, un animal, comme je disais tout à l'heure, moi, il m'indique, s'il veut, il m'indique tout de suite où est le problème.
0: Ouais. Il va pas se faire.
3: Non.
0: Prier.
3: Non, exactement. Non.
4: Moi, j'ai encore une question, mais je pense qu'on la prendra après la pub.
0: On prendra, oui, tout à fait. On marque la pause. On aura l'occasion aussi d'écouter un titre et on revient juste après.
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0: Morgan sur Radio 1 aux côtés de Elisa sur ce titre Buds où on parle justement de séparation, de perte et de ce qui peut rester d'un lien lorsqu'une personne n'est plus là. Et cette idée du lien va nous accompagner pour la suite justement, mes très chers amis, parce qu'avec les animaux, l'attachement ne passe évidemment pas par les mots, il passe par les comportements, les habitudes, les émotions et peut-être par des choses que nous avons encore du mal à mesurer. Donc c'était Buds pour vous sur Radio 1. Alors si seulement un petit message WhatsApp, si seulement les êtres humains pouvaient être comme des chiens, nous les hommes, quand on montre de l'affection, nous autres nous rejettent.
1: C'est une idée qu'on entend souvent, ça.
0: Et Olivier qui nous envoie ce petit message. Et puis une petite question là, comme ça, Claudia qui demande, comment faire pour aider ou se débarrasser de personnes négatives qui viennent chez soi? Gabriel, je pense, elle répond ça à votre question.
2: L'homme de Lucien.
3: Alors, la question, elle veut se débarrasser des personnes qui viennent chez elle, on est d'accord?
0: Négative.
3: C'est de leur négativité qu'il faut se débarrasser. On peut pas demander à quelqu'un de changer. Si c'est, elle ne veut plus que ces personnes viennent chez elle, il suffit juste, je suis désolé.
0: De couper
3: ou de faire comprendre, mais, on peut pas changer une personne à son insu. Alors la seule façon de faire comprendre à quelqu'un, qui est négatif ou qui a une attitude très négative, c'est de changer soi-même son attitude envers elle. C'est-à-dire de ne plus être soi-même et de lui montrer une autre facette, surtout pas agressive, mais au contraire l'inverse. C'est quelqu'un qui grogne tout le temps, qui crie tout le temps, qui est toujours négatif, eh ben, faut y faire des câlins, au lieu de le reprendre et puis de lui rentrer dedans, lui faire comprendre ce qui va pas, c'est pas comme ça, lui faire des bisous, lui parler. C'est moi à quoi elle pense.
0: D'accord, bisous câlin, voilà. Si ça va pas, on fait bisous câlin, ok,
3: voilà. Et si ça marche pas, ben à un moment donné lui dire, mais ouais. Généralement si c'est quelqu'un qui est de proche, on va tout essayer et cette personne va s'en apercevoir à un moment donné, il va dire mais je suis stupide. Mais c'est pas un résultat 100% garanti.
0: Ah ben voilà, j'espère en tout cas, Claudia, que ça répond à votre question. Et écoutez, on a une minute, le temps de lire le témoignage de Dorine. Ah. Dorine qui nous dit, notre chat moutarde parle. J'aimerais bien l'entendre, votre chat.
3: Une petite vidéo.
0: Ouais, et Moon, notre chien, sourit, il cligne des yeux pour se faire comprendre. C'est vrai.
3: Ah, c'est génial, mais il leur manque que la parole, les animaux.
0: C'est fou. Et mon mari, Nicolas, nourrit une vingtaine de chiens et chats tous les jours. Il me dit que c'est sa mission. Merci.
1: Bravo, je pense qu'il faudrait vraiment saluer tous les animal lovers qui donnent de leur temps quotidiennement. J'en connais personnellement deux ou trois. Vanessa dont on a parlé tout à l'heure, Marie-Christine et tout. Je sais qu'en plus Marie-Christine nous écoute probablement ce soir. Bah on fait un coucou et bravo pour votre travail.
3: Moi j'en vois une tous les matins quand je passe chemin 20 pieds.
1: Marie-Christine.
3: C'est elle?
1: Oui.
3: Ah ouais, elle nourrit une dizaine. Ils savent, hein, ils viennent.
1: Elle a une cinquantaine de chiens, Iron.
3: Ah, j'adore. J'adore cette dame. J'adore cette dame. Et si un jour je peux l'aider, je l'aiderai.
0: Gros big up à vous et à un dernier. Magali qui nous écrit, j'écoute l'émission avec beaucoup de plaisir quand je suis moi-même amoureuse des animaux. J'avais 4 toutous, 2 sont morts avec la vieillesse. Il m'en reste 2 frères et sœurs qui ont 13 ans, aveugles et un peu sourds, mais je pense que l'odorat les aide à nous reconnaître.
3: Un peu comme Jojo.
0: L'odorat les aide à nous reconnaître et je parle toujours avec eux avant de les toucher. Je laisse toujours de la nourriture et de l'eau à la même place. Ils ne jouent plus. À présent, ils ont le regard toujours fixé et ça me chagrine. En tout cas, belle émission à vous. Je vous écoute chaque mardi. Merci
3: super.
0: Magali.
3: Ouais, super. Juste pour Magali, les 2 qui sont partis sont toujours vers elle.
0: Ouais, toujours là.
3: Ah oui, c'est sûr.
0: Incroyable. Allez, l'info arrive tout de suite.
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0: Belle soirée Radio 1, il est 21h. L'info tout de suite avec Émilie Rengaina. Bonsoir Émilie.
6: Bonsoir Ursula, bonsoir à tous. L'accusation d'homicide involontaire retenue contre Damien Chanot après la mort de sa compagne Christabel Ravina a été requalifiée en meurtre. Ainsi, le jeune homme de 22 ans sera jugé pour meurtre dans la nuit du 31 juillet au 1er août à Cap-Malheureux. Christabel Ravina, 20 ans, circulait à scooter lorsqu'elle a été mortellement percutée par une voiture conduite par Damien Chano. Selon l'enquête, une dispute aurait éclaté entre eux avant les faits et le jeune homme aurait consommé de la drogue. Les enquêteurs s'appuient notamment sur des traces de collision sur le scooter et des images du réseau Safe City qui auraient enregistré la course-poursuite. Le docteur Nishan Mohipet a été condamné aujourd'hui à 6 mois de prison par la magistrate Jane Keane devant la cour intermédiaire. Le chirurgien plastique a donné avis d'appel. Il avait été reconnu coupable le 7 juillet d'attentat à la pudeur. Les faits remontent à avril 2022 lors d'une consultation dans une clinique privée. Une policière l'accusait de gestes et de baisers sans son consentement. La cour estime qu'une peine d'emprisonnement était justifiée. À noter que le docteur Mohipet avait également pratiqué une intervention sur l'avocate Varsha Biffen Durga, décédée en juillet 2024 à la suite de complications. 2,9 kilos d'une substance soupçonnée d'être de la drogue dure ont été saisis sur une habitante de Cité-Rochebois, détentrice d'un passeport britannique. Marie, Naïja, Crystal, Judy, Fournier, une clean de 21 ans, a été arrêtée hier matin à sa descente d'avion en provenance de Dubaï. La substance était dissimulée dans des boîtes de jouets. Dans le cadre de cette même enquête, Warren Dylan Fournier, un musicien également habitant à Cité-Rochebois, a été arrêté lors d'une opération de livraison contrôlée. Les deux suspects ont été placés en détention et sont interrogés par les enquêteurs. Le créole mauricien franchit aujourd'hui une nouvelle étape. Un dictionnaire de poche de la langue a été lancé à l'Université de Maurice en présence du ministre de l'Éducation, Mahen Gunga Parsad. Destiné notamment aux étudiants, cet ouvrage de 800 pages rassemble quelques 20 000 mots. Il vient ainsi soutenir l'enseignement du créole mauricien désormais proposé au niveau SI et HSI. Il s'agit de la 7e publication de la Creole Speaking Union depuis 2005. Et puis à l'étranger, le Qatar et le Pakistan poursuivent leurs efforts pour relancer les négociations entre les États-Unis et l'Iran. Des responsables des deux pays sont en contact quotidien avec les différentes parties pour tenter de trouver une voie vers la reprise du dialogue. Doha appelle Washington et Téhéran à s'engager de bonne foi dans ces discussions considérées comme la seule issue à la crise. Ces efforts interviennent après une visite à Téhéran du chef de l'armée pakistanaise dans le cadre des tentatives visant à apaiser les tensions. Le Qatar réclame également une solution régionale à la crise autour du détroit d'Ormuz. C'est la fin de ce flash. Merci de l'avoir écouté. Vous êtes toujours avec Ursula et son équipe.
2: Merci beaucoup, Émilie. On se retrouve à 22h. Vous connaissez Quest?

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1: 1. Vous savez le thème de cette semaine, et si les animaux percevaient ce que nous ne voyons pas, avec Gabriel Vallot, énergéticien, Jojo Le Cordier, journaliste indépendant, et moi-même Ursula, et à la réalisation mon très cher ami Keshav,
2: qui nous a fait une coupe de cheveux d'enfer ce soir.
1: Et là, bien sûr, nous échangeons autour de ce thème sur de différents volets, et là tout de suite nous parlons de nos émotions et surtout ce que les animaux ressentent. Comment est-ce qu'ils réagissent? Qu'est-ce qui se passe vraiment dans cette affaire? Parce que je pense qu'on l'a tous vécu un peu là, hein, quand même. Notre chien ou notre chat ou peu importe l'animal qui ressent. Parce qu'on est un peu triste et on va voir le chat ou le chien qui va se blottir contre nous, etc. Jojo.
2: Exactement, je suis là. Il y a un truc que beaucoup de personnes qui vivent avec un animal connaissent très bien. Comme vous l'avez expliqué, vous rentrez chez vous après une journée un peu pourrie. Vous n'avez pas envie de parler à personne, même pas à votre chéri ou votre chérie. Vous vous asseyez dans votre coin et là, votre chien vient se coucher à côté de vous. Votre chat vient se coller contre vous. Et parfois, on se dit vraiment, mais comment est-ce qu'il sait en fait? Et est-ce qu'il sait réellement qu'on est triste? Ou est-ce qu'il remarque simplement les choses que nous ne faisons, auxquelles nous-mêmes ne faisons pas attention? Parce que là, en fait, les chercheurs ont essayé de comprendre. En 2018, des chercheurs japonais, donc, est-ce que vous voulez les noms ou je passe?
3: Donc,
2: trois chercheurs japonais, Kozuki Nakamura, Ayaka Takimoto Inose et Toshikazu Hasegawa, ont voulu voir comment...
1: Je me sens dans un manga.
2: C'est ça. Et pourtant, ils existent vraiment. Et c'est des docteurs d'université japonaise. Ils ont voulu, en fait, voir comment les chevaux réagissaient à nos émotions. Ils ont travaillé avec 19 chevaux. Ils leur ont montré des visages humains exprimant des émotions positives et certains négatives, puis ils leur ont fait entendre des voix qui correspondaient ou parfois ne correspondaient pas à ce qu'ils voyaient. Et là, c'est intéressant. Les chevaux ont réagi différemment lorsque le visage et la voix ne racontaient pas la même émotion. En gros, ils semblaient capables de faire le lien entre ce qu'ils voyaient sur notre visage et ce qu'ils entendaient dans notre voix. Donc, imaginons, vous arrivez devant un cheval, il est capable, selon cette étude, de comprendre s'il y a une inadéquation entre ce que vous exprimez physiquement, donc au niveau du faciès, et le ton de votre voix. Et ça fonctionnait aussi bien avec des personnes qu'ils connaissaient qu'avec des inconnus. L'étude a été publiée dans Scientific Reports, une revue scientifique internationale, mais les chercheurs ont voulu aller encore un peu plus loin. Une autre étude publiée la même année a fait écouter à 32 chevaux différentes vocalisations humaines, notamment des sons positifs comme le rire et des sons négatifs comme les grognements. Après avoir écarté certains chevaux qui n'étaient pas suffisamment attentifs pendant l'expérience, les chercheurs ont analysé les réactions de 28 chevaux et là encore, les chevaux ne réagissaient pas exactement de la même manière selon l'émotion exprimée. Donc, ils étaient notamment plus vigilants face aux vocalisations négatives. Donc oui, à ce stade, on a quand même quelque chose d'assez concret. Les chevaux semblent capables de récupérer des informations émotionnelles chez nous, simplement en regardant notre visage ou en écoutant notre voix. Mais ce qui m'intéresse encore plus, c'est ce qu'on en fait. Parce qu'aujourd'hui, on utilise aussi les chevaux dans ce qu'on appelle les interventions assistées par le cheval, on en parlait tout à l'heure. En gros, le cheval participe à des activités encadrées avec des objectifs thérapeutiques ou éducatifs, et notamment avec des enfants présentant des troubles du spectre de l'autisme. En 2023, les chercheurs ont publié une revue systématique et une méta-analyse. Dit simplement, ils ont rassemblé des études disponibles sur le sujet et les ont analysées ensemble pour essayer de voir ce qui ressortait réellement de l'ensemble des recherches. Ils ont retenu 25 articles et ils ont retrouvé des améliorations dans plusieurs domaines chez les personnes autistes, notamment la cognition sociale, la communication, l'irritabilité et l'hyperactivité. Mais attention, les résultats ne sont pas positifs dans absolument tous les domaines. Et les chercheurs soulignent aussi que les études sont très différentes les unes des autres en termes de méthode et de qualité. Donc on ne va évidemment pas dire que le cheval soigne l'autisme, ce serait faux. On parle d'une approche par contre complémentaire, encadrée, qui peut apporter certains bénéfices. Mais il y a quand même quelque chose qui me fascine. Parce que on parle d'enfants qui peuvent parfois avoir énormément de difficultés à communiquer avec les autres. Et on les met en relation avec un animal qui, lui, ne parle pas du tout. Il ne demande pas d'explication, il ne juge pas, il ne demande pas à l'enfant de mettre des mots sur ce qu'il ressent, contrairement à ce qu'on demande normalement aux enfants autistes. Et pourtant, une relation peut se créer. Alors forcément, ça nous ramène à notre question de départ. Qu'est-ce que le cheval ressent réellement chez cet enfant? Est-ce qu'il lit sa posture, sa voix, ses mouvements, son odeur, son niveau de tension peut-être? Probablement un peu de tout ça. Et la science nous montre déjà qu'il est capable de récupérer énormément d'informations chez nous. Mais certaines personnes qui travaillent avec les animaux vont encore plus loin. Elles parlent de connexion, de vibration, d'énergie. Et là, évidemment, on entre dans une autre histoire. Et sur un autre territoire. Parce que si la science peut déjà nous expliquer une partie de ce que l'animal perçoit, est-ce qu'elle explique tout? Ou est-ce qu'il y a encore des choses que nous ressentons très clairement sans être aujourd'hui capables de les mesurer? Ursula, est-ce que toi, avec les animaux que tu as côtoyés, tu as déjà eu cette sensation qu'ils savaient comment tu allais avant même que tu leur montres quoi que ce soit?
1: Oui, ferme.
2: Ouais.
1: Ouais, carrément.
3: Explication.
1: Oui. J'arrive, je suis fatiguée, completely drained, comme on dit. Mon chien va essayer de me mettre, dans la joie, va vouloir jouer. Donc, il y a plusieurs cas. Soit c'est essayer de jouer, donc changer un peu mon état d'esprit, finalement.
2: Est-ce que c'est pas juste parce qu'il ne t'a pas vu de la journée?
1: Non. Parce que c'est différent. C'est pas le greeting sera le même. Mais l'après. Donc, OK, on s'est vu, coucou, salut, bien content, ce t'es pas autour.
2: Ouais.
1: Mais c'est l'après.
2: Il persiste, en fait.
1: Ouais, voilà. Il va insister. Enfin, elle, du coup, pour ma part, elle va insister, elle va essayer de faire des choses. Et je me dis, ah, tiens. Donc, ouais, ça m'est arrivé plusieurs fois. Et je pense que.
2: Plus à l'oreille.
1: Ouais, à plusieurs personnes, ça.
2: Et Gabriel, toi qui travailles directement avec les animaux, comme on le disait, comment tu interprètes, en fait, cette capacité qu'ils ont à capter nos émotions et nos états? Est-ce que ça rejoint ce que tu observes, toi, dans tes soins avec eux?
3: Alors, autant je peux parler sur les chiens et les chats, parce que je vois souvent, les chevaux, je découvre beaucoup moins de temps que ça. Et par contre, là où je suis super surpris, c'est que ce que tu viens de raconter sur les chevaux, pour moi, je pense qu'ils ressentent la variation énergétique de la personne. Pourquoi je dis ça? Parce qu'un cheval, quand tu montes sur lui, la façon dont tu tiens ses rênes, la façon dont tu poses tes pieds dans les étriers ou tu serres tes genoux sur la selle, il va vite percevoir s'il va pouvoir te balader ou pas. Et si tu es énervé, il va se cabrer. Un animal perçoit les variations énergétiques. Je pense autant, voire peut-être, enfin, autant qu'un chat ou un chien, mais différemment, je pense, par rapport à la perception.
1: Oui.
3: C'est peut-être mieux.
1: Oui.
3: Mais moi, j'ai déjà remarqué ça. Si vous êtes sur un cheval et puis que vous n'êtes pas sûr de vous, il va vous balader. C'est-à-dire qu'il fera ce qu'il veut. Si vous faites une balade et puis qu'il sent que vous ne maîtrisez pas, vous n'êtes pas serein, vous ne maîtrisez pas les rênes, la posture, il va sentir toutes ces vibrations complètes et il va faire ce qu'il veut. C'est-à-dire que si celui qui vous accompagnateur, accompagnatrice vous dit ne laissez pas manger, il va baisser la tête, il va manger, il va sentir que vous n'êtes pas là vous pouvez pas le commander, donc il va faire ce qu'il veut. Et je pense que ça rejoint ce que dit Jojo. Oui. Et eux, ils perçoivent vraiment les moindres variations, un peu comme les autres animaux, mais peut-être à leur façon, à eux, différemment. Et ils sentent aussi les émotions des gens. Quelqu'un monte dessus, il fait énerver, l'animal va être complètement excité, ou il va se cabrer, ça, je l'ai vu aussi. Là, je sais pas si c'est la même perception que les chats ou les chiens, mais ils perçoivent aussi. Et pour moi, c'est plus des variations énergétiques, des vibrations. Pense plus en vibrations. Et ils ont aussi le pouvoir olfactif, puisque à chaque fois que je vais voir un cheval, la première chose qu'il fait, il vient me sentir. Et il sent très très fort. Il sent, il voit qui je suis. Donc je pense qu'il a aussi ses capteurs à lui, propres à lui.
2: Je sais pas si vous avez vu des vidéos.

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1: Ça fait 3 semaines qu'on reçoit des commentaires sur TikTok. J'ai fermé ma bouche, je n'ai rien dit. Mais je me permets d'adresser à Lost Martian qui commente notre live public toutes les semaines. La semaine dernière, c'était sur mon poids. Cette semaine-ci, c'est pour dire que j'ai lancé tellement de choses et que tout a échoué. Lost Martian, alors si tu pouvais venir t'adresser à moi en personne plutôt que de passer par un fake profile, ce serait sympa. Sur ces belles paroles, je vais continuer avec Gabriel. Je voulais savoir, quand tu travailles avec un animal, comment est-ce que tu sais qu'il est réceptif à ce que tu lui transmets ?
2: Parce que la réaction est positive. En fait, c'est ce que j'expliquais. L'approche, déjà, je demande si je peux, je lui demande par les yeux. Donc moi, je fixe tout de suite les. Or déjà, un cheval, c'est dans les yeux. Je vais dans son box, je lui parle à l'extérieur du box. Je lui dis voilà, je viens pour toi. Si tu as besoin, viens. Il vient ou il vient pas, mais généralement ils viennent tous. Et après, à partir de là, on a une communication. Lui, il me transmet, ou alors il se tourne à l'endroit où il a mal et il me transmet énergétiquement sa douleur dans ma douleur. Un chien, c'est différent. Un chien ou un chat, c'est différent. Alors les chats sont encore plus compliqués parce qu'ils sont hyper autonomes, enfin individualistes. Mais automatiquement ils viennent se coller à moi, comme le chien qu'on a eu dimanche soir sur la plage. Et là il me montre il a mal. Or s'il se met la tête vers mes mains, ça sera vers le haut du corps. S'il se met l'arrière-train, et c'est vers l'arrière-train ou les intestins qu'il faut que j'aille voir. Et après quand je pose mes mains, là je perçois énergétiquement la douleur et l'endroit où ils ont mal. Mais c'est tellement gratifiant et en plus ça va très très vite parce que comme lui il me dit ok j'ai mal là, fais quelque chose, il m'autorise, pauvre, je fais direct et j'enlève.
3: Mais est-ce que vous offrez des services justement pour les animaux ou comment?
2: Ah oui, bien sûr, je fais des séances aussi bien les êtres humains, animaux, n'importe. À partir du moment où on me le demande, oui, c'est le même principe.
3: Ouais. Ben voilà, ça vous intéresse le numéro, on rappelle le 57...
2: Alors, 57 60 24 98.
3: C'est bon de le...
2: Oui, c'est gentil, merci.
3: Avec plaisir. Alors écoutez, messieurs, le temps file, hein, on va quand même s'activer. Mon très cher Jojo, qui s'est tellement bien préparé, laissez-moi vous dire. Les animaux savent-ils lorsqu'un événement va arriver? On en a parlé tout à l'heure, on parlait de tremblement de terre.
1: Et ce sera des chroniques les plus intéressantes aussi, puisque... on a les faits, mais c'est comment les interpréter encore une fois qui revient à chaque fois. Donc il existe en fait une vieille croyance qui traverse les siècles, c'est-à-dire qu'avant une catastrophe naturelle, les animaux le sauraient avant nous. Donc les chiens deviennent nerveux, les oiseaux quittent une zone, leurs arbres ou quoi que ce soit, les serpents sortent de leur cachette, et ce qui est assez incroyable, c'est que cette histoire ne date pas d'hier. La US de JS, le service géologique américain, d'ailleurs, ça aurait été intéressant d'avoir l'avis de...
2: De Claude.
1: De Claude, le géologue. Si tu peux essayer de le joindre, peut-être essayer de le prendre en direct pour intervenir. Donc, le service géologique américain, qui est notamment chargé de surveiller et d'étudier les risques liés au séisme, rapporte en fait que l'une des plus anciennes histoires connues remonte à 373 avant notre ère, en Grèce. Donc, dans la Grèce antique. Après un important séisme, on aurait raconté que des rats, des belettes, des serpents et des mille pattes avaient quitté leurs abris quelques jours avant la catastrophe. Et évidemment, ça reste un récit historique, pas une preuve scientifique. Mais le phénomène a tellement intrigué les chercheurs, en fait, qu'ils ont décidé de l'étudier sérieusement. En 1981, 3 chercheurs, donc Dale Lott, Benjamin Hart et Kenneth Verosub, ont publié pour justement cet organisme, donc l'USGS, je le rappelle, un rapport consacré à une question très simple. Est-ce que le comportement inhabituel des animaux peut réellement annoncer un séisme? Ils ont interrogé des personnes après des tremblements de terre pour savoir ce que leurs animaux à eux-mêmes avaient fait avant l'événement, et leur conclusion est assez intéressante. Ils ont bien trouvé des comportements inhabituels avec certains séismes, mais pas la majorité. Et surtout, même lorsqu'un comportement inhabituel était observé, la plupart des animaux continuaient à se comporter normalement. Donc déjà, ça met un petit coup de frein à l'idée du chien prophète qui sait que la Terre va trembler 3 jours avant tout le monde. Mais il y a quelque chose de beaucoup plus simple qui pourrait expliquer certaines réactions. Quand un séisme commence, il produit plusieurs types d'ondes. La première, appelée onde P, est plus rapide et généralement moins destructrice. Moins destructrice. J'ai beaucoup de mal aujourd'hui. Elle arrive avant les ondes S qui provoquent une partie importante des secousses que nous ressentons, donc c'est-à-dire l'échelle de Richter, etc. Ouais. Et là, certains animaux, grâce à leur capacité sensorielle plus fine, peuvent détecter cette première onde, quelques secondes avant que nous ressentions les secousses les plus fortes. Quelques secondes. Ce n'est pas une prédiction, le séisme a déjà commencé techniquement.

0: Mais l'animal peut simplement recevoir le signal avant nous. Et ça, je trouve que ça change complètement la manière de regarder certaines histoires. Parce que quand quelqu'un dit « mon chien savait que le tremblement de terre allait arriver », la science peut répondre « peut-être qu'il n'avait rien prédit du tout, frère. Peut-être qu'il avait juste simplement détecté quelque chose avant nous, en fait. Ouais. » C'est là que je reviens encore sur cette idée de... on a tendance, en tout cas...
1: De ses capacités, en fait.
0: Voilà. Ouais. C'est pas juste une question de se dire est-ce que c'est une prédiction, est-ce que c'est un signe surnaturel. C'était oui. Quoi ce bruit?
1: C'était un truc juste en dessous de la table, mais
0: donc,
1: ça va. Tout
0: donc
1: va bien.
0: C'est vraiment biologique. Ouais. C'est-à-dire qu'ils le perçoivent, justement, comme on l'a dit tout à l'heure, par ce sixième sens qu'ils ont. Mmh. Mais alors, reste le gros mystère, parce que les témoignages parlent parfois de comportements qui apparaissent des heures, voire des jours, avant certains séismes. Et là, on n'a plus une explication aussi simple. L'USGS est très clair sur ce point, malgré les nombreux témoignages rapportés chez différentes espèces. Aucun lien reproductible et suffisamment fiable n'a été établi pour utiliser le comportement des animaux afin de prédire un séisme. Alors, est-ce que ces animaux possèdent réellement un sens que nous n'avons pas? Ou est-ce qu'on remarque surtout les comportements étranges après qu'un événement extraordinaire s'est produit? En gros... Demain, on est à Maurice, imaginons qu'il y a un tsunami qui arrive. Ursula, tu regardes ta chaîne pendant 30 minutes, elle s'agite. Ce n'est qu'après que tu vas te dire « Ah, mais c'est pour ça qu'elle s'agitait. » Sur le moment, tu n'étais pas en train de penser à ta chaîne qui s'agitait. Ouais, je dis « Oui, elle est contente.
1: Ouais. »
0: Et ça, en fait, c'est une question importante, parce qu'entre percevoir quelque chose avant nous et prédire quelque chose avant nous, il y a quand même un monde de différence. Et peut-être que c'est justement cette frontière qui nous intéresse ce soir. Est-ce que cette idée que les animaux sentent les catastrophes avant nous, ça te paraît être une vieille superstition ou quelque chose que tu pourrais facilement imaginer être réel, Ursula?
1: Moi, je pense que c'est dans la nature des animaux de pouvoir se préparer aux catastrophes naturelles, parce qu'en fait, par exemple, hein, Maurice, avant qu'il n'y ait de la pluie, par exemple, on va voir des cafards qui courent un peu dans tous les sens.
2: Ouais.
1: Ouais.
2: Ok.
1: Ou
0: à Maurice, c'est connu, c'est.
2: Non.
1: Ouais. C'est les cafards qui, oui. Ça part en vrille. Ah. Mais vraiment.
0: Mais je crois que c'est pas juste à Maurice. Je pense que c'est.
1: C'est un peu dans le monde. Enfin, en tout cas, nous avons vécu ça. Et c'est pareil pour les guêpes. Qui vont essayer de faire le nid ailleurs que dans les arbres, ou les oiseaux qui vont essayer. Oui.
0: Alors
1: oui,
0: les guêpes, c'est assez étrange. Les cafards, on peut encore imaginer que par rapport à leur environnement, forcément ils perçoivent plus d'humidité, plus de. Je pense que quand il va pleuvoir, forcément le sol, je sais pas, j'ai aucune explication là-dessus, et c'est pour ça que j'aurais bien voulu avoir ton ami géologue.
2: Oui, mais j'ai envoyé un message, il est arrivé mais pas lu.
0: Essaye de l'appeler directement sur le téléphone là-bas à côté.
1: Allez, ouais, si tu iras le rappeler, okay. mais je pense que c'est dans la nature animale de.
0: C'est
1: de,
0: ça, c'est comme le chien, on perçoit certaines choses, le chat. Je pense que les insectes aussi perçoivent les fourmis. Je sais pas si vous avez lu les fourmis de.
1: Ah oui, mais les fourmis. En vrai, oui. Même les fourmis.
0: Les fourmis de.
2: Crondes, les fourmis crondes.
0: Voilà, non, pas le bruit, les fourmis, le livre.
2: Ah oui.
1: Je sais plus de qui.
2: Non plus.
1: C'est pas grave, mais qu'est-ce que Gabriel en pense?
0: L'idée, c'est que vraiment, c'est pas parce que ce sont des insectes, des animaux qu'on a tendance à minimiser par rapport à l'intelligence ou quoi que ce soit. Bien au contraire, je pense qu'ils sont bien au courant de leur environnement.
2: Bien sûr.
0: Et que
2: les fourmis, elles ont des antennes. Les fourmis, elles ont pas d'yeux. Elles perçoivent. C'est comme un rat. Un rat, il va longer toujours les murs où qu'il soit parce qu'il voit très très mal. Donc, si vous voulez bloquer, vous avez vu chez vous, vous mettez toujours des tubes là avec des trucs collants dedans pour les rats. Et c'est le même principe, eux ils ont été ils perçoivent. En fait, ils sont dotés de facultés différentes des nôtres pour pouvoir percevoir plus facilement. Donc que ce soit les fourmis, les insectes, les animaux, les rongeurs, les oiseaux, ils perçoivent, ils ont cette faculté là que nous on n'a pas, de percevoir les ondes et la chimie. Donc les deux choses que nous on n'a pas, quoique sur certaines personnes des fois je sais pas si vous êtes déjà arrivé à vous deux, quand vous avez quelqu'un, puis il a une super odeur, vous dites, oh, qu'ils sont bons, c'est un peu ça qu'ils sentent, la variation de tout ça.
1: Mmh.
2: Et c'est vrai que, des fois, moi, ça m'arrive. Bon, après, j'ai peut-être des sens un peu plus développés, mais.
1: Mais c'est vrai qu'il y a des humains aussi qui, j'ai une connaissance, par exemple, qui sait que, ok, la météo n'a pas dit qu'il va pleuvoir, la personne sent. Elle
2: nous
1: dit, oh là, il va pleuvoir bientôt.
2: Ouais,
1: et moi, je suis genre, c'est quoi cette histoire?
2: Oui, c'est une perception. C'est une perception.
1: Ouais.
2: Toujours. Alors, il y a perception, énergétique et perception olfactive chimique. Et les animaux ont ça.
1: Ouais.
2: Et les animaux, mais je parle en général, hein, pas spécialement à quatre pattes ou à poil, les chiens, les insectes et autres.
1: Alors, une question envoyée un peu plus tôt, c'était la question de Virginie. Je pense qu'on peut la poser, puisque les animaux ressentent, ils savent des choses que nous ne savons point. La question de Virginie, envoyée en première heure, c'était « Est-ce que les chiens ressentent leur fin de vie ?» Gabriel.
2: Alors là, je dirais oui. Alors j'ai pas, malheureusement j'ai pas de preuve là-dessus, moi, parce qu'ils me le disent pas, mais ça me rappelle l'histoire de que j'ai racontée tout à l'heure, la personne qui avait trois cancers. Et quand je suis allé chez lui, son chien qui était en dehors de la maison, il est rentré, il est venu directement à moi, mmh. et est venu me voir en me disant j'ai mal là, et quand j'ai senti, il avait un cancer, mais à un stade bien développé, et il est venu, je pense, me le dire pour que je le transmette au propriétaire. Pour qu'ils puissent l'aimer et puis apporter le maximum. Mais oui, je pense qu'ils peuvent le. S'ils ont cette perception, de tout ce qu'on a dit avant, ils ont automatiquement celle-là. Oui.
1: D'accord. Alors on a quelqu'un qui nous a envoyé un petit message. Je vais essayer d'appeler cette personne pendant Jojo.
0: Oui, pas de souci. J'aimerais justement te demander, Gabriel, si dans ta pratique avec les animaux, est-ce que toi, tu as déjà été confronté à un animal qui semblait réagir à un changement dans son environnement? Avant que l'être humain autour de lui ne le remarque.
2: Pas forcément. Non, parce que faudrait que je sois présent à ce moment-là. Et oui. Les miens. Alors oui, ça m'est arrivé en France quand j'étais enfant. C'est là que je m'aperçois que j'avais déjà certainement des choses, mais que je m'étais pas aperçu. Mon chien, il y a eu un moment donné dans le village où j'habitais en France, un tremblement de terre assez important. Mon chien est parti dans tous les sens, a eu une peur phénoménale. Donc ouais, ils peuvent percevoir, ouais, automatiquement.
0: Mais encore une fois, on est sur cette idée de onde P et onde S dont on parlait. C'est-à-dire qu'ils reçoivent l'information avant nous. Puisqu'il y a deux types d'ondes.
2: Ouais, exactement. C'est ça. C'est le niveau de la perception, du changement de vibration. Et c'est des infrasons. Ils doivent avoir. Alors là, faudrait qu'il y ait des scientifiques avec nous.
0: Donc, tu es bien d'accord avec moi pour une fois dans ta vie, quoi.
2: Mais non, je crois que c'est la deuxième fois ce soir. Donc,
0: est-ce qu'on peut avoir un ray? Est-ce qu'on peut avoir un ray, les gars?
2: Non, mais faut dire ce qu'il y a, quoi. Quand c'est réel, c'est réel. On n'a pas le choix.
0: Et est-ce que tu penses, en fait, qu'un animal peut ressentir, un changement dans son environnement sans forcément savoir ce qui va se produire?
2: Un changement sans savoir ce qui va se produire. Par exemple, développe, parce que je comprends pas trop.
0: J'ai cru comprendre qu'on avait un appel avant de revenir.
1: On a quelqu'un, mais il y a quand même la pause pub avant, et je pense qu'on prendra Bachir juste après.
2: Avec plaisir.
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4: Alors du coup, oui, ben, on va prendre Bachir. Hein. Bachir, comment ça va?
8: Oui, bonsoir. Ça va, messieurs, et vous?
4: Vous allez bien?
9: Ça va très bien.
8: Vous êtes monsieur?
4: Alors moi c'est Jojo et Gabriel.
9: Et moi c'est Gabriel.
4: Et tu es
8: énergéticien. Et je suis là.
9: Exactement. Bah, y a quelques... Elle a retenu que son prénom. Vraiment, nous.
8: Ah, mais bien sûr, vous êtes au prénom. Vous êtes au prénom.
10: En même temps, je suis là, anime vos soirées depuis
9: des années.
10: Depuis 5 ans maintenant déjà.
8: Ah oui, oui. Bon, je vous dis, vous avez une émission bien intéressante, surtout les animaux.
10: Merci beaucoup.
9: Merci.
10: Donc oui, cette semaine, allez aux animaux, mais c'est toutes les semaines, nous, on aborde un sujet oui. un peu différent, mais dans le même domaine en tout cas. Parce que justement, okay. Gabriel, il y a un énergéticien qui, okay. qui donne nous son point de vue par oui. rapport à son...
9: Expérience.
10: À son expérience, mais par rapport à son domaine d'entreprise, justement.
8: Oui, oui, oui. Mais celui-là, il y a encore... Il y a un vétérinaire, non?
10: Non, il n'est pas, non, il pas une vétérinaire, il y a un énergéticien. Ça veut dire que, en gros, il travaille avec ban énergie. Et ce soir, le thème de l'émission, c'est justement, est-ce que, ban animaux, zotena, je suis là, si tu peux m'aider. Est-ce que ban animaux, justement, c'est comme ça de percevoir, une énergie différemment, que...
8: Ça veut dire, on le dit, ban animaux, je comment ça?
10: Voilà, en gros, oui. Un sixième sens, en tout cas.
8: Ah, oui. Non, c'est vrai, hein? C'est vrai. Mais moi, auparavant, j'ai un chien.
10: Oui.
8: C'est ça. Ouais, un chien, on nourrit depuis petit jusqu'à 8 ans. Quand il grandit, on grandit dans mon manière.
10: Ouais.
8: Quand j'ai dit son manger, on me dit de manger. Tant que moi, j'ai un mec, à le manger, il va vous manger.
10: Mais après, mon temps, dès qu'il y a des trois poules aussi.
8: Là, actuellement, on a un volaille, plusieurs catégories de volailles. Là, on a une race, un chico, un petit bien, petit. Mais j'ai demandé un solaqué, tourné, il vient que sur la tête. Ça, a besoin, qu'il faut vous prenez, a besoin de serrement.
11: D'accord. Alors, pour ça, Bachir, sorry, en même temps, tu peux essayer de régler un petit problème technique au niveau de New Life TikTok. Alors, tu peux dire, nous, un message WhatsApp qui cause avec ou pas une poule, qui ou des autres comme ça.
8: Oui, c'est vrai.
11: Qu'est-ce que vous leur dites?
8: Mais mon cousin, mon poule, comme les autres mangent, tant que moi, j'ajoute, elle mangeait, je ne vais pas manger.
11: Ah, puis, donc les poules comprennent.
8: Alors, quand je viens manger, je t'affolie.
9: Là, je peux répondre. Là, je peux répondre. En fait, les poules comprennent pas l'humain. Elles comprennent les variations des mots. À partir du moment où vous allez émettre des sons, vous dire manger, donc ils vont percevoir une variation énergétique de ce mot. Anger, anger. Et vous le dites toujours avec le même ton. Ce qui fait que après, vous leur donnez à manger. Donc, quand vous prononcez ce mot, ils vont écouter la vibration de ce mot et dire, ah, cette vibration me donne à manger. Si vous dites dormir, et puis elles dorment, en fait, si vous voulez, c'est une perception de vibration. Elle parle pas l'humain. Malheureusement, elle parle pas l'humain. J'aimerais bien les comprendre aussi, mais c'est juste une perception, une vibration d'un mot répété.
10: Ouais, mais regarde, attends, on parlait d'énergie justement. C'est quand même assez. Enfin, je trouve que la poule est quand même un animal assez drôle et incroyable.
8: Drôle, oui, c'est vrai.
10: Non, mais c'est vrai.
9: Pourquoi?
8: Et puis, attends,
10: dans le rythme qu'elles ont, etc.
8: Moi, j'ai un gros coq. Un gros coq, c'est moi qui ne voulais pas de lui manger. Avec moi, il fait méchant, mais comment vous tuez, elle vient devant lui. Moi, mon plus bon qu'il est là. C'est incroyable. Ça, c'est vraiment incroyable.
11: C'est notre la vie, en tout cas, avec les poules, j'imagine.
10: Ne pouvez une regarde ou coq.
11: Et ou bonne poule.
10: Ou gentil coq.
11: Merci, en tout cas. Merci Bachir, de nous avoir partagé.
8: Merci à tout. Hein. Oui. J'ai une bonne occasion de vous faire avec les autres.
11: Oui, avec plaisir.
8: Je connais Daniela bien, la psychologue au téléphone avec le message. Je connais Loana. Tachidou, elle aussi, moi, je suis bien content. Tous les autres, à la Radio One, bien sympa.
11: Merci beaucoup, Bachir. Merci, en tout cas, Bachir. On aura l'occasion. Merci, c'est fou, hein, même les poules.
9: Et avec des œufs, on voudrait bien des œufs aussi.
11: Quelques œufs, des poules, tipo, trop bien. Donc voilà. Ouais,
9: parce que des œufs de coq, ça n'existe pas, mais bon.
11: Non.
10: Non, mais alors, Gabriel, est-ce que c'était un véritable appel ou...
11: Oui.
10: Ok.
11: Ouais.
9: Pourquoi?
10: Parce qu'il y a une dimension que tu n'as pas compris.
9: J'essaye de comprendre le créole, mais...
11: Non, mais écoute, je pense qu'il est quand même dans son... Il vit, il y en a une poule à
10: l'écoute. Ah oui, il est passionné par son gros coq.
11: Et toutes ses poules.
10: Et c'est
9: pas la dimension que j'ai pas compris. Parce que...
11: Ah ben écoutez, non, ça va, hein, d'accord, franchement. Okay.
10: On fera ton éducation mauricienne plus tard dans la soirée. En attendant, on a une rubrique à...
11: Allez, laquelle? Là, on enchaîne avec quand les animaux en fait réagissent à quelque chose que nous ne voyons pas. On en parlait tout à l'heure, on va un peu en profondeur.
10: Exactement. Bah du coup, il y a une scène qui, je suis sûr, va parler à beaucoup de propriétaires d'animaux. Vous êtes chez vous, votre chien est tranquillement couché et tout à coup, il relève la tête. Il fixe un endroit précis, vous regardez, rien. Rien du tout.
9: Et si ?
10: Vous continuez à regarder, c'est ce que tu dis, mais attends, laisse-moi finir.
9: Ah oui.
10: Vous continuez à regarder, toujours rien, mais votre chien, lui, ne bouge pas. Et là, forcément, il y a cette petite phrase qui arrive. Mmh. Mais regarde quoi, là, en fait? Normalement, il y a rapidement une autre possibilité qui vient à l'esprit. Peut-être qu'il voit quelque chose que nous, on ne voit pas. Alors, est-ce que c'est possible? La première réponse, et elle est importante, c'est que oui. Un animal peut parfaitement réagir à quelque chose que nous ne percevons pas. Mais ça ne veut pas forcément dire fantôme. Gabriel, cette phrase, retiens-la. Ça ne veut pas forcément dire fantôme. Prenons simplement le cas du chien. Son odorat est extrêmement développé et son audition lui permet de détecter certains sons que nous ne pouvons pas percevoir, nous, à notre tour, par rapport justement s'ils sont trop aigus ou quoi que ce soit. La revue scientifique consacrée à l'odorat canin, dont on parlait en début d'émission, rappelle d'ailleurs que le chien utilise son odorat pour recueillir des informations sur son environnement, reconnaître des individus et prendre des décisions. On l'a vu juste avant. Et on sait aussi que certains chiens sont extrêmement sensibles au son. Une étude menée en laboratoire sur des chiens sensibles au bruit a montré qu'ils pouvaient rechercher activement la source d'un son, se mettre en état d'alerte, sursauter, trembler ou chercher à fuir. Les chercheurs ont notamment observé ces réactions en réponse à des feux d'artifice. Un problème qu'on connaît relativement bien à Maurice.
11: Oui.
10: Donc, quand votre chien fixe soudainement un mur, il peut très bien être en train d'écouter quelque chose qui se trouve derrière ce mur. Imaginons que, bon, à Maurice, on a quand même la plupart de nos murs sont en dur, en béton, etc. Mais en Europe, beaucoup sont en placo. Donc, ça peut très bien, par exemple, être un petit animal dans une cloison ou une canalisation qu'on entend à travers le mur, un bruit provenant de l'extérieur, un mouvement que nous n'avons pas remarqué. Et ça, c'est justement ce qui rend la question compliquée. Parce qu'un comportement qui nous paraît totalement inexplicable peut avoir une explication parfaitement physique. Donc, du coup, comme il a une ouïe surdéveloppée, est-ce qu'il ne regarde pas dans cette direction-là parce que justement il perçoit des bruits qu'on n'entend pas? ou est-ce justement une explication surnaturelle? Mais maintenant, allons un peu plus loin. Parce qu'il y a des gens en fait qui se sont dit, et si on utilisait justement les animaux pour enquêter sur les maisons qui sont réputées hantées? Donc là, on revient un peu sur le sujet de la semaine dernière, et on tombe sur une histoire assez incroyable. En 1971, dans une maison du Kentucky, réputée encore une fois hantée, je ne vais pas dire hantée puisque c'est sa réputation qui parle d'elle, le parapsychologue américain Robert Morris, chercheur dans le domaine de la parapsychologie, a tenté une expérience assez inhabituelle. Ursula, vous êtes prête? Au lieu d'arriver avec uniquement des appareils de mesure, dont on a, je sais pas si vous avez suivi l'émission la semaine dernière, mais on a parlé par exemple des chasseurs de fantômes qui arrivaient avec tout un attirail Gabriel
11: électronique. Ah, j'ai raté voilà. Ça.
10: Donc pour mesurer les ondes,
9: les ondes.
10: Les ondes électromagnétiques, les sons qu'on peut avoir à travers des bandes électroniques, etc. Donc lui, il est arrivé avec quatre animaux, un chien, un chat, un rat et un serpent à sonnette. Ouais, mais c'est drôle, mais pourtant c'est une expérience véritable qui a eu lieu en 1971.
11: Et quel était le...
10: Bah, les animaux ont été introduits séparément dans différentes pièces de la maison, notamment dans une pièce où un meurtre aurait eu lieu. Dans cette pièce précise, les réactions de plusieurs animaux auraient été particulièrement inhabituelles. Le chien serait entré en quelques mètres, entré de quelques mètres avant de se mettre à grogner et de reculer vers la sortie. Le chat, lui, aurait sauté des bras de sa propriétaire. Il se serait dirigé vers une chaise vide et aurait commencé à feuler en la fixant. Feuler. Vous savez ce que c'est ?
9: Mettre le feu.
10: Voilà.
11: Oh, wow, I love it.
10: Et le serpent aurait lui aussi adopté une posture agressive en direction de cette même chaise. Le rat, lui, n'aurait rien fait de particulier. Donc, encore une fois, une preuve que cet animal ne sert à rien sur la terre. Et surtout...
11: petit rat. Coucou les petits rats qui nous
10: ont Et surtout, les réactions observées chez ces trois animaux ne se seraient pas produites de la même manière dans les autres pièces. Alors là, évidemment, on a envie de dire, attendez, ils ont tous réagi au même endroit. Oui, mais attention, cette histoire est fascinante. Elle ne constitue absolument pas une preuve scientifique qu'il y avait un fantôme dans cette pièce. L'expérience appartient au domaine de la parapsychologie, c'est-à-dire l'étude des phénomènes supposés inhabituels, comme les perceptions extrasensorielles ou certaines expériences dites paranormales. Et surtout, ce type d'expérience pose énormément de problèmes méthodologiques. Comment être certain que les animaux ne détectent pas simplement une odeur, un bruit, un courant d'air, un animal caché ou quelque chose d'autre que les humains n'ont pas remarqué? Et c'est précisément là que le sujet devient passionnant. Parce que même les organismes qui s'intéressent à la recherche sur les phénomènes paranormaux reconnaissent qu'un animal qui semble réagir à rien peut simplement détecter un son, une odeur, un mouvement que nous ne détectons pas. Donc revenons à notre chien, il fixe le coin du salon, nous ne voyons rien. Est-ce qu'il voit une présence? Impossible de l'affirmer. Est-ce qu'il perçoit quelque chose que nous ne percevons pas? Ça, en revanche, c'est parfaitement plausible. Oui, Gabriel. Et c'est peut-être là, en fait, que notre propre cerveau entre en jeu. Parce que nous avons une drôle d'habitude. Quand nous ne comprenons pas un comportement, nous cherchons immédiatement à lui donner une signification. Notre chien fixe le vide, il voit quelqu'un. Notre chat refuse d'entrer dans une pièce, il y a quelque chose dans cette pièce. Et peut-être que parfois, en fait, nous avons raison de nous interroger, mais peut-être qu'à d'autres moments, nous sommes simplement en train de transformer un comportement que nous ne comprenons pas en une histoire que nous comprenons. Et finalement, c'est peut-être ça qui est le plus fascinant. Parce qu'il y a deux choses que nous ne connaissons pas. C'est que l'animal perçoit ce que l'animal perçoit réellement et ce que nous imaginons qu'il perçoit. Et entre les deux, il y a tout cet espace qu'on appelle encore l'invisible.
9: Ah, oh, c'est beau.
10: C'est beau. Hein,
9: on y arrive.
10: Je suis un poète. Wow. Je suis là, quand tu vois un animal réagir comme ça à quelque chose que toi, tu ne vois absolument pas, tu cherches d'abord une explication rationnelle ou tu te demandes quand même parfois s'il n'a pas perçu quelque chose que nous ne pouvons pas percevoir.
11: En toute sincérité...
9: Attention.
11: Vis ta vie, frère. Vas-y, tu as vu un truc, c'est bon. Fais ce que tu dois faire. Je vais pas dire que j'en ai rien à faire, mais vas-y, c'est bon, c'est son truc.
10: Donc tu n'accordes pas d'importance
11: non,
10: à ce genre de détails.
11: Non, ça va. Je veux dire, s'il exagère, peut-être que je vais me poser une question, mais après, voilà quoi. Mais Gabriel, alors Gabriel.
10: Ben justement, Gabriel, est-ce que toi, tu as déjà été témoin d'un comportement animal que tu n'arrivais vraiment pas à expliquer?
9: Non, parce que à partir du moment où il y a une réaction animale, j'ai une perception, moi. Donc je sais ce qu'il y a dans cette pièce ou dans cette maison, dans cet appartement.
10: Non, mais je parlais pas de ta réaction animale.
9: Ah. Pour les TikTok, je fais.
12: Non, mais sérieusement, tu avais compris ma question dans ce sens-là ou...
9: Oui, bien sûr.
12: Non, en fait, tu travailles avec les animaux directement. Oui. Est-ce que tu as déjà été témoin d'un comportement d'animal, du coup?
9: Oui.
12: Donc, un animal qui a un comportement que tu n'arrivais vraiment pas à expliquer.
9: Alors, je réponds non. J'ai jamais été en présence d'un animal qui avait une réaction que je n'ai pas pu expliquer.
12: Ok.
9: J'ai toujours, parce que je ressens. Donc moi, j'ai cette perception automatiquement de variation d'énergie, de...
11: Mais peut-être dans le passé, vibration. Avant
9: que je sois qui je suis, mais bien sûr, comme tout le monde. Et j'étais même plus sceptique que Jojo. Avant d'être qui je suis, j'étais un hyper cartésien.
12: Oui, il a avoué ça la semaine dernière, celui-là. Il a attendu qu'on ne soyait pas là.
9: Mais on m'aurait dit un extraterrestre, j'aurais fallu que je le touche, je vois, c'était vraiment un vrai extraterrestre. On m'aurait dit cette pièce est noire, j'aurais.
11: Mais qu'est-ce qui a changé entre eux?
9: Le fait que je perçoive, que je ressente et que c'est confirmé par qui je suis, par ce que je fais.
11: Ouais.
9: Et je peux pas faire autrement.
11: Mais donc avant, la réaction, c'était quoi?
9: Ah, bah, c'était n'importe quoi, quoi. Il n'y a rien, par exemple, le chien dans une pièce, il est fou, le chien, ou le chat, il va mourir, chat, t'es pas bien, toi, va te faire soigner. Ouais, j'étais pire que Jojo.
12: Allô, vous parlez de moi comme si j'étais pas là. J'étais pire que lui, là.
9: Non, mais c'est vrai que je peux comprendre que tout un chacun réagisse comme ça quand on ne sait pas, quand on ne voit pas, quand on ne comprend pas, on n'entend pas. Et oui, on se dit non, c'est n'importe quoi. Et c'est, à la limite, quelque part, la réaction de dire ça, c'est bien parce qu'on se protège. Si c'est une énergie négative ou une entité qui est dans une pièce, en étant comme ça, on peut pas vous atteindre.
11: Ignorance is
9: Exactement.
11: Bliss.
9: Exactement.
12: Et ben l'énergie, c'est justement ce qui va nous intéresser dans le dernier quart d'heure de l'émission après la pub.
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0: Voilà, dernier virage hein, de notre rendez-vous du mardi. D'ailleurs, n'oubliez pas de nous suivre sur les réseaux sociaux, entre Visible et Invisible, Insta et Facebook. Voilà. Et puis, on a quelqu'un aussi qui nous envoie un petit message là. Alors, quand il y a un mauvais temps, Koumin, Outrou, Venzoa, The Passé, fini, connaît les tempos éclaircis. C'est mon grand-père qui nous a tout le temps dit ça, mais j'ai vérifié, c'est vrai, en temps de cyclone. Donc, quand le temps n'est pas terrible et qu'un oiseau qui passe. Merci en tout cas à Cécile, je pense. Hein, Cécile qui nous a envoyé ce message. Oui.
1: Mais en même temps. Si j'étais un oiseau, j'aurais pas forcément envie de quitter mon nid s'il pleut, quoi.
0: Donc c'est présage de beau temps. Oui. Apparemment.
2: Perception.
1: Variation. Mais c'est vrai en fait qu'on observe plein de petites. Je sais pas si c'est des légendes ou des croyances populaires.
0: Ouais.
1: Qu'on a parlé des fourmis, on a parlé des la cancre là. On a parlé des chats, des guêpes. Et en fait, là, on va plutôt s'intéresser justement au fait que les animaux pourraient éventuellement ressentir quelque chose que nous appelons simplement énergie.
2: Oh, miracle.
1: Depuis le début de cette émission, on parle finalement de la même chose, sans forcément utiliser le même vocabulaire. Un chien peut détecter une odeur que nous ne sentons pas. Un cheval peut réagir à notre voix, à notre visage, à notre attitude. Certains animaux semblent percevoir des changements dans leur environnement avant même que nous le remarquions, comme on vient de le dire juste avant. Et parfois, ils réagissent à quelque chose que nous ne parvenons tout simplement pas à identifier. Alors forcément, une question finit par arriver. Est-ce qu'on appelle parfois énergie quelque chose que l'animal perçoit réellement, mais que nous ne savons pas encore décrire ? Attention, parce qu'il faut être précis ici. Quand on parle d'énergie dans la vie quotidienne, on peut parler de beaucoup de choses. On peut dire cette personne dégage une bonne énergie, ou au contraire, je ne sais pas pourquoi, mais je ne sens pas forcément cette personne. Et pourtant, notre cerveau et notre corps récupèrent en permanence des informations que nous ne formulons pas de façon consciente. Une personne parle plus vite, elle change légèrement de ton, sa respiration se modifie, sa posture se ferme, elle bouge différemment, elle dégage une odeur corporelle différente. Et un animal qui observe énormément de ces signaux peut très bien réagir à cet ensemble de modifications. Ça, c'est une réalité. Mais est-ce que les énergéticiens... est-ce que c'est ce que les énergéticiens appellent énergie ? Là, la science ne nous permet pas encore de l'affirmer, par contre. Et je préfère le dire clairement plutôt que de vous raconter une jolie histoire, parce qu'il existe une différence entre dire les animaux perçoivent énormément de choses que nous ne percevons pas nous-mêmes. Ça, les recherches que nous avons évoquées ce soir nous permettent justement de le soutenir et de dire les animaux perçoivent notre énergie au sens énergétique ou spirituel du terme. Là, nous sommes dans une interprétation qui n'est pas démontrée de la même manière. Et c'est justement pour ça que je trouve, le sujet, encore une fois, hyper intéressant ce soir, parce qu'il existe des personnes qui travaillent avec les animaux et qui décrivent autre chose. Elles parlent de connexion, de vibration, de circulation d'énergie. Et certaines disent même qu'elles peuvent ressentir, chez un animal en tout cas, un déséquilibre avant qu'un problème soit forcément visible. Mais comment savoir ce qui relève d'une perception extrêmement fine de l'animal, d'une observation inconsciente de tous ces petits signaux-là, et ce qui relève au final réellement de ce que ces praticiens appellent une perception énergétique. C'est là en fait que la frontière devient floue. Et peut-être que le plus honnête est justement de ne pas chercher à la franchir artificiellement. Parce que si on regarde tout ce qu'on vient de voir ce soir, il y a déjà quelque chose d'assez extraordinaire sans avoir besoin d'invoquer le paranormal. Un animal peut entendre des sons que nous n'entendons pas, sentir des molécules que nous ne détectons pas, repérer des changements dans notre comportement, réagir à notre état émotionnel, on l'a vu, on l'a revu, et parfois il peut sembler comprendre quelque chose de nous-mêmes, en tout cas, avant même que nous ayons conscience de ce qui nous arrive. Alors peut-être que le mot « énergie » est parfois une manière de mettre un nom sur cette impression de connexion qu'on a avec l'autre ou l'animal ou quoi que ce soit. Ou peut-être qu'il désigne quelque chose que nous ne savons pas encore mesurer. Aujourd'hui, nous n'avons pas la réponse. Et finalement, c'est peut-être ça qui rend la question aussi intéressante. Parce qu'entre la science qui nous explique une partie de ce que les animaux perçoivent et l'expérience de ceux qui travaillent avec eux et qui parlent de connexion, de vibration ou d'énergie, il reste encore une zone grise. Et cette zone grise, c'est exactement là que commence notre entre visible et invisible.
2: Magnifique. C'est beau. Non mais c'est beau, faut le dire, c'est beau.
1: Et je suis
0: et
1: là.
0: Réaction.
1: Mais c'est surtout mes questions. Après tout ce qu'on vient de découvrir ce soir, est-ce que tu utiliserais encore simplement le mot instinct pour expliquer ce lien particulier qu'on peut avoir avec un animal?
0: Instinct.
1: Je pense que ça va au-delà de ça, moi, personnellement.
2: Qu'est-ce qu'un instinct?
1: L'instinct primaire, primitif, animal, tu vois, c'est, ça va bien au-delà de ça.
0: Non, c'est-à-dire ce que l'animal ressent ou notre rapport
1: Je pense que c'est plus que de l'instinct, quoi.
0: Ouais, c'est de la nature
1: elle-même.
0: On a
1: eu des études qui nous ont parlé en long, en large, en travers de ce qu'ils pouvaient ressentir.
0: Je pense que la nature elle-même, elle est faite.
1: Elle est bien faite.
0: Ouais.
2: Toutes les vibrations. Dans la nature, toutes les vibrations. Les plantes, les arbres, les animaux, l'eau, toutes les molécules, toutes les vibrations.
0: Voilà.
2: Mais je pense que moi, l'être humain, à la base, n'utilise pas les facultés complètes de leur cerveau. Parce que on va se mettre des blocages ou parce qu'on nous a inculqué certaines choses, on nous a bloqué, on nous a empêché de nous développer. Un animal n'a pas ça. Un animal, il est pur. Un animal, il va ressentir, il va interpréter tout ce que nous, on bloque.
1: Mais c'est justement probablement la chronique où ton expérience, Gabriel, nous intéresse le plus. Quand tu parles d'énergie avec les animaux, qu'est-ce que tu veux dire exactement par là, d'un point de vue personnel?
2: L'énergie avec les animaux, c'est-à-dire ce que je perçois, ce qu'ils ont, ce que nous sommes, je comprends pas affine la question que je puisse répondre convenablement.
1: L'énergie avec les animaux, c'est tout ce qu'on a
2: dit. Alors, c'est ce que je venais un petit peu de dire là tout de suite. En fait, on l'a déjà dit dans les émissions précédentes, un cerveau qu'on utilise à 6% des facultés pour les personnes où ils l'utilisent plus que d'autres. Mais un animal, lui, va pas se poser ces questions. Il va ressentir, il va interpréter, il va automatiquement être là où n'est pas, et puis comprendre et pas rejeter certaines choses. Nous, on rejette parce que un peu comme quand on est sceptique ou quand on est cartésien, comme j'étais avant, on rejette parce qu'on se dit non, ça n'existe pas. On nous a dit ça n'existe pas. Certaines choses n'existent pas, mais si elles existent, parce qu'on s'est renfermé là-dedans, on s'est dit non, on nous a dit que c'était pas bien ou ça n'existe pas, on le croit pas. Eux, ils ont pas ça. Lui, il le voit, il le perçoit en permanence. En plus, c'est héréditaire. C'est dans les cellules. Donc, automatiquement, ça se transmet. L'énergie, la perception d'un animal, quel qu'il soit sur Terre, hein, on parlait des insectes, des serpents, de ce que vous voulez, ils ont pas ce blocage. Eux, ils perçoivent, ils ressentent, c'est ça, ça existe.
1: Mais justement, est-ce que tu peux nous donner un exemple concret d'un animal avec lequel tu as travaillé? Sans forcément entrer dans quelque chose de trop personnel, si jamais ça te touche ou quoi que ce soit, mais une expérience où tu as vraiment ressenti cette connexion
2: avec un animal.
1: Avec un animal.
2: J'en ai pas mal. Avec des chevaux, avec des chiens, avec des chats. Là, comme ça, c'est bizarre. D'habitude, il y a toujours plein de trucs qui me viennent, et là, ça vient pas. Avec les chevaux, c'est plus. Ou les chiens. Enfin, c'est pareil. Moins les chiens, on va dire. Mais les chiens. Et les chevaux, c'est avec ceux-là que je travaille le plus. J'ai jamais vraiment fait d'autres gros. Si aussi Checkmate, le dromadaire, mais et puis un cochon aussi une fois, et puis une chèvre aussi quand même toi.
1: Bon, tous les animaux de la ferme.
2: Non mais en fait.
0: Coucou ma chien.
2: En fait,
1: ça a été magique. Les
2: mais en fait c'est ça. On m'a jamais vraiment sollicité pour les animaux de la ferme, pour les taureaux, pour les vaches, pour les chèvres, pour les cochons. Mais j'en ai eu à rencontrer. Et c'est vrai qu'ils réagissent tous pareil. C'est-à-dire qu'ils viennent, ils veulent ou ils veulent pas, ils connectent ou ils connectent pas. Ils sont blancs ou noirs, ils sont pas gris. Donc ils veulent, ils viennent, ils te disent, ils demandent, et puis on fait. Mais voilà, c'est, les échanges, c'est top quoi.
1: On ira faire une excursion, une sortie scolaire, entre visible et invisible, en vacances chez Bachir à la ferme.
2: Allez, avec plaisir.
1: La question de la fin est finalement, Gabriel, où places-tu toi-même la frontière entre ce que tu peux expliquer par les comportements et l'essence de l'animal et ce que tu appelles énergie du coup.
2: La frontière. On a un petit peu dans la réponse avant. C'est le même principe. Alors des fois on me dit ouais tu te répètes. Mais je peux pas inventer des choses ou des mots que je n'ai pas. C'est l'animal a cette c'est primaire. L'animal c'est primaire. C'est blanc noir. Et il y a on va me dire ça y est je suis réducteur au niveau des animaux. Ils sont bêtes. Non ils sont pas bêtes. Ils ont une réaction. Plus ou moins, c'est-à-dire qu'on leur a inculqué ça, enfin leur inculqué, c'est dans leur gène, ils réagissent par rapport à ça, donc eux c'est oui ou non, blanc ou noir. La frontière, elle est nous, je pense qu'on cherche trop, d'explication. On cherche trop à savoir comprendre ou être rationnel.
0: Alors, des fois, il faut juste vivre.
2: Alors, je vais répéter une phrase que je dis tout le temps, c'est-à-dire, au lieu de réagir avec son mental, il faut juste laisser son corps réagir. Et lui, il vous dira, il vous répondra.
0: Oui.
1: Et ce soir, finalement, on aura peut-être cherché des réponses à une question qui n'en a pas encore. Est-ce que les animaux voient, sentent ou ressentent des choses qui nous échappent? La science nous a montré qu'ils perçoivent déjà énormément de choses que nos propres sens ne nous permettent pas de capter. Mais elle nous rappelle aussi qu'entre ce que nous observons et ce que nous interprétons, il y a une différence essentielle. Peut-être qu'il est encore trop tôt pour choisir une réponse. Et c'est justement ce qui me plaît dans cette émission. Parce qu'entre le besoin de tout expliquer et l'envie justement de croire à l'inexplicable, il existe un espace où l'on peut simplement accepter de dire « je ne sais pas encore ».
2: Exactement.
1: C'était entre visible et invisible.
0: Eh ben voilà, on se donne rendez-vous bien sûr la semaine prochaine.
2: Merci à
0: Keshav, à la réalisation. Merci à tous ces internautes qui nous ont envoyé plein de petits messages sympas. Et on va se quitter avec le chat. Rendez-vous la semaine prochaine.
1: Tenez à sa chanson. Elle voulait
0: vas-y,
1: le chat.
0: Fais le son, vas-y.
1: Miaou.
0: Non, mais l'autre, le frais. Ah, comment dire?
1: Felé.
0: Ah,
1: ben voilà, les auditeurs, je vous ai appris un mot aujourd'hui pour ceux qui ne le connaissaient pas. Du verbe felé, c'est le chat qui fait
2: du feu.
0: Bonne soirée.
2: Au revoir.

0: Bonne fin de soirée à l'écoute de Radio 1, il est 22h. Le dernier point info de sa soirée avec vous, Émilie Ringaïnaf, bonsoir.
1: Bonsoir Ursula, bonsoir à tous. La polémique ne faiblit pas autour de l'intervention chirurgicale subie par le ministre de la Santé Anil Bechu à l'hôpital Jitu. La Medical and Health Officers Association demande au ministère de clarifier les conditions dans lesquelles le médecin privé du ministre aurait pu assister à l'opération comme observateur. Dans un communiqué publié cet après-midi, l'association réclame des explications sur cette pratique et s'interroge sur le risque qu'elle devienne une norme dans les hôpitaux publics. Elle souhaite notamment savoir si des dispositions similaires pourraient être appliquées à d'autres patients. Un habitant de Suriname interrogé par la Financial Crimes Commission dans le cadre de l'enquête sur les activités de la plateforme de crypto-monnaie Distributex. Une perquisition menée hier à son domicile a permis de saisir des documents et plusieurs appareils électroniques. L'analyse de son téléphone portable aurait notamment révélé qu'il avait partagé un lien ainsi qu'un code permettant de rejoindre la plateforme. Les enquêteurs s'intéressent également à des éléments liés à un portefeuille électronique communément appelé Crypto Wallet. Les funérailles du petit Adriano Keliano Perrine ont eu lieu ce mardi à Rochebois. Âgé de seulement 7 mois, le nourrisson avait été mortellement poignardé dimanche à son domicile. À 13h, famille, proches et habitants du quartier ont quitté le domicile familial pour l'église de l'Assomption. Le cortège s'est ensuite dirigé vers le cimetière de Rochebois où le petit Adriano a été inhumé. Une cérémonie marquée par la douleur et l'émotion alors que la famille et les proches ont rendu un dernier hommage à l'enfant. Damien Chanot, 22 ans, sera jugé pour meurtre après la requalification de l'accusation d'homicide involontaire retenue contre lui dans le cadre du décès de sa compagne Christabel Ravina. Dans la nuit du 31 juillet au 1er août à Cap-Malheureux, la jeune femme de 20 ans circulait à scooter lorsqu'elle a été mortellement percutée par une voiture conduite par Damien Chanot. Selon l'enquête, une dispute aurait éclaté avant les faits et le jeune homme aurait consommé de la drogue. Les enquêteurs s'appuient notamment sur des traces de collision sur le scooter et des images du réseau Safe City. Et puis, l'UNICEF tire la sonnette d'alarme sur la malnutrition infantile en Afghanistan. Près de 3,7 millions d'enfants souffrent de malnutrition aiguë, dont 1 million dans une forme sévère qui menace directement leur vie. L'organisation appelle à une intervention urgente pour éviter une catastrophe humanitaire. La situation est aggravée par les séismes, les catastrophes climatiques et le retour de millions d'Afghans depuis les pays voisins. Le programme de nutrition de l'UNICEF manque également de financement. Seuls 22% des besoins pour cette année ont été couverts. L'acheminement de l'aide reste par ailleurs difficile en raison des tensions avec le Pakistan. C'est la fin de ce flash. Merci de l'avoir écouté. C'était le dernier point info de ce mardi. L'actu revient demain à partir de 5h sur Radio 1. Bonne soirée à l'écoute de votre radio.
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